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1: Sur Dijon, pas de chichi chez Duclos Maillard. On pense vite quartier et vin de Bourgogne. Un amour du terroir partagé par la clientèle. En voici la preuve avec Jeff, client fidèle chez Duclos Maillard.
2: Ça fait un an que je vais régulièrement ici. J'ai aménagé dans le quartier déjà. Et puis c'est vrai qu'ici, on est bien accueillis. Et on trouve des vins à des prix corrects, notamment parce qu'ils mettent quand même plus l'accent sur le produit que sur le marketing pour la boutique, par exemple. Moi et ma compagne, on est amateur de vins. Et puis ici, on achète essentiellement des vins de Bourgogne.
1: Qu'est-ce que vous avez bu récemment ici qui vous a bien plu, qui vous avait été conseillé alors?
3: Le Bourgogne Chardonnay bio.
1: Oui.
3: Voilà, le château de Chemilly, ouais.
1: Qu'est-ce qui vous a plu dans ce vin?
2: Il est vraiment bien rond, puis il se rapproche d'un vin de très grande qualité de vin blanc de Bourgogne, quoi. Et puis il est à 25 euros.
1: Ah oui, effectivement.
2: Oui.
1: Bonjour, messieurs, dames.
4: C'est pas mal, c'est assez élégant. Pour les fêtes, ça irait bien avec tout ce qui est viande blanche et tout, puis le chapeau. Mais il y a aussi le Montcli. J'aime bien le Montcli rouge 2022.
3: Alors, c'est dans les 25 euros.
2: Je pense que je vais faire un mix doit être de quelques années bouteilles que vous avez évoquées. Le Côte de Nuit Village,
3: deux comme ça,
2: deux Chaurey-les-Bonnes et deux Montcli rouge 2022, s'il vous plaît.
4: Le Chaurey, faudra bien le placer parce que c'est un 2023 et les deux autres, c'est des 2022. Donc le Chaurey, vous le mettrez avant ces deux vins-là. Il faut savoir aussi les placer parce que si on met les vins trop prononcés devant les vins qui sont un petit peu plus légers et qui ouvrent le tiroir, la bouche, quoi, et ben les autres, on peut pas les savourer.
1: S'ouvrir le tiroir, ça c'est vrai que j'avais jamais entendu, hein, et c'est l'expression qui sent le terroir à la cave du Clos Maillard Lutzenhof à Dijon.
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5: Là, je suis dans la rue du Port et je m'apprête à aller prendre un cours de pâte à pizza. Atelier pizza chez Oncle Héraclite. C'est parti. Bonjour, mon oncle.
6: Bonjour.
5: Alors, on va apprendre à faire des pizzas, c'est ça?
6: L'atelier dure grosso modo 1h30, 2h et on va étaler notre temps entre théorie et pratique, grosso modo à 55 ans.
5: Est-ce qu'on apprend à faire voler la pâte sur un doigt?
6: Non, pas vraiment, parce que ça, c'est joli pour le show, mais ça sert à rien.
5: Voilà nos apprentis pizzaïolo, Aurélien et Blandine.
7: Bonjour.
5: Bonjour Blandine.
8: Bonjour.
5: Alors, prête à faire voler les pizzas?
7: Bah ouais, j'espère.
5: Qui est-ce habituellement qui cuisine plus quand même?
8: C'est lui.
5: Ah oui,
8: oui, c'est pas pour rien que c'était pour lui le cadeau.
5: Oui, c'était un cadeau.
7: Oui, c'est un cadeau qu'on m'a offert, que j'ai demandé.
6: Le premier conseil de cet atelier, il n'y a pas de magie. Votre matière première, c'est la farine. Donc si vous prenez une farine de mauvaise qualité, vous aurez un résultat de piètre qualité également.
7: Comment choisir une farine de bonne qualité?
6: Moi, ce que j'entends par farine de qualité, c'est préférablement une farine artisanale. Et c'est encore mieux si elle est locale, ce qui est mon cas ici. C'est une farine qui vient du moulin de la Ribère, à Cournon. Donc un moulin à la fois artisanal et local.
5: Pour une pâte à pizza, plus le thé est bas, finalement, mieux c'est.
6: Ouais, c'est exactement ça, ouais.
7: Alors moi, je fais ça avec de la litière d'habitude.
6: Alors, laisse-la.
7: Ah, je la laisse pas ça. Ouais.
5: Je fais ça avec de la litière d'habitude. Je crois pas.
6: C'est exactement comme la pâtisserie, ouais. Il faut être précis.
5: Rigoureux sur les doses.
6: Exactement, ouais.
7: Bah c'est bon. 126,01. Blandine?
8: On est en TP de chimie. Parce que là, on discute, mais.
7: Tu vois, tu vas le passer comme moi.
6: Alors, il n'y a pas de bonne ou de mauvaise façon de pétrir. La seule chose que je vous demande, c'est on pétrit toujours à une main. On garde toujours une main propre au cas où.
7: Okay.
6: Et la deuxième chose, ça va être de venir. Une fois que vous avez une pâte à peu près homogène, de venir rabattre un petit peu le pâton sur lui-même. Quand vous êtes en train de faire votre pétrissage, vous êtes en train de faire une chose très importante, c'est que vous êtes en train de structurer votre réseau de gluten.
7: Ouais, la mienne est plus ratée.
5: Bon alors, quelle pizza on va faire?
8: Moi j'ai toujours un faible pour les chèvres miel, donc je pense que ça va partir sur une cabrette.
7: Moi je vais rester sur un grand classique, ce sera la reine.
6: On va faire plaisir à Patricia, si jamais vous voulez la faire
5: tourner. Quand même, je suis pas venue pour rien.
6: Là, comme ça, et hop.
5: Là, on est dans le clan pizza trottoir.
6: Ah ouais, trottoir épais, effectivement.
5: Trottoir épais. Ouais.
6: En fait, moi j'ai une mie qui est assez dense et assez structurée, avec un trottoir justement.
5: Très boulanger, quoi.
6: Voilà, exactement.
5: Il y en a une qui plaint pas la crème là-bas au fond.
8: Non.
7: Bah là, on fait vraiment sa pizza. Voilà. Là, pour le coup.
5: Là, c'est de l'amusement.
7: On peut prendre le supplément, je sais pas quoi, à 1€. Hop, ouais. Là, on peut le prendre.
5: Avant cet instant.
7: Magique.
5: Magique. Une vraie pelle de pizzaiolo, mettre sa pizza dans un vrai four de pizzaiolo, c'est là quand même qu'on ressent une petite émotion.
7: Une petite pression, surtout. Parce qu'il faut pas faire tomber sa pizza, faut pas péter le four.
5: Ce serait dommage avec tout ce boulot. Oh là là, ça, c'est joli, plaisir, là, hein. Ça monte. Regardez-moi ce chef-d'œuvre.
8: Super vite.
7: Elles ont des beaux trottoirs.
8: Ah oui. Et ça fait bleu, bleu, bleu, bleu, bleu, bleu.
5: Bon, allez, je vous laisse sur ce.
8: Ah oui.
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1: Aujourd'hui, je vous amène à Montgivray et devant moi, il y a un château. Mais ce château, c'est aussi la mairie de Montgivray. Mais cette mairie, avant, eh ben, c'était autre chose. À qui appartenait ce château? Vous allez le savoir tout de suite.
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1: Pour vous présenter cette magnifique mairie de Montgivray, je suis avec Annick Dussault, attachée de conservation au patrimoine du pays de George Sand. Bonjour Annick.
4: Bonjour.
1: Alors là, on est devant un très beau bâtiment.
4: Oui, là, c'est vraiment un château. Bon, un château qui a été très remanié au 19e siècle, donc avec cette entrée avec deux tourelles, là, qui marque bien la porte. C'était une seigneurie avec un château fort, bon, qui a eu plein de péripéties, puisqu'il a fini par brûler pendant la guerre de Cent Ans, en 1360. Mais tel qu'on le voit là, évidemment, il a été complètement remanié au 19e, parce qu'à ce moment-là, dans les années 1840, c'est le demi-frère de George Sand, Hippolyte Chatiron, qui rachète ce château pour y installer sa famille. Donc il était tout près de Nohant. Et puis un peu plus tard, c'est même la fille de George Sand, Solange, en 1875, qui décide de s'installer elle aussi, qui souhaite un peu se rapprocher de sa mère et de Nohant. Même si ça ne plaisait pas forcément beaucoup à George Sand, mais bon, elle s'installe dans ce château et c'est elle qui fait faire aussi des travaux au fameux architecte d'Auvergne, hein, qui refait notamment toute l'entrée. Voilà, mais c'était la mode de l'époque.
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1: Comment est-ce que ce château s'est devenu la mairie?
4: En fait, en 1956, le château est à vendre et c'est la commune qui s'emporte acquéreur et qui décide d'y installer sa mairie et qui a fait encore des travaux tout récemment.
1: Est-ce qu'on peut dire que c'est l'une des plus belles mairies?
4: Ah, ça, c'est quand même certainement parmi les plus belles de l'Indre, hein, certainement.
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5: Je rêvais d'avoir une maison à la campagne. Cette maison, c'est comme si j'y étais née. C'est ma maison de famille.
6: Ma maison s'appelle l'Ostau de la Mar.
7: C'est une maison un peu envoûtante.
8: Eh bien, vous voyez, des livres et trois fenêtres qui me donnent le paysage du pays, comme si c'était trois tableaux.
9: Ils ont vécu ici.
0: Thibaut Gaudry.
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9: Yves Montand est un enfant de Marseille. Débarqué d'Italie avec sa famille pour fuir le fascisme quand il a 2 ans, il va y grandir et y faire ses premiers pas au Music Hall. Puis il la quitte pour Paris où sa carrière commence à décoller, notamment auprès d'Edith Piaf. Et où il noue des amitiés, comme avec Jacques Prévert, qui va lui faire découvrir en 1948 un charmant village qui va changer sa vie.
11: Je chantais dans la région et puis il y avait Jacques Prévert qui habitait la maison là au coin. J'étais arrivé ici et j'étais monté parce que mon ami le guitariste Henri Crollat, si on allait dire bonjour à Jacques, il disait oui, oui. Alors on est monté ici, j'ai vu Jacques, j'ai vu l'endroit et puis je suis tombé amoureux de l'endroit et puis je suis revenu dès que je pouvais, tous les ans. C'était très discret, c'était à peine connu.
9: Il ne va pas tomber amoureux que de Saint-Paul. Le 19 août 1949, il est à la Colombe d'Or, une auberge avec quelques chambres, qui est un repère d'artistes. Et Prévert, encore lui, va servir d'entremetteur entre un homme et une femme qui vont devenir un couple mythique.
12: Ça s'est passé à Saint-Paul-de-Vence, au mois d'août, en 1949. Simone était là, et puis moi j'étais dans le tournée. Et puis j'ai déjeuné là, elle a déjeuné là. Et puis il y avait du soleil, puis il y avait Jacques Prévert, et puis il y avait des copains. Et puis voilà, quoi, on ne sait pas comment ces genres de choses-là commencent, mais enfin, elles ont commencé et ça a été une belle histoire. Quoi.
9: Une belle histoire qui durera toute une vie. Ils ont 28 ans. En 4 jours, Simone, mariée, plaque tout pour le Marseillais. Et désormais, ils vont construire une partie de leur vie ici, restant fidèles à la Colombe d'Or, où ils se marient même 2 ans plus tard. Prévert est encore là, il est le témoin de Simone, tandis que Marcel Pagnol est celui de Montand.
12: Puis en 49, j'ai rencontré Simone ici, qui elle avait acheté par contre une petite maison dans le village, après son premier film, puis elle a servi cette maison pendant très longtemps. Puis on descendait au bar de la Colombe pour boire l'apéritif, pour voir Jacques et les amis, et puis il y avait toujours quelqu'un, et puis on restait là, et puis on mangeait là, et puis on montait pas la maison. Alors un beau jour, on a mis la clé sous la porte, on donnait ça aux enfants, ou à des amis qui descendaient dans le midi, et nous on descendait toujours ici.
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9: Colombe d'Or et Saint-Paul, où l'on se retrouve pour les vacances avec les copains, beaucoup d'artistes, dans ce village qui attire notamment les plus grands peintres, Picasso, Chagall, Matisse et d'autres.
11: C'est pourquoi je viens souvent ici à la Colombe d'Or, à Saint-Paul-de-Vence, et d'abord pour la famille Roux, qui sont des gens tellement merveilleux. Puis au mois de juin, ou au mois de mai, c'est agréable, il n'y a pas trop de monde, et c'est encore bien. Mais c'était une époque assez formidable, avec Picasso, Braque, Prévert, qui était là aussi, et Giacometti, quand il a débarqué.
3: J'ai dit, bon, attends de jouer, parce que je pars.
9: Mais les copains, ce sont aussi les habitants du village, avec qui Montand joue aux cartes au café de la place, ou à la pétanque.
11: Et j'aime bien jouer ici au boule, parce que c'est quand même un sport qui délasse bien, qui est très fatigant. Si on veut bien y jouer, c'est très très difficile. Ça ne paraît pas, surtout si on joue à la Provençale.
9: C'est à Saint-Paul-de-Vence également qu'il rencontrera la dernière femme de sa vie, Carole Amiel, et qu'il achètera en 1984 un petit restaurant qu'il transforme en maison, juste en face de la Colombe d'Or. On va...

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1: Bonjour, je suis Romain, je suis dans la région girondine depuis 5 ans maintenant avec ma femme Gaëlle.
2: 9 secondes plus rapide que l'an dernier.
3: Ouais, ça va bien, c'est le matos.
1: Bienvenue à la station, ici on vous accueille toujours avec du sport à la télé.
3: Allez, il va être intéressant de voir le temps.
1: Et vraiment quand on a une saturation de sport, on bascule sur de la musique.
4: Le scorpion stylo Vénus, c'est pas ce qui réveille le matin.
1: Mais bon, c'est l'amour.
4: L'amour du travail.
1: Exactement.
4: Nous sommes dans une station-service à Tauriac, mais vous l'aurez compris, ici on ne vend pas que du carburant, ce que viennent chercher les clients est parfois gratuit. Il s'agit de liens sociaux, sauf que depuis quelques semaines, les conversations se focalisent sur la flambée des prix de l'essence et du diesel.
1: Alors c'est vrai, au tout début du conflit, quand les gens se sont inquiétés, j'ai eu une fréquentation accrue. Après, les gens sont vraiment inquiets dans le sens voilà, de la géopolitique, de leur pouvoir d'achat et tout ça. Mais après, ils se sont résignés malheureusement à ça, quoi.
4: Expliquez-moi vos tarifs, comment vous les calculez et qui vous les impose?
1: Je suis indépendant quand même, donc ça veut dire que mon carburant, je l'achète, on me le délivre pas. J'ai un prix au mètre cube, puis après je déduis forcément au litre. J'applique une marge de 0,10% par litre de carburant, plus la TVA évidemment, et ça donne ce tarif-là.
4: Qu'est-ce que vous en pensez de cette flambée des prix du pétrole et du carburant?
1: On ne l'achète pas le jour pour le jour, donc j'imagine qu'il y avait des réserves avant de dire que tout augmente. J'imagine que quand ils ont acheté à bas prix, ils auraient pu continuer à avoir le tarif de carburant moins cher. Il y a quelqu'un qui gagne au change et c'est pas nous, quoi.
4: Est-ce que le distributeur, que vous êtes le professionnel, mais aussi le particulier, doit faire le dos rond?
1: Il faut vivre avec. J'ose espérer que les choses vont bouger, quoi.
4: Alors la chance que vous avez, c'est que vous distribuez du carburant, mais pas que.
1: Alors c'est vrai que quand j'ai acheté, il y avait simplement donc la laverie que vous voyez là-bas au fond, le bar qui fonctionnait à moitié et donc les pompes à carburant. Fort de mon expérience et de mes diplômes dans la restauration, dans la cuisine, j'ai créé une cuisine où vraiment les gens s'y sentent bien. J'imagine qu'ils oublient un petit peu les tracas du quotidien chez moi. Donc on peut y manger, on peut y boire des coups, on peut jouer, on peut faire à peu près tout.
4: Quel est le top 3 des demandes de vos clients? En premier, le carburant?
1: Mon volume, forcément, c'est le carburant. Après, ça va être les cigarettes et puis après, c'est vraiment tout le reste.
4: On va rentrer dans la partie bar, dépôt de pain, bar tabac. Et c'est là où tous les jours, des habitants de cette commune, et pas que d'ailleurs, viennent discuter. C'est leur premier bonjour du matin ici.
1: 7h05, j'ai déjà mes premiers clients au café. Donc forcément des gens qui vont travailler. Puis on échange sur tout et rien en même temps. Et je pense que je suis un peu le confident, le psychiatre du quartier. Parce que voilà, les gens se confient pas mal à moi et c'est plutôt plaisant.
4: En tout cas, ici à Tauriac, on parle de l'augmentation des prix et de la crise au Moyen-Orient. Mais à la fin, fondamentalement, les choses restent les mêmes. Les clients fidèles continuent à faire confiance à Romain et à acheter leur carburant dans cette station reprise par Romain il y a 2 ans.

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1: À Cliosclat aujourd'hui, joli village perché de la Drôme, avec Marie Bolaton dans la fabrique de poterie.
2: C'est un lieu qui est vraiment historique, existe depuis 1903. Il y a des ateliers de fabrication qui sont en activité du lundi au vendredi, tous les jours de l'année. Les gens peuvent venir nous voir et il y a une boutique où on peut acheter les pots qu'on produit dans l'atelier. Et la particularité de notre lieu, c'est que vraiment tout est fait sur place, donc la terre vient du village, elle est travaillée dans les ateliers, cuite dans les ateliers, décorée dans les ateliers et elle est mise en boutique après. Et une autre particularité, c'est que dans les années 60, à partir du moment où les pièces se sont un petit peu diversifiées, il y a une personne qui a tenu cette poterie, Philippe Sourdive, qui a mis en place beaucoup plus le décor. Donc on a deux styles de décor, on va dire aujourd'hui dans notre fabrication. On a un décor qu'on appelle décor à la poire et on vient dessiner à main levée un décor sur les pièces, donc sur des assiettes, des saladiers, etc. Et on a un deuxième type de décor qu'on appelle le décor fin, décor au clou. Historiquement, et on le fait encore un petit peu, on dessine avec un clou, donc un vrai clou de bricolage assez long. On vient graver la terre, le contraste entre la couleur qui est appliquée et le dessin qui permet de révéler la terre qui est en dessous va vraiment mettre en valeur un dessin qu'on vient ensuite colorer. On est réputé pour ce décor fin.
1: Et donc aujourd'hui, pendant qu'Anastasia nous accueille dans la boutique, 4 potiers travaillent à la production.
2: En fait, on est salariés de la fabrique de poterie de Cliusca, donc on travaille uniquement pour cette fabrique. Même si c'est une fabrication en série, chaque pièce reste unique parce qu'elles sont toutes faites à la main. Il y a 2 personnes qui sont dédiées au tournage aujourd'hui, Zoé Le Camus et qui, elle, travaille dans la fabrique, et un tourneur itinérant qui vient une fois par mois à peu près, qui s'appelle Béranger Dutertre. Après, on a d'autres façons de fabriquer des pièces qui ne sont pas du tournage. On a une calibreuse notamment, où on vient presser une boule de terre dans un moule en plâtre. C'est le cas notamment d'assiettes. Et donc là, j'ai un autre collègue qui fait plutôt la calibreuse qui s'appelle Boris Dasnias-Mundler. Et puis, on a aussi une autre manière de fabriquer qui s'appelle l'estampage. Là, c'est ma collègue Émilie McGuinness. Et donc là, on vient créer une plaque de terre avec une machine qui s'appelle une croûteuse qui vient faire une grande plaque et qu'on vient mouler sur un moule en bosse pour certains plats, notamment les plats à gaudron qui ont des finitions bien particulières. Donc ça nous permet d'avoir différents styles de poterie. Et après, donc ces pièces peuvent être décorées. Et donc là, on est 2 décoratrices dans la poterie, donc Émilie McGuinness et puis moi-même, Marie Bolaton. Mais ce qui est particulier à cette poterie, c'est qu'on fait de ce qu'on appelle de la terre vernissée. Donc c'est de la terre donc il y a, entre guillemets, basse température, environ 1000 degrés. Et on utilise la terre du village, donc qui est extraite dans une carrière qui est à 50 mètres de la poterie.
1: Et alors, cette terre a toujours fait le bonheur des villageois, puisque les premières traces écrites de l'activité potière de Cliusca datent du Xe siècle. Et au XIXe, il y avait une cinquantaine de potiers indépendants dans le village. Et puis ensuite, au début du XXe siècle, la concurrence de nouveaux matériaux a obligé les potiers à se réinventer. Et c'est Mario Angeleras qui a invité les potiers à se regrouper et a donc créé la fabrique de poterie de Cliusca, un modèle de production complet qui a tenu jusque dans les années 50.
2: Ensuite, c'est Monsieur Sourdif qui a repris encore pendant des années, puis ses 2 fils. Il y a juste une petite fermeture dans toute l'histoire de la poterie entre 2012 et 2017. Et c'est à cette période que la mairie a décidé de racheter l'ensemble des bâtiments et des lieux. Ça a été un peu le nouveau tournant puisque c'est une SIC qui a été créée dans une société coopérative d'intérêt collectif. C'est vraiment une entreprise patrimoniale. Ça se sent dès qu'on arrive dans les lieux. Ça a vraiment beaucoup de cachet et beaucoup de charme.
1: Alors pour en profiter, rendez-vous donc ici dans la fabrique de poterie à Cliusca ou sur ici.fr, rubrique circuit court.
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1: À quoi servent les maths ?
4: Par exemple, si on est coiffeuse, pour faire payer ses clients, au lieu que de prendre une calculette, le faire de tête comme ça, le plus rapidement, comme ça on n'utilise pas trop notre téléphone. Puis c'est intéressant, les mathématiques.
5: Moi, je trouve que ça sert à tout et à rien. Les profs, ils disent faut savoir convertir, mais ça sert à rien quand on est grand, en fait.
6: Dans n'importe
5: n'importe quel métier, il faut savoir les maths. Convertir, si, il faut. Parce que ça se trouve, à un moment donné, l'occasion, elle va venir, tu vas pas savoir et ça va être compliqué. Et moi, je préfère les maths que le français.
6: Moi, je me dis, c'est comme toutes les autres matières. Plus tu sais de choses et tu es bon en maths, français, grammaire, plus tu auras plusieurs métiers à ta disposition.
7: J'ai jamais trop aimé les maths, mais je sais que je pense que ça va beaucoup servir.
8: En fait, les maths, c'est une des premières matières à être inventée. Les maths, c'est la base de l'école.
9: Pour payer quelque chose, il faut se servir des maths pour, par exemple, compter les pièces, les billets, etc. En fait, les maths, il y a beaucoup de choses qui servent à beaucoup de choses. Il y a des choses où tu vas jamais t'en servir en mathématiques, quoi. Par exemple, la géométrie, tu t'en sers que dans quelques métiers. Tu vas pas t'en servir dans tous les métiers du monde.
10: On était parti à Cultura et j'avais pris des sous, mais j'avais mal compté. Donc, je demandais à ma mère de payer parce que j'avais pas assez. Mais du coup, faut compter tout. Faut compter les centimes et les euros et tout ça.
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11: Toujours une rencontre grâce à Valérie Delos qui se déplace un peu partout au Pays Basque. Elle s'est arrêtée à Bayonne où elle est tombée sur Mulen qui nous raconte une partie de sa vie.
12: Bonjour, je m'appelle Mulen, j'ai 48 ans et je suis de Bayonne.
13: Bonjour Mulen, aujourd'hui vous êtes une artiste, muraliste. Est-ce que vous êtes d'accord si je dis que vous êtes une résiliente?
12: Oui.
13: On va faire quelques pas en arrière dans votre histoire. Vous avez eu une première vie de sportive de haut niveau. Vous faisiez quoi?
12: Alors, j'ai été en équipe de France de volley et ensuite de beach volley. J'ai démarré aux alentours de 15 ans.
13: Ça veut dire un engagement de vie totale? C'est-à-dire qu'on va pas au... à l'époque où vous allez boum, vous étiez focus, entraînement. C'était ça votre vie?
12: Oui, tout à fait. Et puis, comme je suis rentrée dans les structures d'entraînement intensive, pour moi, c'était aussi, je partais de la maison, mais j'avais comme objectif d'avoir mon baccalauréat pour que mes parents soient fiers.
13: Combien d'heures d'entraînement par jour à peu près?
12: On ne vit que pour son sport. On se réveille, on petit déjeune sainement, on part à l'entraînement, on fait de la musculation, on rentre, on déjeune, on fait une petite sieste. Puis on a une seconde phase d'entraînement l'après-midi. Puis ensuite, en fin de soirée, c'est les soins.
13: Donc une vie, on le comprend, hyper intense.
12: Oui.
13: Et puis un jour, dans votre vie, arrive un événement qui va tout arrêter.
12: Oui, j'étais relativement jeune, j'avais 39 ans. Et puis là, on m'annonce que j'ai un cancer de l'ovaire.
13: Vous n'aviez pas encore d'enfant?
12: Non. Mais bon, je pense que le fait d'avoir été sportive de haut niveau m'a permis de ressortir les cartes de la volonté, de se battre. En fait, l'objectif n'était plus d'atteindre la coupe ou la médaille, mais c'était de rester en vie.
13: Et ça dure combien de temps jusqu'à ce que vous puissiez reprendre une vie normale?
12: C'est une bonne question. Parce que d'un point de vue clinique, j'ai relativement été, entre guillemets, guérie très tôt. Au bout de 5-7 mois, mes analyses étaient totalement revenues à la normale. Par contre, ça a été tellement intense. En 5 mois, j'ai vécu 2 opérations et 3 cures de chimiothérapie où j'ai dû réapprendre à marcher 2 fois, j'ai perdu mes cheveux. Vous voyez, de vous en parler, ça me remet un peu d'émotion parce que c'était une période très intense, très sombre. Mais effectivement, une fois où l'hôpital vous dit c'est bon, maintenant revenez dans un an, c'est plus complexe parce que aussi tout l'entourage pense que c'est bon, on est sorti d'affaire. Mais en fait, c'est comme si on se reprenait une seconde vague. Et c'est comme si, en fait, ça devenait réel. On est paumé, on ne sait plus. C'est comme un kidnapping un peu.
13: Et comment vous avez rebondi? Comment ça se passe? Est-ce que c'est un déclic un jour? Est-ce que c'est un cheminement?
12: Alors, il faut savoir que ce genre d'épreuve, ça vous change à jamais. Il y a un avant et un après. C'est d'abord processer dans le deuil de son ancienne vie. Si on ne processe pas bien ses deuils, on reste aigrié et malheureux. En fait, pendant la maladie, j'ai accepté de mourir. J'ai vraiment travaillé le lâcher prise le plus lointain que je puisse faire. Par contre, je me suis dit, si je meurs demain, je meurs artiste. En fait, pourquoi j'y allais pas? Parce que j'avais peur. Peur de pas gagner assez bien ma vie, peur de ne pas savoir quoi faire, peur.
13: Ouais. En quoi l'art, ça a été une thérapie pour vous?
12: Cette épreuve m'a permis d'être à l'écoute de mes intuitions, de plus en plus, de faire confiance à mon cœur et un peu moins à ma tête. Et effectivement, aujourd'hui, en plus d'être artiste peintre, je suis art thérapeute. Donc j'accompagne des personnes le jour où ils ont un événement douloureux à passer ou émotionnellement s'ils se sentent chargés, voilà.
13: Conclure, si je vous dis cette phrase très galvaudée, mais j'aimerais bien que vous rebondissiez dessus, si on dit que tout ce qui ne tue pas rend plus fort, du coup vous dites oui?
12: Un grand oui.
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1: On prend de la hauteur aujourd'hui à Montarché, un village qui cumule plusieurs particularités. D'abord, c'est le plus haut village de la Loire, à 1160 mètres d'altitude. C'est une des plus petites communes du département en superficie aussi. Et puis le lieu où a été produit une archive presque unique en France. Pour nous en parler, j'accueille aujourd'hui Sarah Duris. Bonjour Sarah.
2: Bonjour Eddy.
1: Guide conférencière à l'Office du tourisme Loire-Forêt. Quelle est l'histoire de ce document si rare et ancien ?
2: Il s'agit d'un registre d'état civil. Il recense les naissances, les mariages et les décès sur la commune de Montarché. Mais ce qui fait qu'il est tout à fait exceptionnel, c'est la date à laquelle ce registre débute, 1468, soit la fin de la période médiévale.
1: Est-ce que cela veut dire qu'il n'y avait pas de registre d'état civil avant ?
2: Non. L'obligation de produire un document comme celui-ci est ordonnée par l'État au XVIe siècle. Et cette ordonnance n'est pas toujours bien respectée par les paroissiens. Ici, la population est recensée avec 70 ans d'avance.
1: Est-ce qu'on connaît l'auteur de cette archive ?
2: Oui, c'est le prêtre de Montarché, nommé Claude Ferrier, qui a tenu le registre pendant 49 ans. On y lit les noms, les dates et même les métiers des anciens archimontois, mais aussi la météo.
1: Ah, ça m'intéresse. Est-ce que les conditions climatiques de l'époque étaient bonnes ?
2: Alors c'est difficile à dire parce que ce sont principalement les mauvaises années qui sont inscrites. On lit des sécheresses, des tempêtes et même un tremblement de terre. En 1543, suite à une invasion de chenilles ayant entraîné une famine, l'évêque du Puy prend une mesure exceptionnelle, excommunier les fameux insectes. On vous laisse juge de l'efficacité de cette mesure. Il évoque aussi les épisodes de peste.
1: Des documents qui renferment de drôles de surprises. Où est-il conservé aujourd'hui ce fameux document ?
2: Il est gardé précieusement aux archives départementales à Saint-Étienne. Il a longtemps été le plus ancien registre d'état civil de France et donc a été présenté lors d'une exposition universelle à Paris. Aujourd'hui, c'est le deuxième plus ancien de l'Hexagone, mais c'est le mieux conservé des deux.
1: Un véritable trésor qui témoigne de la vie des habitants de Montarché. D'autres histoires et légendes sont à découvrir sur place, notamment lors des visites guidées menées par les guides de l'Office du tourisme Loire-Forêt. Merci Sarah Duris.
2: Merci.
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3: L'ancien mystique manoir de dame. Chambre d'hôte, petit déjeuner, salon de thé, événements, fiançailles, mariage, on peut tout faire ici.
4: Bonjour.
3: Enchantée.
4: Enchantée, bienvenue chez nous.
3: Ben, merci. Donc c'est vous qui avez une vie de princesse, vous m'avez dit
4: c'est
3: au téléphone.
4: Ça. J'ai mon prince dans la cuisine.
3: C'est cool, écoutez. Julia et David, donc une magnifique histoire d'amour qui va être très énervante, j'en suis sûre.
4: Sûrement.
3: Alors, c'est quoi ce manoir ?
4: Donc, c'est un manoir qui date de 1900.
3: Ouais.
4: Et en fait, il a été créé quand les usines ont été créées également. Donc, c'est le dirigeant de ces usines-là qui a construit ce manoir.
3: L'usine qui est en face, là.
4: C'est ça. Ventron Confection.
3: Je décris la princesse, quand même. Cheveux longs.
4: Oui.
3: Bleu, montrez-vous, retournez-vous. Vert. Magnifique. Ah, bleu-vert ?
4: Oui.
3: Oui, dans la pénombre, on ne voit pas bien parce que c'est un peu pénombre le manoir.
4: C'est ça, hein. c'est le style du manoir, ouais.
3: Ouais, c'est ça. Ouais. Piercing,
4: oui. Tatouage, tout ça.
3: Ouais. Ah, ouais, c'est ça. Oui, une princesse très moderne.
4: Voilà.
3: On n'est pas dans la petite princesse avec la petite robe rose, les flots dans les cheveux. Quoi.
4: Non, c'est la princesse habillée en noir.
3: Et voici David, donc. Le prince charmant, bah écoutez, je suis enchantée, ravie. Vous aussi,
5: c'est ça, rigueur, oui, au retard plutôt, voilà.
3: C'est ça.
5: La barbe, les cheveux, du coup, un peu plus courts. J'avais les cheveux longs pendant un temps, mais
3: avec une, comment ça s'appelle ça ?
5: Ah, la banane, du coup.
3: Oui, la banane, voilà. Le piercing aussi, etc. Donc,
5: c'est ça.
3: Un prince charmant, tout à fait moderne aussi.
5: Voilà, c'est tout à fait.
3: Ce manoir, vous l'avez acheté ?
5: Oui, on est passé devant après une visite qu'on avait faite du côté du 90.
4: Au nord de Belfort, ouais.
5: Mais oui, c'était par un détour du coup à moto, plutôt que de revenir par la voie rapide, on a fait le détour côté vosgien pour l'école, c'était toujours sympa. Et puis on a vu le manoir qui, lui, n'était pas en vente pour le coup. Et on s'est arrêté devant parce qu'on l'a trouvé magnifique, on a fait quelques photos. On s'est dit, c'est une bâtisse comme ça qu'il nous faut. Et en rentrant, en continuant nos recherches pour les maisons, deux semaines plus tard, on est tombé dessus, tout fraîchement mis en vente.
3: D'accord.
5: Donc on s'est dit, il y a quelque chose à faire. Donc on est revenu, on a fait la visite, on est tombé sous le charme, malgré l'état du coup.
4: Parce qu'on est tombé sous le charme de l'escalier, et puis après on avait plus...
3: C'était mort.
4: Ouais, c'était mort.
3: Ah, et alors, ça vient
4: d'où ? Parce que moi, c'était un rêve de petite fille. Ouais. Je disais toujours à ma grand-mère qu'un jour, j'aurai un château. Et elle me dit, bah, si t'en rêves, t'en es capable de le faire, alors tu le feras.
3: D'accord. Et vous saviez que c'était son rêve ?
5: Oui, tout à fait. Bah, ça faisait déjà un moment qu'elle en parlait aussi. Et puis voilà, c'était le but de pouvoir justement réaliser son rêve. Après, oui, il y a un investissement, il y a une grande part de folie. On y met toute notre âme, tous nos budgets, tout ce qu'on peut, pour pouvoir, du coup, réinvestiguer les lieux, lui redonner le cachet d'antan. Et puis... ouais, que ça reprenne vie complètement.
4: On a eu vraiment un coup de cœur en rentrant, et puis en sortant, on a dit, bon, on est un peu dans la merde. Parce qu'il y avait énormément à faire, c'était pas le budget qui allait, c'était pas le coin qu'on voulait. Et finalement, en ressortant, on s'est regardé, on a dit, bah ça y est, c'est lui, quoi.
3: Alors, vous faites chambre d'hôte, donc
4: c'est ça.
3: C'est là qu'on mange ?
4: Là, on fait chambre d'hôte, là, on fait les petits déjeuners, les tables d'hôte et les salons de thé.
3: C'est votre cuisine à vous ?
4: Oui.
3: Oui, parce qu'on est chez vous, en fait.
4: C'est ça.
3: Mais c'est génial, hein, c'est vachement beau.
4: Les gens sont vraiment immergés chez nous.
3: Ah ouais, c'est magnifique.
5: Tout refait au complet.
3: Et votre but, c'était d'ouvrir une chambre d'hôte.
4: Oui, oui. Ah, okay. Ouais. Notre but, à la base, c'était même d'avoir un château pour sauver un lieu. Et après, on a eu beaucoup trop de contraintes avec les châteaux. Mm-hmm. Donc, on s'est rabattu sur les manoirs où on pouvait un peu plus s'amuser, en fait.
3: Donc, vous bossez tout le temps, quoi.
5: C'est ça, tout
3: le temps. Vous faites des travaux vous-même ?
4: Oui. Ah oui, on fait tout nous-mêmes. Fait...
5: ouais. Moi, je travaille encore à côté. Donc, madame est dédiée vraiment pour la partie gestion du manoir chambre d'hôte.
3: D'accord, madame la princesse.
5: La princesse est un peu Cendrillon aussi, puisqu'elle s'occupe de tout derrière. Et après, pour ce qui est partie travaux, elle m'aide énormément. Bah, surtout pour ce qui est décoration, c'est les idées de madame. Après, madame m'a appris pas mal de choses, tout ce qui est placo, tout ça. Moi, c'est la partie électricité. La partie plomberie et autodidacte, on avance comme ça.
3: C'est les idées de madame, hein ?
4: Voilà,
3: c'est ça.
4: C'est
3: hein,
4: ça.
3: Comment vous avez
4: après,
3: fait,
4: j'ai de la chance, il suit beaucoup. Et puis, on a les mêmes goûts, donc en fait, oui, c'est pas compliqué, quoi.
3: Il n'y a pas besoin de le convaincre.
4: Voilà, c'est ça.
3: Combien il y a de mètres carrés, alors ?
4: 800 mètres carrés. On en a rénové 250.
3: Je sais pas si je vous trouve pas un peu fou.
4: Oui, tout le monde nous le dit.
3: Ah, oui, c'est assez banal, ce que je
4: voilà.
3: Vous dis.
4: Voilà, on est passionnés, et puis on aime ce qu'on fait, et on savait que ce serait des sacrifices, mais du moment qu'on est ensemble, comme on a dit, qu'on tient le coup, c'est le principal. Parce que cette année, ça va faire 18 ans qu'on est ensemble.
3: D'accord. Vous êtes rencontrés très jeune.
4: Très jeune, ouais. Hein, ouais. On s'est mariés très jeune aussi, et puis après, on a toujours fait en fonction que l'autre puisse évoluer. Quand un évoluait, l'autre patientait, et puis l'aidait à évoluer, et ainsi de suite. Et ça, c'était le but ultime de notre couple, ouais.
3: Donc, vous vivez... à Ventron toute l'année. C'est assez isolé, c'est assez calme.
4: Oui, on aime bien. Ouais. On est tranquille.
3: Oh là là, vous êtes des ovnis pour moi.
4: En fait, je pense qu'on est dans des corps de jeunes, mais avec une mentalité assez ancienne. On aime les choses comme ça. Moi, j'ai vécu avec mes grands-parents. Donc, ouais, c'était une ambiance déjà où la famille était importante, les repas étaient importants, la convivialité, les choses à l'ancienne. Je voyais mon grand-père souvent dans les jardins en train de travailler. Donc, tout ça, pour moi, c'est ancré en moi et il a vécu à peu près pareil. Donc, c'est ce qu'on aime, notre tranquillité. On adore cuisiner tout nous-mêmes, recevoir les gens, leur proposer en fait un univers carrément différent.
3: Ah, bah, carrément, hein.
5: Oui, comme c'est marqué du coup sur les annonces, c'est le voyage hors du temps. Et quand on rentre ici, on change d'ambiance, d'univers.
3: Vous vous êtes bien rencontrés tous les deux, hein. Vous notez quand même la chance que vous avez.
4: Ah, bah, ça, oui, on sait qu'on a beaucoup de chance, ouais. Ah, ouais, parce que tout le monde pourrait pas vivre cette expérience. Et puis, on nous l'a tout de suite dit, est-ce que notre couple est solide? Parce que sinon, la banque n'aurait pas suivi les projets comme ça, quoi.
3: Ah oui. Ah ouais. Vous avez fait quoi ? Vous avez vu des psys, des certificats de solidité du couple pour c'est le banquier ?
5: Non, bah, c'était pour démontrer. Voilà, on avait la NIAC, du moins, qu'on le voulait vraiment. Donc, bah, c'est à force d'insister, ils ont compris, du coup, que oui, on voulait. Parce que d'après eux, les statistiques, c'était 70% des couples divorcent dès qu'ils achètent une maison avec des travaux, des choses comme ça.
3: D'accord. Voilà. Ah,
5: c'est pour ça qu'ils étaient réticents.
3: Et alors, ça veut dire que ça a été long, c'est ça, d'obtenir les prêts bancaires, de convaincre.
4: Ah ouais. Déjà, on a dû se battre pratiquement 6 mois pour avoir le manoir. Et puis après, pratiquement aussi 3 mois, faire tout le tour des banques avec un business plan, leur montrer qu'on était solide. Ils voulaient savoir si on avait vécu des épreuves, des choses comme ça, pour voir si on allait tenir le coup.
3: Ouais. Ah, des épreuves dans le couple ?
4: Ouais, c'est ça.
3: Oui,
4: c'est
3: ça. Vous avez répondu quoi, oui ou non ?
4: Oui. Oui, nous, on a morflé pas mal, donc... On sait ce que c'est, donc on savait qu'on allait tenir largement le choc.
3: Mais je peux être indiscrète, en quoi vous avez morflé ?
4: On a eu des épreuves de la vie pas très faciles, beaucoup d'accord, de décès, des maladies, des trahisons, des choses comme ça, c'est dur, d'accord, en très peu de temps.
5: Des périodes financières très compliquées. On a vécu du coup en Saône-et-Loire, dans une ville paumée, à 30 minutes de toute commodité, on avait essayé, mais c'est vraiment à l'extrême. Et là, pour le coup, financièrement, on avait énormément de mal à s'en sortir. Ouais, on vivait avec
4: 10 euros par mois pour manger. On a connu des périodes vraiment très très compliquées qui auraient la plupart du temps, on se serait séparés, quoi.
3: Ah, oh, je vous adore. Et là, ça tient la route, alors ?
4: Là, ça commence à avoir de l'ampleur, ouais. Ouais, ouais. Je pense qu'il nous faudra encore quelques années pour vraiment se faire connaître. Mm-hmm. Mais comme on a dit, on lâche pas l'affaire, quoi. Mm-hmm. Puis on a des clients super, donc c'est cool. Donc
3: voilà, le temps s'était arrêté, hein. Mais bon, il va reprendre son cours. Non. L'ancien mystique, mystique parce que vous aimez tout ce qui est mystique.
4: Voilà, c'est ça.
3: L'ancien mystique, Banois, Deux Dames.
4: Ouais. Alors ça, c'est le nom de mes ancêtres.
3: Ah, Deux Dames.
4: Deux Dames, oui.
3: Donc c'est vous qui l'avez baptisé comme ça.
4: C'était pour rendre hommage à mes ancêtres qui, avant, étaient des nobles. Et quand il y a eu la guerre, ils ont vendu leurs particules pour pouvoir aller dans les rébellions, quoi.
3: Merci à vous deux, au revoir.
4: Merci, au revoir.
5: Merci bien.
3: Et bonne chance pour tout ce qui vous attend. Hein.
4: C'est gentil, je vous remercie.
3: Merci d'être venu. Au revoir.
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6: Bonjour Johan.
7: Salut Manu.
6: Merci de nous accueillir à Issoudun pour parler d'un jeu. Un jeu d'arcade comme on en trouve de temps en temps et ça, ça nous émerveille.
7: Ben ça, c'est super parce que ça nous rappelle notre jeunesse quand on allait dans les bistrots et qu'on jouait aux bornes arcade. Donc là, là tu vois, ça vient d'arriver. On a un copain qui est très talentueux et qui reconditionne et restaure entièrement des bornes arcade typiques du début des années 80. C'est la référence. Il les reconditionne entièrement, il les restaure entièrement. Elle est dans son aspect d'origine, vintage, tu vois, toute la déco et la caisse sont vintage. Et puis, lui, ce qu'il propose, c'est d'intégrer une nouvelle carte et puis de nous proposer tous les jeux d'arcade qui existent dedans. Donc là, je crois qu'on a on doit avoir une borne où il y a plus de 600 jeux avec tous les, évidemment, les Pac-Man, les Space Invaders et tout ça. Et elle est complètement dans son état d'origine, mais avec un nouveau processeur où on peut accéder à tous les jeux qu'on a aimés quand on était plus jeune. Donc ça, c'est vraiment une pièce de collecte, mais qui marche, qui est révisée et qui est très, très, très, très plaisante et très déco surtout.
6: Hein. Remis en état, ça coûte combien ça ?
7: Elle est proposée dans les 1 400 € et c'est vraiment un prix très raisonnable parce que, encore une fois, on a accès dedans à plus de 600 jeux avec tous les jeux de l'époque. Et puis on a un vrai look vintage. C'est déco pour quelqu'un qui a envie de se faire une pièce à la maison, une pièce de jeu ou un bar, etc. Enfin, ça s'intègre évidemment partout.
6: Johan, je t'arrête, je vais lâcher le micro puis je vais m'installer.
7: Bah
6: je vais
7: oui, jouer. Rien.
6: Oh là là, c'est
7: voilà,
6: parti.
7: Voilà,
6: et,
7: tu vois,
6: et je le valide, hein.
7: Tu le valides, celui-là. Oui. Bah évidemment, mais ça c'est super, c'est notre jeunesse et puis ça revient beaucoup à la mode, c'est très tendance.
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8: Ici matin.
9: Le temps de vous lire en marseillais. Bonjour Médéric.
8: Bonjour Philippe.
9: Notre linguiste marseillais. Donc on va jouer ce matin un peu comme des enfants.
8: Oui, tout à fait. Alors vous savez à quoi jouent les enfants en ce moment ? Enfin ces jours-ci, ces temps-ci.
9: Ces temps-ci, bah, avec le smartphone, ouais, un jeu, voilà quoi.
8: Les tablettes, les jeux vidéo, etc. Ouais. On est d'accord. Bon, les tout petits jouent encore avec des voitures, des robots, des trucs Pokémon, etc. Voilà. Alors autrefois, alors non, je vais pas faire celui qui regromelle à mon réguignard.
3: C'était mieux avant.
8: C'était mieux avant, c'est ça. Non, mais je vais vous parler quand même des réguignards. Les Réguignaires de Luberon, c'est une association provençale qui, comme son nom l'indique, regroupe des amoureux de la culture et de la langue provençale, des gens du Luberon, qui s'appellent avec autodérision donc les Réguignaires, en gros les râleurs. Hein. Eh bien, la présidente de cette association est bien connue chez nous, il s'agit de Claudette Ocelli, aussi connue sous le nom de Mamette, dont on a entendu la voix sur notre antenne pour nous apprendre un peu de provençal. Avec ces Réguignaires, elle organise jusqu'au 14 mars à Pertuis, à l'espace de Croze, une exposition appelée Joe et Jugué d'antan, qui propose de retrouver des jeux et jouets d'antan et avec leur petit nom en provençal. Alors autrefois, les minots jouaient à Oda, au dé, au Baoduf, au Toupie ou au Kille. Au Kille, il y avait les osselets aussi. Alors je me souviens que mon frère jouait, j'ai toujours trouvé ça bizarre, les osselets. Mmh. Mais voilà, ça a disparu, j'ai l'impression.
9: Oui, c'est vrai.
8: Non, voilà, on ne voit plus ça. Jouer aux osselets, c'est Juga, Jibotrao et Melisa Ousset. Par contre, les billes, on y joue encore. À mon époque, on prisait les gros galops comme ça, ils ont tiré les soldats Starlux.
9: Ouais, voilà.
8: Ou on jouait au pot. Enfin bref, voilà, j'adorais les billes. Dans la cour de récré, je pense qu'on joue encore à la marelle ou à la corde persaouta, je traduis pas. mais probablement plus aux yeux bandas, les yeux bandés, au Colin Maillard, qu'on appelle aussi Kukuruma. On dirait une chanson Kukuruma. En revanche, on fait encore liser Skundai, le jeu de cache-cache, à partir du verbe s'escoundre, se cacher. Et on dit parfois, va t'escoundre, va te cacher. On joue aussi à la poupée, la titeille, dans son oustaou des titeilles, sa maison de poupée, ou bien avec une poupoune pour Djouga à la mama, là non plus, je traduis pas. Quand j'étais minot, j'adorais jouer avec les taraillettes, la dinette, mais aussi à la marchande. J'avais d'ailleurs un bel établi de marchande et je vendais à ma mère, à ma grand-mère, plein de beaux fruits et légumes en plastique, ou du poulet, ou en plastique, ou du fromage en plastoc. Avant, la malbouffe, vous voyez, avait déjà tout prévu. Tous ces jeux d'enfants d'hier ou d'avant-hier sont présentés à l'exposition Joe et Jougué d'antan à Pertuis jusqu'au 14.

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1: Mais oui, ces toitures typiques que l'on trouve dans de nombreuses régions de France, et notamment dans le Val de Serre et la Hague. Leur particularité, ce sont des toitures composées de pierres plates de pays en schiste, des toitures très chères à faire réparer. C'est la raison pour laquelle le château de Vauville a besoin de soutien financier. Je vous propose d'aller dans les combles du château avec Éric Pellerin, son propriétaire. On baisse la tête.
2: Attention la tête. La tête, c'est juste une chauve-souris.
1: Ah, où ça, il y a une chauve-souris?
2: Il y en a une là, il y en a une qui dormait à l'autre palier aussi.
1: Ah, tu vois qu'on la dérange trop. Ah oui,
2: c'est protégé.
3: Ce qui montre aussi que Vauville, c'est bien un lieu aussi de conservation, parce qu'on a dans le jardin plus de 25 espèces d'oiseaux différentes. Dans les combles du château, on a les chauves-souris qui sont protégées. Et on a beaucoup de petits reptiles. On a la mare de Vauville, donc nous, ici, entre les Landes et le jardin, beaucoup de tritons, beaucoup de grenouilles aussi, et pas mal de salamandres aussi dans le jardin.
1: Là, on va passer une toute petite porte. Il y a des araignées. Ah oui, donc là, effectivement, il y a quelques trous dans la toiture.
3: Donc c'est vrai qu'il faut agir. Tout est humide, hein, tout s'effrite. Les chevilles de bois, elles sont plus du tout à 45 degrés.
1: Oui, c'est-à-dire que là, ça risque de tomber aussi.
3: Ah oui, la prochaine tempête, je pense que ça va encore glisser un petit peu. Ce qu'il faut se dire, et c'est toujours ce qui me sauve un petit peu, c'est que cette maison-là, elle existe depuis presque 900 ans. Oui, il y a des problèmes de toiture. Maintenant, je suis là pour m'en occuper. Il y a les couvreurs qui interviennent génialement pour venir bâcher dès qu'il y a un problème, et ça, c'est vrai qu'on est en confiance. La lauze de schiste, quand on voit travailler les ouvriers et les couvreurs, c'est incroyable, parce qu'ils soigneusement enlèvent chacune des tuiles. Pendant 3 semaines, 1 mois, au sol, sous des tentes, ils les retaillent, ils les brossent, ils les toquent comme ça pour voir si la pierre est encore résistante et dure. Ils ont réussi à réutiliser 80% des tuiles qui existaient sur la toiture.
1: Mais je crois que ça se trouve plus de toute façon, ces tuiles.
3: Et non, et les couvreurs du Cotentin essayent de garder, voire de racheter, quand ils sont sur tout leur chantier, des tuiles pour pouvoir les réutiliser sur des monuments historiques comme Vauville.
1: Comment est-ce qu'on peut expliquer ce que c'est que la lauze pour celles et ceux qui ne connaîtraient pas? Comment on peut parler de ces toitures?
3: Les lauzes de schiste, c'est comme si vous aviez des grosses tranches d'un centimètre de pierre bleue, d'une pierre qui était extraite des carrières de Tour-la-Ville à côté de Cherbourg. Et quand on se promène dans Cherbourg, on peut voir le schiste dans la maçonnerie des maisons, aussi bien sur la toiture, mais aussi dans les murs. Donc ça, c'est la partie récente, en fait, cet hiver.
1: Ah oui, effectivement, on voit la différence, hein. Et alors, il n'y a pas de gouttière?
3: Non, au 15e et au 17e, il n'y a pas de gouttière.
1: Le château de Vauville, première pierre posée au 12e siècle, avec son jardin botanique, son environnement exceptionnel, les dunes, la mare et les landes de Vauville. 80% de sa toiture en lauze de schiste est gravement endommagée, mais on devrait pouvoir remplacer cette toiture grâce à la Fondation du patrimoine, et puis tous les soutiens habituels, la commune, la région, le département et l'État.
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0: Oscar Les Vacances et MPL avec Les Puceaux. 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
3: 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Émilie Mazoyer et Magic System.
4: Un groupe, que dis-je, une famille, un phénomène qui parcourt le monde, les scènes et vos meilleures fêtes depuis maintenant 30 ans. Magic System, leur début, c'était à Abidjan, en Côte d'Ivoire, en 1996. 30 ans de carrière et une grande tournée anniversaire. Pour Asalfo, Manaja, Tino et Goudé, ils sont ce soir nos invités. Bienvenue et bon anniversaire Magic System.
5: Merci.
4: Bonsoir messieurs, quelle joie.
5: Bonsoir.
4: De vous avoir tous les quatre en studio. Oui. J'ai l'impression d'être un peu à Bercy avant l'heure.
5: Ah ben oui, avec Magic, Bercy ou pas, c'est l'ambiance. Il faut aller à fond.
4: Voilà. L'ambiance. Voilà. À l'africaine. Aux 30 ans, Magic System. L'aventure commence en 1996 à Abidjan, je le disais, en Côte d'Ivoire. Et ça n'a pas été des débuts faciles. J'imagine que, justement, en ayant eu du mal à vos débuts, vous devez apprécier d'autant plus le succès et la fête qui s'annonce pour les 30 ans du groupe, là.
5: Ben, exactement. Je crois que quand on a échoué avant de réussir, on prend plus goût à la réussite. Et le fait que nous soyons passés par l'échec avant d'avoir le succès que nous connaissons aujourd'hui nous a préparé, nous a forgé. Et aujourd'hui, nous profitons pleinement de ce succès. Et depuis 30 ans, voilà, c'est des moments de joie, des moments de communion avec tous ces publics qu'on a eu à rencontrer pendant nos tournées.
4: Si vous pouviez, là, si j'avais une petite baguette magique et je pouvais vous renvoyer 30 ans en arrière à Abidjan, sur l'épaule de chacun d'entre vous, plus jeune de 30 ans, qu'est-ce que vous lui diriez à ce petit gars d'il y a 30 ans qui peut-être s'inquiétait un peu en se disant « mais est-ce que c'est une bonne idée cette vie de saltimbanque ?» Qu'est-ce que vous lui diriez?
5: On lui dira « écoute, ça ne va pas être facile. » Mais ça va être très passionnant dès que tu pourras affronter tout ce qui va t'arriver et que tu pourras aller au-delà et que tu dois t'armer de beaucoup de passion pour pouvoir surmonter toutes tes peurs. Et nous, c'est nos passions qui nous ont fait surmonter toutes nos peurs.
4: Ah, j'aime bien ça. Voilà. Est-ce que vous avez un autre message à passer aux jeunes, vous, d'il y a 30 ans?
6: Moi, j'allais juste rajouter pour dire, malgré tout ce que tu auras comme succès et gloire, reste humble.
4: Ça c'est important. C'est difficile quand on est comme vous. Alors vous êtes évidemment un énorme succès en France, je le disais. Il n'y a pas une fête, un anniversaire, et puis à la télévision, un 14 juillet, une fête de la chanson française. Vous êtes toujours là, vous êtes avec nous dans nos moments les plus joyeux. Mais c'est ça dans plusieurs pays du monde. Est-ce que c'est difficile de rester humble? Est-ce qu'à un moment vous avez eu peur d'attraper un peu la grosse tête?
7: C'est déjà le départ quand tu sais d'où tu viens. Ouais. Donc voilà, tu as une vision, donc tu es dans la continuité.
8: Nous, on a notre devise qui est la joie de vivre. Voilà. Donc, on apporte la joie de vivre à partout où on passe.
4: Exactement. Et la joie de vivre, en fait, ça empêche de prendre la grosse tête et d'être désagréable.
5: Oui, parce que entre le trop et le peu, il y a ce qu'on appelle la mesure.
6: C'est ça.
5: Et la mesure, c'est de pouvoir cerner tout ce qu'il y a autour de nous et de savoir que c'est grâce au soutien des autres que nous sommes là où nous sommes aujourd'hui.
6: C'est clair.
5: Donc c'est avec beaucoup d'humilité. Souvent, c'est pas parce qu'on est le plus talentueux qu'on connaît le plus de succès.
4: Oui.
5: Voilà. C'est souvent parce qu'on a l'amour des autres et que c'est cet amour-là qui te porte et qui t'amène plus haut. Donc quand tu sais faire la part des choses, il n'y a pas de raison que tu prennes la grosse tête.
4: Ouais.
5: Le talent seul ne fait pas le succès. Il y a beaucoup de choses qui font le succès.
4: Alors justement, donc il y a une partie du succès, c'est quand même le talent, on est d'accord. Vous avez dit l'amour des autres et donc se rendre aimable des autres, c'est très important.
5: Le respect des autres aussi.
4: Ouais. Est-ce qu'il y a de la chance à un moment? Est-ce que vous pensez que Magic System, vous avez été au bon endroit, au bon moment, et que ça a déclenché les choses. On disait que c'était pas facile au début,
5: oui.
4: Et ça l'est presque devenu. Alors, c'est de la chance.
5: Ben, c'est de la chance. Et il faut le dire, il y a de la chance, parce que la chance, c'est une opportunité qui s'offre à vous et qui ne vient pas plusieurs fois. Nous, on a surfé sur cette opportunité d'avoir une chanson qui a rencontré le consentement de tout le monde, une chanson que tout le monde a aimée. Et on a profité de ça pour vendre notre musique à notre manière, en collaborant avec d'autres artistes, ouais. En s'adaptant aussi à l'environnement dans lequel on nous a acceptés. Et en essayant plus ou moins de rentrer dans la mémoire collective de tout le monde. Parce que Magic System, c'est pas seulement Premier Gaou. Hein.
4: Non. Ah non,
5: bah, il y a aussi cette chanson avec Leslie qui nous a mis en contact avec tous les jeunes lycéens de l'époque. Mm-hmm. Cette chanson avec les 113, hein, un Gaou à Oran, qui nous a permis d'être dans toutes les cités. Cette chanson avec Justine Labille et Jacob Devalieux du groupe Kassav qui nous a permis d'avoir toutes les Antilles. Donc, c'est plusieurs collaborations, plusieurs styles musicaux que nous avons mis ensemble pour être là où nous sommes aujourd'hui. Donc, il y a eu une opportunité et quand l'opportunité, on a la chance de la saisir, il faut maintenant mettre de la stratégie, c'est ce que nous avons fait.
4: Alors, la chance, l'opportunité, le talent, l'amour, dans les deux sens, il nous reste le travail. Oui, est-ce que c'est beaucoup de travail aujourd'hui, Magic System? Là, vous préparez une grande tournée 2027 pour fêter vos 30 ans. Évidemment, nous qui ne sommes pas artistes, on se dit, oh là là, les artistes, c'est la vie de rêve et tout. Racontez-nous à quel point vous travaillez.
8: Pourquoi c'est beaucoup, beaucoup, beaucoup de travail. Mais à chaque fois qu'on a Abidjan, c'est vrai qu'on a passé du temps, mais quand Abidjan se retrouve, on va chez Salif pour travailler. Travailler des chansons, souvent des mélodies, on apprend beaucoup de choses. Mais le travail, c'est surtout le travail.
5: Je crois qu'en toute chose, vous savez que vous avez parlé d'opportunité, vous avez parlé de talent, vous avez parlé d'humilité et tout. Mais le socle de tout ça, comme on le dit, c'est le travail.
6: C'est
5: il faut travailler chaque soir, c'est pendant 2 heures qu'on va s'exprimer devant un public. Chacun vient avec ses attentes. Donc cela demande d'harmoniser déjà un conducteur pour pouvoir aller sur scène. Cela demande de créer des chansons parce qu'on ne va pas rester avec les mêmes chansons pendant 30 ans.
4: Mais c'est bien que vous le disiez, ça, parce qu'il y a peut-être des gens qui pensent que vous vous faites fabriquer vos chansons par d'autres.
5: Ah non.
4: Donc non, Magic System, non, vous êtes les créateurs de vos chansons.
5: Nous écrivons nos chansons parce que c'est ce qui fait qu'on vit nos chansons. Vous savez, quand on va en studio pour enregistrer une chanson, quand on rentre, qu'est-ce qu'on s'est dit? Il faudrait qu'on crée déjà une ambiance dans ce studio. C'est cette ambiance-là qui va contaminer ceux qui vont écouter nos chansons. Donc quand on écoute une chanson de Magic System, il y a quelque chose qui se dégage. Cette joie de vivre qui se dégage, c'est un esprit que nous avons conçu depuis le studio. Et ça aussi, c'est un travail. Donc, il y a beaucoup, beaucoup, beaucoup de travail. Même si on met un peu de philosophie dans ce que nous faisons, il y a beaucoup de travail derrière. Et c'est le résultat que vous écoutez chaque fois que vous entendez Magic System.
4: Ah bah alors là, je vous imagine dans le studio, enregistré Magic in the Air. Et je me dis qu'il devait se passer quelque chose. Ça vous dit, on l'écoute?
5: Ah ben,
4: allez, Magic System est dans Décibel. Bon anniversaire, 30 ans.

Magic System, Magic in the Air. Alors ça, c'est vraiment un énorme tube international. C'est devenu un hymne sportif aussi. C'est une chanson sur laquelle on entend aussi Ahmed Chaouki. Voilà. Je voulais le citer parce que dans votre carrière, et vous nous l'avez dit tout à l'heure, il y a énormément de rencontres musicales, de collaborations, des gens avec qui vous avez travaillé, des gens qui vous ont remixé, des gens qui sont venus chanter avec vous sur vos albums ou qui vous ont invité sur leurs albums. Je pense par exemple, on l'a pas encore cité, à Khaled.

0: Magic System, la question qui tue. Pour vos 30 ans, est-ce que vous avez une collaboration de rêve? Quelqu'un avec qui vous adoreriez collaborer? Et c'est pas encore fait, mais ça ferait un super cadeau de 30 ans.
1: Ben, il y a pas mal de projets sur lesquels nous sommes présentement. Je crois que c'est on est en train de voir pour travailler du côté de l'Amérique latine, parce que ça commence à monter là-bas aussi. Belle ambiance. On a une pensée pour Théodora, pensée pour Shakira. Voilà, on a envie de bosser aussi avec l'autre partie du monde, parce que dans l'espace francophone, c'est vrai que on a essayé toutes les expériences. Ça serait bien aussi qu'on essaye avec les latinos, voir ce que ça peut donner. Donc le beau cadeau qu'on pourrait avoir, c'est de travailler avec un artiste latino qui, voilà, pourrait apporter un plus.
0: Très beau projet. Voilà. Hablo espagnol.
1: Oui.
2: Ah ouais.
0: Si. Bon. Oui, bien. Non, moi pas du tout. Moi, je ne peux pas faire du duo avec Bad Bunny. Je ne sais pas parler. Votre tournée, la grande tournée des 30 ans de Magic System. Est-ce que ça a un goût particulier, une tournée comme ça, une tournée de Zénith et d'Arena, parce que vous avez joué dans des lieux tellement grands, vous.
1: Oui, mais c'est toujours bien de repartir à la conquête de son public. C'est des concerts exceptionnels. Ce n'est pas un concert comme une tournée ordinaire, mais c'est un peu le bilan de toutes ces 30 années. Et vous savez très bien que ces 30 années, nous avons traversé toutes les générations. Aujourd'hui, il y a des pépés qui nous écoutent, il y a des papas qui nous écoutent, il y a des enfants qui nous écoutent. Donc pépé, mémé, maman, papa, tout le monde vient.
3: Petits-enfants.
1: Et voilà, et chacun aura sa part. Donc c'est 2 heures de communion, 2 heures de... Ce n'est même pas un concert. Ouais. Venir à un spectacle de Magic System, ce n'est pas un concert. C'est une messe. C'est une messe de prière, de communion, de... Voilà, on va vivre des choses. On va partir de premier Gaou jusqu'à Magic Indier, en passant par Bouger Bouger, Chéri Coco, la danse des magiciens.
3: Zouglou Dance.
1: Tous les succès qui ont été égrenés pendant toute notre carrière.
0: Ah oui, donc immense plaisir pour le public. On connaît tout par cœur déjà, quoi.
1: Tous ceux qui vont venir, je crois que le lendemain, il faut s'arranger à avoir un jour de repos. Parce que quand on rentre,
0: c'est pour ça qu'on vous prévient un an en avance. Voilà. Vous posez des vacances.
1: Voilà, des vacances. Parce qu'il faut se reposer après, parce que un concert de Magic System, c'est une salle de sport géante.
0: Ça va vous faire le cardio.
1: Voilà, ça vous fait le cardio, voilà.
0: Vous avez vendu 5 millions d'albums dans le monde. Ouais. Je pense qu'on peut rajouter 5 millions de repiques, parce qu'on a dû repiquer vos albums sur des cassettes, etc. Voilà. Ouais. Donc ça fait beaucoup. Ouais. Vous cartonnez aussi en streaming, vous avez plus d'un milliard de vues sur YouTube. Ouais. Ça aussi, c'est fou. Quand vous avez commencé, on n'écoutait pas la musique sur Internet. Qu'est-ce que vous pensez alors de ce passage-là? Je ne sais pas si c'est la même chose, d'ailleurs, si le passage a été aussi difficile sur le continent africain qu'en Europe. Ouais. Parce que sur le continent africain, te sont traditionnellement, il y avait déjà un marché parallèle de la musique qui passait pas par les maisons de disques. En revanche, en Europe, oui, ça a bien embêté tout le monde parce qu'on achetait nos disques au supermarché très sagement. Comment vous l'avez vécu, vous, alors ce passage au streaming à la musique qui n'est plus forcément gravée sur des disques?
1: Ben, je crois que c'était un mal pour un bien, parce qu'en termes de piraterie. Oui. Déjà en Afrique, on ne s'en sortait pas. Quand on était sur le support physique, on vendait des œuvres dont les retombées ne nous revenaient pas directement.
0: Oui, non.
1: Aujourd'hui, même si au niveau de l'Afrique, nous sommes encore en transition numérique, les choses vont encore mieux parce qu'il y a une traçabilité. Et ça peut nourrir son homme si c'est bien suivi. Ici en France, c'est vrai qu'au départ, on n'a pas vite accepté parce que on avait un lien avec le physique. C'était des rapports, nous on avait des séances de dédicaces dans les FNAC, dans des supermarchés avec nos fans et tout. Ça n'existe plus, c'est devenu trop du virtuel. Et d'ailleurs, on est en train de penser à faire revenir les vinyles, les CD. Pendant la tournée de Magic System, on va revendre ces supports-là parce que ça nous permettait de conserver un certain lien avec nos fans. Aujourd'hui, malheureusement, c'est du streaming. C'est vrai que commercialement, c'est plus facile, mais en termes de chaleur, en termes de rapport humain, il y a quelque chose qui nous manque quand même aujourd'hui.
0: Ouais, oui, puis on a envie de garder quand même un souvenir.
2: C'est ça.
0: Mais peut-être qu'aujourd'hui, en fait, en rentrant d'un concert, plutôt que d'acheter un t-shirt, on peut acheter le vinyle, quoi.
1: C'est ça, justement. C'est d'ailleurs pour ça qu'on va faire un gros marché de merchandising avec tous ceux qui vont venir, des casquettes, des t-shirts, des CD, même ceux qui ont des CD à la maison, qui n'ont peut-être pas eu la chance de les voir signer par nous, pourront revenir avec ça et qu'on puisse signer parce que ces moments-là nous manquent, ces moments de dédicace nous manquent. Et voilà, ça sera l'occasion de nous racheter ou de nous retrouver à nouveau pour ça.
0: Vous parliez tout à l'heure de Leslie et je vous avoue que ça a fait battre mon petit cœur. Parce que cette chanson avec Leslie, je crois que c'est comme ça, moi, que vraiment, je vous ai adopté définitivement. J'ai dit, ces mecs-là, ils sont super. Voilà. On ne sait jamais dans la vie. Donc, il y a Leslie, Magic System. Ouais. C'est quoi vos souvenirs de cette époque? C'est vrai, vous avez dit, ça nous a connectés avec les ados en France. C'était vraiment ça? C'est l'effet que ça vous a fait?
1: C'est l'effet parce que, bon, vous savez, nous, on est beaucoup très famille en Afrique. Donc, quand on arrive, Leslie, c'est la première petite sœur, entre guillemets, française.
0: Ah, c'est la première artiste.
1: C'est la première, voilà, qu'on a.
0: Ouais.
1: Donc, on la prend comme une petite sœur. Et même pendant le tournage des clips, et ce qui faisait que même quand on ne se voyait pas, on a l'impression que la petite sœur n'est pas à la maison. Donc, on a gardé ce rapport. Aujourd'hui, elle est devenue mère de famille, nous on est devenus aussi des pères de famille, mais quand on se voit, c'est toujours les grands frères et la petite sœur. Et je me rappelle encore comme si c'était hier, cette chanson, on a passé d'excellents moments. Voilà, dans la vie, on ne sait jamais.
0: Merci pour ce joli a cappella. Des frissons, mes amis. Parce qu'on dit Magic System, oui, c'est transgénérationnel. Et oui, ça fait quand même hyper longtemps que vous nous accompagnez. Et je remarque qu'à chaque fois qu'on met une chanson de vous, les visages s'éclairent, s'ouvrent, les gens se tournent les uns vers les autres et se parlent. Ça, c'est une belle victoire quand même. Je ne sais pas si quand vous êtes devenu artiste, vous pensiez à ça, ou si vous pensiez qu'à la musique. Mais c'est beau quand même d'avoir cet effet-là sur le monde.
1: Ben oui, c'est notre côté humain. C'est le côté là où on n'est pas dans du semblant. C'est des émotions que nous émettons. Et d'ailleurs, je crois que cette tournée sera l'occasion de se retrouver. Parce que se retrouver sur scène avec Leslie, ça c'était en 2003.
0: Ouais, il y a 20 ans.
1: Ben voilà, il y a plus que 20 ans.
0: Oh là là, oui, 23, voilà. Mais je voulais laisser la virgule. C'est pas
1: Donc, c'est retrouvé sur scène avec Leslie, c'est retrouvé sur scène avec Soprano, avec Kimbe, avec Mokobe, Rimka et tout ça. C'est des moments que nous voulons partager avec tous nos fans. Donc, c'est franchement, on a hâte d'être
0: en tournée.
1: Voilà.
0: Vous avez compris le message, les amis, il va y avoir des surprises. Voilà. 30 ans de carrière, 5 millions d'albums vendus, des milliards de vues sur YouTube, 3 albums de platine et puis des disques d'or, de platine, de diamant. Un single triple diamant export, c'est celui qu'on a écouté tout à l'heure, c'est Magic in the Air, qui est votre arme atomique de bonheur, voilà, partout sur la planète. Mais on a quand même évoqué tout à l'heure le fait que dans vos 30 ans de carrière, bah, au début, c'était pas la fête à la cafette, on va dire, Magic System. Et alors, autant, bah, on se dit, voilà, un groupe qui démarre, c'est normal que ce soit un peu compliqué au début. Quelles épreuves, quelles difficultés vous avez connues, bah, notamment à vos débuts à Abidjan? C'était quoi la difficulté pour vous?
2: Ben déjà, pour avoir un producteur, c'était déjà difficile.
0: Ouais.
2: Et après, bon, vous savez que l'Afrique, du côté musical, il y a beaucoup de problèmes. Donc nous, on a fait notre petit bonhomme de chemin. C'était pas facile, franchement. On s'est débrouillé au quartier avec une autre tam-tam.
0: Ouais.
2: Et puis un jour, on a eu la chance de connaître un producteur. On fait un premier album qui ne marche pas en plus. Donc ça devient encore un autre défi.
0: Mais c'est vrai que c'est une déception quand on appelle de tous ses voeux enfin son premier album et qu'il fonctionne pas. C'est dur.
2: Et après on s'est dit on va pas lâcher.
0: C'est ça en fait le secret, c'est la persévérance.
2: C'est ça.
1: La résilience.
0: La résilience,
1: La résilience parce que Une chose est de tomber, une chose est d'échouer.
2: C'est ça.
1: Mais le plus difficile, c'est de pouvoir se relever pour continuer.
2: C'est clair.
0: Ouais.
1: Parce que c'est tout un espoir qui meurt quand on échoue.
0: Parfois, on échoue parce qu'on n'a pas bien fait. Mmh. Parfois, on échoue parce que celui qui est en face a les oreilles bouchées ou pleines de cire d'abeille.
1: Ouais.
0: J'en veux pour preuve le parcours de premier gaou.
1: Oui. Le premier gaou n'est pas gaou.
0: C'est le deuxième gaou qui est gaou. Combien de maisons de disques ont refusé Premier Gaou?
1: Ah ben, je ne sais plus du combien, mais le nombre de producteurs déjà.
0: Ouais.
1: Je crois qu'on est passé de main en main parce que personne ne croyait en ce titre.
0: Et vous, vous y croyez?
1: Ben oui, parce que c'est notre esprit, on y a mis voilà, des notes pour pouvoir donner quelque chose. Mais vous savez, quand vous avez échoué pour la première fois... En Afrique, c'est difficile d'avoir une deuxième chance. Mm-hmm. Donc, c'était pas évident. Et puis, bon, c'est arrivé. Les personnes qui ont cru en nous ont vu vite les résultats. Et puis, c'est parti.
0: Ouais.
1: Mais nous, on se projetait déjà parce que c'était un autre défi. Quand on connaît un tel succès, on s'est dit, mais comment on fait pour garder la barre haut comme ça? C'était quand même difficile, mais bon, on a essayé, et puis après ça a marché, mais comme Manadia l'a dit, c'est le côté de la professionnalisation qui n'était pas évidente en Afrique. Nous n'avions pas un secteur musical très professionnel, donc il a fallu que nous arrivions en France dans les années 2000, et là, on a connu ce qu'on appelle la professionnalisation de la musique.
0: En fait, vous avez transformé l'essai, quoi.
1: C'était de la passion quand on était en Afrique, mais quand on est arrivé ici, c'est devenu une profession.
0: Voilà. Quand on vous entend chanter Premier Gaou a cappella à l'Olympia en 2002, on se dit que heureusement que vous y avez cru.

0: Magic System était dans Décibel pour l'annonce de la grande tournée qu'ils donneront partout en France pour fêter leurs 30 ans.
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0: 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Émilie Mazoyer et Louisa.
1: Une artiste qui ne sera pas la voix d'un seul tube.
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1: Quel tube, hein, cela dit, Soleil Bleu nous a fait danser tout l'été dernier et nous a permis de découvrir la voix de Louisa, jeune trentenaire franco-brésilienne, amoureuse de toutes les musiques, qui vient ce soir vous présenter son premier album. Et bonsoir Louisa.
3: Bonsoir.
1: Bienvenue dans Décibel. Chère Louisa, on s'était croisés aux dernières victoires de la musique. Et alors, je vous avais trouvé complètement à votre place. Et je sais pas, contente de faire partie de cette grosse cérémonie. Certaines et certains y étaient vraiment le ventre serré, pas bien, avec des gouttes de sueur là sur les tempes. Et vous, non, vous étiez bien avec vos deux copains de Bleu Soleil.
3: Oui.
1: C'est un bon souvenir.
3: Ouais, c'était un bon souvenir. En fait, je me suis, juste avant mon passage, juste avant qu'on rentre sur scène, il y a du coup le présentateur qui dit, et maintenant une habituée de la scène. En fait, il allait appeler Camélia Jordana, mais c'était juste avant nous.
1: D'accord.
3: Et en fait, je me suis matrixé le cerveau en m'imaginant que j'étais une habituée des... Je dis mais oui,
1: des cérémonies.
3: Mais oui, je suis une habituée, je suis à ma place, c'est là, ici.
1: Ouais. En tout cas, c'était une belle soirée. C'était une belle soirée.
3: Ouais, c'était une belle soirée. Puis je revenais du Brésil, donc j'étais dans une good vibe.
1: Ok. Alors, j'ai un peu menti tout à l'heure quand j'ai dit que c'est avec Soleil Bleu qu'on a découvert votre voix. En vrai, sur plein d'albums, on vous entend, Louisa. Nous, ici, dans Décibel, on avait craqué sur Hélicoptère, le dernier album de Féfé. Il était venu en parler dans l'émission et il avait parlé de Quelque part, votre duo. Quelque part.

0: Louisa et Féfé. Louisa,
1: Féfé.
0: Il est bien cet album, hein, ouais. Hélicoptère sous-côté. Allez écouter Féfé, vous serez heureux. Mahom aussi, qui vous fait chanter Le temps de l'amour.

0: vous entend aussi à plusieurs reprises d'ailleurs avec Zoufris Maracas.
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0: Et ça, je me dis, c'est le CV d'une chanteuse qui a commencé par faire ses classes beaucoup sur scène. Et c'est comme ça qu'on rencontre sa famille musicale et des gens chez qui on va comme ça inviter sur un ou deux morceaux.
2: Ouais, alors là, on a entendu trois, mais en vrai, il y en a bien plein d'autres.
0: Il y en a énormément.
2: Il y avait Fakir aussi, il y a du coup que Stylé là. Il y en a beaucoup.
0: Il y en a énormément.
2: Et la plupart, ouais, avant d'être chanteuse professionnelle, je squattais les scènes des autres, en fait. Je montais sur la scène des autres et j'attrapais un micro, c'était genre plus fort que moi. Il fallait que je partage les mélodies que j'avais dans ma tête. Vraiment, c'était vital, quoi. Et du coup, heureusement, tout s'est bien passé. Et apparemment, j'ai fait des prestations assez correctes, puisque les gens m'ont proposé ensuite d'enregistrer avec eux. Donc la plupart du temps, ça s'est fait comme ça, oui. En volant le micro, en volant
0: au culot, en fait.
2: Au culot total.
0: Au culot et au talent. Parce qu'effectivement, ouais. Une fois qu'on a chopé le micro, il faut assurer. Ça a été votre cas. Alors c'est marrant, vous avez employé l'expression « avant d'être chanteuse professionnelle ». Qu'est-ce qui, pour vous, est le point de bascule, le moment entre la fille qui rêve de chanter et la fille qui est chanteuse?
2: Mais en fait, j'ai pas tant rêvé de chanter. C'est vraiment, comme je disais, c'est devenu vital, quoi. Vraiment, à un moment donné, je pouvais plus assister à un concert en tant que spectatrice. J'avais deux options. Soit il fallait que je parte du concert, soit il fallait que je monte sur la scène pour chanter, parce que vraiment, c'était physique, quoi. Je sentais que ça brûlait en moi. Il fallait absolument que soit je parte, soit que je monte sur la scène. Donc, c'était pas tant un rêve, mais vraiment une nécessité, quoi. Vraiment.
0: Mais c'est magnifique, c'est la première fois que j'entends ça, Louisa. Non, mais alors, moi, franchement, ça me touche énormément ce que vous dites, parce que, en fait, je pense que les artistes pour qui c'est vital, pour qui c'est faire de la musique ou mourir, alors, c'est pas les plus équilibrés dans la vie, mais qu'est-ce qu'ils donnent, quoi, quand ils sont sur scène ou même quand ils sont en studio. Alors, c'est quoi le parcours qui vous amène à ça, à ce feu dans le ventre? Je sais que vous avez fait très jeune de la musique, vous avez aussi fait les Beaux-Arts. Bref, vous êtes une artiste avec un grand A. Racontez-moi un petit peu le parcours.
2: Bon, déjà, je suis née dans une famille artistique. Mon père, lui, il est musicien. Ma mère, elle est danseuse contemporaine. Et mon père fait du jazz et ma mère, du coup, danse contemporaine. Donc, les deux, dans leur médium, on parle beaucoup de liberté, quoi. C'est vrai que dans le jazz, on parle, du coup, d'improvisation. Oui. Et pareil, dans la danse contemporaine, dans ce contact. Et ma mère, elle nous a toujours, depuis petite, elle nous a amené à nous libérer corporellement et à réussir à s'exprimer sans peur avec notre corps, et elle nous faisait des gages, en fait, genre ok, pour 2 euros là, au milieu, il y a un bouchon, on était en voiture, il y a un bouchon, je mets la musique à fond et tu danses au milieu des voitures. Donc, quand t'es petit, pour 2 euros, tu le fais, tu vois. Ouais. Où on est là, on voulait trop l'énorme sucette dans la boulangerie, elle dit bah ok, vous voulez la sucette, mais là on doit danser la valse au milieu de la boulangerie pendant 5 minutes, et on était là bah vas-y, ok, tu vois, voilà, avec le recul, j'ai dit
0: génial.
2: Génial. Et en fait, elle nous a libérés quelque part.
0: Ah bah là, c'est le vaccin contre tous les complexes.
2: Ouais.
0: Formidable. Et alors, c'est votre maman ou votre papa qui est brésilien?
2: C'est ma mère.
0: Ah.
2: Ouais. C'est la liberdade do Brasil. Et du coup, déjà, il y a eu ce côté-là où, depuis que je suis née, tu vois, on se met pieds nus, on danse dans la rue, elle nous a, voilà, y a eu ce truc-là. Et ensuite, mon père, dans la musique, j'ai beaucoup écouté, il nous a, voilà, il y a des disques magnifiques dans sa bibliothèque, il y a du monde entier, c'est vraiment voilà, j'ai découvert le monde ouais. Quoi, dans ses disques, et très comment dire, avec une écoute assez rigoureuse, quoi. C'est vrai, ouais. Que voilà, il fallait une écoute attentive, et j'ai vraiment, enfin voilà,
0: c'est l'écoute qui permet d'apprendre des choses aussi en écoutant les autres, quand on écoute vraiment.
2: Ouais, ouais, tout à fait. Je pense que ouais, mon père, il a eu plus une approche un petit peu plus sérieuse en fait dans son approche avec l'art, même dans le cinéma. Tu vois, c'est vrai qu'il est très cinéphile aussi. Il fallait qu'on regarde le film depuis le générique. Quand tu vois, voilà, c'était très sérieux. Et moi, j'ai des tics maintenant. Tu sais, quand je regarde des films avec des copains, j'ai dit non, mais on se tait.
0: Ah, il faut pas se lever au cinéma avant la fin du générique de fin, quoi.
2: Oui, non, mais même surtout à la maison, tu vois, dire, on éteint tout, là, le film a commencé, genre, c'est silent, mais genre, vraiment, il nous regardait, genre, bref, je reproduis un peu ces tics, un peu, de tyrans, comme ça, mais, bref, au final, ça m'a permis aussi d'avoir un regard et une écoute attentive sur l'art en général. Donc j'ai toujours baigné dans la musique, mon père musicien, donc j'étais toujours dans les répétitions, dans les concerts, les tournées, génial, quoi. J'ai toujours, c'est grandi avec ça. Et dès que mes parents, ils ont capté que j'aimais bien chanter, du coup, ils m'ont mis à la maîtrise de Bretagne. C'est un cursus horaire aménagé, du coup.
0: C'est très intensif, là. Ouais, ce sont des jeunes musiciens, mais qui bossent comme des pros, hein.
2: Ouais, 4 heures par jour, quand même, tous les jours, ouais. Tous les jours, conservatoire. Mais c'était super parce que, du coup, j'allais à l'école que le matin.
0: Et conservatoire l'après-midi.
2: Ouais. Donc, pour nous, c'était le rêve, hein. C'était trop, trop bien. Et là, formation classique, voilà, ça c'est très très rigoureux aussi, mais c'est ce qui me donne la liberté aujourd'hui d'aller où je veux musicalement, quoi. Donc ça c'est vraiment génial.
0: Dans ce premier album, justement, hein, on va dans plein d'endroits que vous entendrez tout à l'heure, parce qu'on va se balader dans le disque. Mais on va commencer avec la chanson qui vous a amené aux victoires de la musique et qui a été le gros tube depuis l'été dernier. C'est Soleil Bleu, donc en collaboration avec Bleu Soleil. Et alors, la légende raconte, Louisa, que vous avez écrit les paroles dans le RER.
2: Ouais, une partie des paroles, ouais.
0: C'est génial. Parce que alors, ça n'a rien à voir avec un RER, hein, pour ceux qui connaissent pas la chanson.
2: Bah ouais, mais justement, je revenais du Brésil, là. Le Brésil est toujours quelque part, hein.
0: Oui.
2: C'est évident. Et oui, séparation et, ouais, c'est comme si j'avais fait un voyage astral, comment dire, une projection, j'ai fermé les yeux et je me suis, j'ai imaginé mon monde, parfait. Je l'ai écrit pour me faire du bien en fait, et j'ai pas du tout. Mais c'était inconsciemment. Hein. J'ai tout fait ça inconsciemment. Je pensais même pas un jour la chanter en live. Je pensais pas que encore moins que ça allait exploser comme ça. Donc je l'ai vraiment fait pour moi et sans imaginer que ça allait faire du bien à autant de monde. Donc ça c'est vraiment trop bien.
0: Louisa, élève de la maîtrise de Bretagne à Rennes, énormément de chants, etc. Ça c'est toute votre enfance, beaucoup de musique, donc on a dit du piano, de la guitare, de la harpe, de la danse, etc. Et à un moment, vous allez évidemment prendre votre envol, qui amènera un peu plus tard aux collaborations dont on a parlé et puis à ce premier album. Mais je sais que ce qui a beaucoup changé votre vie et finalement qui vous a transformé en l'artiste que vous êtes aujourd'hui, c'est les voyages.
2: Oui, tout à fait. Ouais. Tout à fait. C'est vrai que après la maîtrise de Bretagne, arrivé au lycée, j'osais pas chanter. C'est vrai qu'en France, il y a un peu ce truc du jugement, du regard de l'autre, et j'osais pas dire que je chantais. En plus, je faisais du classique, alors trop la honte. Du coup, mes potes au lycée ne savaient pas du tout que je chantais. Et puis en plus, j'avais d'autres aspirations. Je commençais à découvrir la musique électro, donc voilà.
0: Oui.
2: Et ensuite, mais il y avait quand même cette pudeur, un peu cette gêne, voilà. Et à 18 ans, je suis retournée au Brésil toute seule. Et là, les Brésiliens, ils ont une sorte de bienveillance de base, quoi que tu fasses, ils t'aiment. Et en fait, donc à 18 ans, ils m'ont redonné la force de juste rouvrir ma voix. Et à 19 ans, je suis restée à La Réunion pour 5 ans. J'ai fait mes études là-bas.
0: Les Beaux-Arts, ouais.
2: Et en fait, à La Réunion, là, du coup, là, la voix, elle s'est... Là, je l'ai plus refermée, là.
0: Ouais.
2: Je l'ai plus refermée. J'ai découvert, du coup, les jam sessions, donc la musique improvisée. Et à La Réunion, c'est très riche. Du coup, il y a vraiment énormément d'un... C'est vraiment, on appelle La Réunion, je pense.
0: Oui, ça réunit.
2: Ça, vraiment. Ouais, ouais. il y a des influences du monde entier, des gens du coup quand on fait des jam sessions, c'est des vrais jams dans le sens où on invente tout du début à la fin.
0: C'est-à-dire que vous, quand vous chantez dans une jam, vous savez pas ce que vous allez chanter, vous improvisez des paroles, vous accompagnez
2: Alors j'improvise, moi quand je chante à la base, je chante dans une langue inventée. Les paroles, ça vient après, c'est venu un petit peu par défaut, par contrainte. Mais moi, donc, j'ai sorti plein de sons, j'ai sorti même un EP entier dans un langage inventé. Et c'est mon langage préféré. J'utilise ma voix simplement comme un instrument, en fait. Et avant de mettre du sens, parfois, je trouve que la musique, elle parle tellement déjà d'elle-même et les mots, ils peuvent être réducteurs, quoi. Et donc, c'est juste utiliser ma voix comme un instrument musical, quoi. Et du coup, voilà, j'improvise comme ça. C'est ce qui m'intéresse, c'est ça, c'est la mélodie, la musicalité des sons et la percussion aussi des sonorités, des mots. Et quand je chantais à la maîtrise, on chantait en allemand ou en latin, donc moi je comprenais rien de ce que je chantais. Oui. Et c'est quand on lisait les partitions, il y avait une note et un son en bas, et moi j'ai appris à la musique comme ça, en fait. C'est juste une note et une sonorité. Je pense que c'est comme ça que j'ai construit un petit peu ma perception de la musique, quoi. Et du coup, ouais, voilà, complètement improvisé. Il pouvait y avoir un clavier qui faisait du hip-hop, un violon classique avec un rythme de percussion maloya traditionnel de la Réunion, et puis on mélangeait tout ensemble, et puis on faisait une musique tous ensemble. Et c'est vraiment là, donc je suis tombée dedans, et personne pouvait m'arrêter. Je pouvais chanter pendant 3 jours non-stop, quoi.
0: Ben, ce foisonnement, on le retrouve dans ce premier album. Il vient de sortir. Alors, les amis, évidemment, je vous le recommande. Pour se balader un petit peu dedans, vous dire que, bah oui, du voyage, il y en aura toujours avec Louisa Jetlag.

0: Alors, Louisa, toutes ces chansons qui viennent de sortir, comment elles sont arrivées? Est-ce que tout ça est très récent? Est-ce qu'il y a des chansons que vous avez en vous depuis vos premiers voyages au Brésil, à La Réunion, etc.? On est comment dans le temps sur ce disque?
1: Alors c'est très mélangé, c'est vrai que j'ai des textes, je pense, qui traînent dans mon téléphone depuis 2 années au moins.
0: Ouais.
1: 3 ans, le temps passe tellement vite.
0: Louisa, elle est en train de regarder en fait l'arrière de sa pochette pour voir un peu les chansons. Celle qui arrive par exemple, La Vida Loca.
1: Alors La Vida Loca, celle-ci, elle s'est faite cette année. Je l'ai écrite cette année. Et en fait, quand j'ai commencé à l'écrire, j'ai pensé à inviter Carbone dessus. C'était le feat que je voulais faire avec Carbone, parce que je trouvais que c'était un peu la vibe un peu solaire qu'il avait dans Imagine. On venait de se rencontrer, je l'ai trouvé super. Et quand je commençais à l'écrire, je me suis dit, ça me fait penser à Carbone, viens, je l'invite. Et le jour d'arriver au studio, il me dit... Ah mais je sais pas, je crois que celle-ci c'est un peu gagné d'avance. Moi je chercherais un truc un peu plus mélancolique et du coup on est parti sur totalement autre chose.
0: Vous avez fait Étincelle ensemble.
1: On a fait Étincelle. Du coup on a rouvert nos tiroirs, on a fouillé ce qu'on avait et puis on a inventé une nouvelle chanson. Étincelle du coup, La Vida Loca, ça s'est fait cette année. Ouais, il y a des bouts. J'avais déjà commencé à écrire, par exemple Western chinois. Je me souviens que j'ai testé dans toutes les langues. J'ai même fait une version avec un mélange de hongrois, de japonais. J'ai fait vraiment plein de versions.
0: Mais si vous vous demandez western chinois, c'est comme ça.

0: Faites une chanson avant le jour, la seconde où vous l'enregistrez, elle peut changer 600 fois.
1: Bah même maintenant, hein, moi j'aimerais bien faire un album juste de remix de mes propres chansons.
0: Enfin, il vient de sortir, Lisa. Attendez un peu quand même. Faut attendre la réédition, quoi, dans quelques mois.
1: Ouais.
0: Ah ouais, mais c'est vrai. Mais oui, mais ça c'est voilà les vestiges du live en fait, et de toutes ces jam sessions, etc. Pour vous, en fait, la musique, elle est pas figée.
1: C'est hyper difficile. C'est hyper difficile de se dire ah, c'est fini.
0: C'est comme ça.
1: Ouais, c'est vrai qu'il peut avoir vraiment plein de directions différentes et c'est très compliqué pour moi, ouais, de figer ça. Moi, je fais de la peinture et c'est un peu pareil de dire vas-y là on s'arrête. Du coup, je fais plusieurs versions de peinture. Enfin, bon, presque.
0: On s'est baladé un petit peu à l'intérieur de ce disque extrêmement solaire et qui réunit finalement tout ce que vous aimez dans la musique. Vous avez réussi à le mettre dans votre disque.
1: Il a fallu me canaliser un petit peu. Oui, parce que j'aime le monde en fait. J'aime le monde. On m'a dit Louisa, premier album, viens, on essaye un petit peu de pas trop perdre le public, mais voilà, d'essayer d'avoir quand même un fil rouge. Bon, évidemment, il y a le Brésil qui est là. Il y a ma double culture qui est celle-là. On peut pas y échapper.
0: Mais on ne veut pas y échapper.
1: On ne veut pas y échapper. Après, j'ai un grand amour de la musique tzigane, aussi Balkans, spécifiquement Roumanie. J'ai réussi un petit peu à l'intégrer à la fin d'un morceau qui s'appelle Nuages, que j'ai fait en featuring avec
0: La Daniva.
1: Avec La Daniva, ouais.
0: Ah, on écoute quelques notes et j'adore ce morceau.
1: Trop bien.

0: On est presque dans un film de Costa Rica.
1: Je suis fan, c'est mon rêve de jouer dans un film de Costa Rica et de chanter avec lui. Je te jure, c'est.
0: Mais il faut lui dire, Emir, she's here.
1: Oui.
0: Elle est là.
1: Non, mais
0: elle
1: en plus, là, Louisa.
0: Il me connaît, genre, j'ai squatté une de ses scènes aussi.
1: Ah, bah oui. Faut dire, les concerts d'Emir Costa Rica et le No Smoking Orchestra, c'est quelque chose.
0: C'était
1: hein.
0: Ça.
1: Ah
0: ouais.
1: À la Réunion en 2016.
0: Ah ouais.
1: Je suis montée sur la scène dans un festival et j'ai chopé le micro. Je savais pas trop qui c'était à cette époque-là. Et je vois, il joue de la guitare, il me regarde et il vient me voir, fait What's your name? Et
0: je dis. Vous le faites bien, vous l'imitez hyper ouais. Bien, je l'ai interviewé, il a vraiment cette voix.
1: Je dis Louisa. Et là, et notre chanteuse, Louisa! Et les gens, ils pensaient tous que j'étais slave ou roumaine, ouais. Parce que comme j'improvisais aussi mon langage quand je chantais, c'était ouais. Marrant.
0: Que de bons souvenirs. Alors ça, c'est un très très beau souvenir de scène. Ça veut dire que donc la tournée qui s'annonce, autant que ce soit là, sur tous les festivals d'été, je l'ai dit, hein, vous êtes une des artistes les plus programmées cette année. Et puis ensuite, donc il y a votre tournée à vous. Tout est déjà prêt dans votre tête.
1: J'ai trop hâte. Bah déjà, nous, on va vivre la première aventure du tourbus. Pas sur toute la tournée, mais sur quand même une bonne partie. Et moi, j'ai jamais voyagé en tourbus, donc j'ai très hâte de découvrir ça. Plus c'est mon équipe de musiciens, on est des bons jammeurs. Du coup, on va faire de la musique. Ça se trouve, il y a un album qui va naître.
0: C'est possible, hein, que ça vous inspire en vrai.
1: Ouais.
0: Et puis, je citais ces énormes festivals. Ça va être des foules assez énormes et denses et compactes. Ça vous excite? Ça vous donne le trac?
1: Écoute, j'ai là du coup à force d'avoir fait quand même beaucoup de scènes,
0: oui.
1: Je suis de plus en plus libérée. C'est vrai que moi les deux premières années quand j'ai commencé à faire de la scène, du coup ça remonte à 2018-2019, j'étais terrifiée à parler au public. Je disais quasiment rien, je disais bonjour, au revoir, au milieu je disais le nom du groupe, oui. Mais voilà, et là de plus en plus. Maintenant, ça fait tellement du bien de pas avoir peur, d'être libérée, de parler, parce que je pouvais chanter devant 20 000 personnes, mais parler au public, en fait, quand j'ai réalisé que je devais faire l'animation aussi,
0: oui.
1: J'avais pas eu conscience de ça, en fait, au début, avant mon tout premier concert. Tu sais, je me dis, bon, je suis chanteuse, je vais chanter, mais non, en fait, il faut animer.
0: C'est vrai,
1: c'est un autre métier, quoi. Et là, maintenant, j'aime bien, je me suis trouvé un petit clown, et ça me fait du bien, du coup, là, maintenant. Bon, préparez-vous, peut-être, je vais vous mettre des tunnels. Avant, je parlais pas, maintenant,
0: elle va faire des chroniques.
1: Même ça nous arrive genre d'improviser complètement une musique maintenant en live. Parce que ça aussi c'est un truc que j'avais pas conscience avant de faire mes premières scènes. C'est qu'on allait devoir faire tout le temps les mêmes chansons en concert.
0: Ah oui, la fameuse setlist.
1: Ouais, et c'est vrai que comme je viens de la musique improvisée, des jams et tout, ce que j'aime, c'est créer la musique instantanée, quoi. C'est de la découvrir au moment où je la fais. Et là, de savoir que j'allais faire tout le temps les mêmes morceaux, ça m'a un petit peu, c'était un peu la désillusion. Donc là, avec mes musiciens, c'est cool. Ça nous arrive des fois d'improviser une musique sur scène et ça, c'est génial.
0: Ah, donc n'hésitez pas à prendre des billets pour plusieurs dates de concert de Louisa. A priori, il y aura des surprises à chaque fois. Et donc, entre les chansons, c'est le retour de la petite fille qui dansait dans les embouteillages. Ça y est. Libérée, délivrée. Louisa, je vous souhaite le meilleur avec ce disque, avec cette énorme tournée. Et à la prochaine, Louisa. Merci.
1: Merci beaucoup.
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4: Bonjour à toutes et à tous. Soyez les bienvenus si vous nous rejoignez. J'espère que vous avez passé un bon week-end et que la semaine s'annonce bien. Nous pensons également fort à tous les sinistrés des feux et aux services de secours qui interviennent depuis le début de cet épisode inédit d'incendie. Alors jusqu'à 13h, ce sont les meilleurs moments au taquet avec Valérie Damido et Eric Bastien. Avec nos candidats du jour, il y aura des imitations, une histoire de fer à repasser et des rencontres amoureuses. Je ne vous en dis pas plus.
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4: Bon courage à vous qui êtes au travail. Et puis côté météo, les températures vont à nouveau remonter cette semaine. Faites donc attention à vous et à la chaleur. Pensez à vous hydrater régulièrement. Musique maintenant avec Axel Red, Sensualité sur votre radio ici.
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0: sensualité, Axel Red sur votre radio ici. Valérie Damido et Eric Bastien sont maintenant avec Franck qui donne un petit aperçu de ses talents d'imitateur. Quant à Véronique d'ici, Pays de Savoie, elle nous explique sur votre radio ici pourquoi elle n'exerce pas le métier dont elle rêvait et ses raisons sont très bonnes. Sinon, bah, ça aurait été un tout petit peu compliqué, je pense.
1: Alors, on parlait avec notre Franck qui joue avec ici Picardie de ça.
2: La des gendarmes.
1: Et oui, parce que il a raté le concours, il a voulu être gendarme, mais il a été gendarme pendant 5 jours. Pourquoi? Parce qu'il a tourné dans un téléfilm. Raconte-nous.
3: Ben voilà, j'ai eu la chance de faire de la figuration dans un téléfilm qui a été tourné dans la région Baie de Somme. Et j'ai été gendarme pendant 5 jours avec Lionel Astier, Sonia Roland, Jérôme Robard, François Ferroletto. Et en fait, j'ai pu revêtir l'uniforme pendant 5 jours et déambuler dans la baie de Somme, les rues d'Abbeville, le Crotoy. Ah oui.
1: Oh, t'avais le costume, t'as fait les photos, j'imagine. Bah oui, bien sûr.
3: Oui, j'ai fait beaucoup de photos pour avoir des bons souvenirs. C'était vraiment ambiance bon enfant, on mangeait tout le monde ensemble avec le réalisateur. Les comédiens étaient accessibles, on a vraiment passé un très bon moment. Il n'y a que Sonia Roland qui a souffert des conditions météo.
4: Ah, il faisait froid.
3: Il faisait très froid.
1: Oui, mais moi j'aurais souffert aussi. On n'aime pas le froid, donc t'essayes de faire comédien, mais tu fais aussi imitateur. Il paraît que tu imites des gens. Alors tu vas nous imiter un peu des gens, puis on va essayer de trouver. Vas-y,
4: c'est parti, on t'écoute.
3: Valérie, t'es là ou t'es pas là, Valérie? Si t'es là, c'est que t'es ici, c'est qui à la radio?
4: Jeff Tuche, Jean-Paul Roux.
1: Ah bah oui, c'est Eric, Jeff Tuche.
3: Pas mal, hein? Je sais que vous aimez, Eric, la bonne nourriture, mais je vous conseille la tête de veau.
4: Mais écoutez, je suis d'accord.
1: Chirac.
4: Allez, une autre.
1: C'est bon,
3: Valérie, vous êtes toujours là, Valérie? J'espère que tout le monde est au taquet aujourd'hui. Hein, ça va aller?
1: Tac, badaboum.
4: Eh
1: ben voilà, t'as plus qu'à faire. Tu feras la première partie du spectacle des trois poneys avec.
4: Fais ma première partie. Enfin, fais le spectacle, hein, je ferai que la première, je suis tellement minable. Par contre, j'aurais juste dire à Didier Gustin qu'il peut s'inquiéter. Hein, là,
1: oui, Didier, si tu nous écoutes, là, t'es mon foutu, chéri. Didier, hein. Voilà, bon. Alors, mon petit Franck, nous allons marquer un deuxième point, car je te rappelle que tu en as déjà un. Tiens, je te mets un petit générique. Écoute bien ma question. Le mot Pokémon, c'est l'abréviation de Pocket Emotion, chaque créature représentant une émotion humaine. Est-ce que le mot Pokémon est l'abréviation de Pocket Emotion, puisque chaque créature représente une émotion humaine? Est-ce que c'est vrai ou faux? Top chrono, 5 secondes.
3: Je veux dire vrai.
1: Du tout, mon Francky. Pokémon, c'est l'abréviation de Pocket Monster, monstre de poche en anglais. Ça vient du japonais Poketo Monsuta, utilisé dès le lancement de la franchise en 1996. Voilà, donc pas du tout, pas de points, mais c'est pas grave.
4: Bon, Véronique, on n'a pas de points, mais ça va aller dans un instant. Est-ce que tu sais faire des imitations, toi, Véronique, ou pas?
5: Alors, pas du tout.
4: Ah, même pas une petite, pas quelqu'un, non?
5: Même
4: rien du tout.
5: Pas une petite, non.
4: Oh, c'est pas grave. Véronique, travailleuse sociale avec les enfants en situation de handicap, on l'a dit tout à l'heure. T'as même été mandataire judiciaire à la protection des majeurs, t'as été assistante sociale. Bref, j'ai quand même l'impression que t'as toujours eu cette vocation d'aider les autres.
5: C'est ça. Ça fait 30 ans.
4: Bah, c'est beau. Bah, voilà, c'est bien de le dire. Mais petite, tu rêvais d'être esthéticienne ou, et tu voulais aller dans l'armée?
5: Ouais, j'aurais voulu être infirmière dans l'armée.
4: Oh. Infirmière dans l'armée. Ouais, alors, pourquoi tu n'y as pas été? Tu peux nous expliquer pourquoi tu as un petit souci avec l'armée?
5: Avec l'armée et avec le sang. J'aime pas la vue du sang.
4: Oui, alors ça,
5: déjà,
4: d'accord.
5: C'est compliqué quand on veut être infirmière.
1: Oui.
5: Militaire, oui, j'ai un problème avec la hiérarchie.
4: Ah. Alors là, tu t'as bien mis tout à côté, hein, peur du sang, la hiérarchie, tu veux t'affaire bien dans l'armée. Eh ben, forcément, là, c'était pas la hiérarchie.
5: Ah, mais les rêves d'enfants, il faut quand même.
4: Non, mais t'as raison. Écouter. C'est un beau point commun, ça. Valérie, elle adore la hiérarchie aussi.
1: Ouais, j'adore. Moi, je respecte vachement tout. La hiérarchie, mais faut pas que ça soit.
4: Ouais, il va pas trop, hein.
1: Faut pas qu'il y ait des ordres idiots, c'est tout.
4: Véronique est sportive, bien sûr. Qu'est-ce que tu fais comme sport, Véronique?
1: Comme moi? Tu peux dire un autre point commun avec Valérie, Véronique est sportive.
4: C'est vrai.
5: Valérie Véronique, ça commence par un V. Voilà.
6: Évidemment, le jeu de la victoire, chérie.
4: Bien sûr, mais ça n'oublie pas ce que tu fais comme sport, Véronique. Qu'est-ce que tu fais?
5: Je fais du vélo, je fais du ski, la rando.
4: Bien sûr.
5: Je sais pas, j'ai un abonnement à la salle de sport.
4: Ah bah voilà, commence par ça, abonnement à la salle de sport. Ça veut dire que tu fais des machines un peu, du gainage,
5: la fonte. Oui, mais il y a du stretching, il y a du pilates, il y a tout ce qu'on veut, du renforcement musculaire.
4: T'es trop forte, Véronique.
6: Mais c'est des mots, il a appris deux mots.
4: J'ai rien compris au mot qu'elle vient de prononcer. Voilà. Le pilates. Pilates des Caraïbes, bien sûr.
6: Exactement. Avec Johnny Crêpe.
4: Très, très bon, ça, j'adore. Elle est pour vous, celle-là.
6: Ah, celle-là, elle est pour moi.
4: Johnny Crêpe. Ah, je la mets dans le spectacle, elle est géniale.

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1: Christophe Maé, que vous pourrez voir sur scène dans toute la France à partir du mois de septembre, La Lune, sur votre radio ici. Faisons connaissance à présent avec Nicolas d'ici Loire-Océan et Sandra d'ici Isère. Je me souviens très bien de Sandra. C'est moi qui avais fait son entretien préparatoire et nous avions discuté de tout et de rien pendant un très long moment. C'était très sympathique. D'ailleurs, si mes souvenirs sont bons, c'est elle qui a gagné le cadeau de la semaine. Valérie Damido et Eric Bastien ont passé un bon moment avec eux sur votre radio ici.
2: Alors, il paraît que tu as d'autres petites manies, tu aimes surtout les activités à sensation, t'as fait du saut à l'élastique, t'as fait des plongeons d'une falaise, genre 10 mètres de haut, et t'as plongé avec des petits requins, dis donc.
3: Ben oui, c'était, je crois que c'était en Thaïlande, mais je suis pas certain. Et donc, je fais beaucoup de snorkeling quand je suis en vacances, parce qu'en France, je ne peux pas parce qu'il fait trop froid.
2: Oui.
3: Et une fois, bon, je suis tombé sur des petits requins. Enfin, on les a vus de loin et
2: pour des requinous.
3: Approcher, mais des requinous, ouais, si on veut, c'est mignon.
2: Des petits requinous. Ok. Bon, le prochain défi pour Nicolas, c'est faire un saut en parachute. On te le souhaite. De faire un saut en parachute. Peut-être grâce au club Bellambra que tu vas peut-être gagner. C'est la question.
3: Peut-être.
2: Écoute bien, c'est la question à choix multiple. Tu peux prendre 3 points d'un coup. Tiens, je te mets un petit coup de Danny Briand.
4: Tant qu'il y aura des femmes, le monde aura une âme.
2: Ça, c'est pas faux. Si les femmes étaient là au pouvoir, on aurait moins de tanas. Alors écoute bien, ce dimanche 8 mars, on va célébrer la journée internationale des droits des femmes. Est-ce que tu sais en quelle année ça a été officiellement instauré? Alors écoute bien les propositions. 1910, 1945, 1977... Ça n'existe pas. Alors, le dimanche 8 mars, on célèbre la Journée internationale des droits des femmes. En quelle année ça a été instauré? 1910, 1945, 1977. J'attends encore la date. Top chrono,
3: 1945. 1945.
2: J'ai entendu, mon chéri. Je suis mortifié.
5: Ah bah ça.
2: Tu sais en quelle année on a eu le droit d'avoir un chéquier, nous, les femmes? En 65. Alors je t'explique, en 45, on n'en avait rien à foutre du droit des femmes. C'est en 1977, c'est l'Organisation des Nations Unies qui a reconnu officiellement la journée des droits des femmes et pas la journée de la femme. Hein. Arrêtez de nous acheter des roses et des conneries, nous ce qu'on veut c'est le même salaire. Et donc on pense bien fort aux femmes, sans qui évidemment rien ne serait possible. Et il y a encore du taf, et tu n'as pas de points mon doudou, c'est pas grave.
5: Oui mais Sandra, toi tu as 4 points, la force tranquille. Sandra, elle se balade là depuis midi, là, voilà, ça énerve un peu Valérie, mais je rappelle quand même tout l'enjeu de cette émission. 3 candidats gagnants depuis le début de la semaine. Vais-je arriver à en avoir un 4e pour la première fois de ma vie, Sandra? Je ne sais toujours pas. Sandra qui a un petit côté maniaque, hein, Sandra, à Lyon. On aime bien que la vaisselle et le lit soient bien faits.
6: Ah oui, ça c'est vrai que c'est ce que j'inculque aussi à mon fils. On ne part pas de la maison, on ne sort pas de la maison sans qu'au moins le lit et la vaisselle soient faits.
5: Ah oui, dans cette petit côté sorcière bien aimée, il faut que ce soit tout bien rangé. Tu adores le repassage également. C'est fou ça.
2: Ah oui, c'est fou ça.
6: C'est vrai.
2: Oh là là.
5: Ouais, non, enfin, tu étais jusqu'à t'équiper. Non mais attends, tu t'es équipé. Dis-nous un petit peu ce que tu as pour le repassage.
6: Ben, pour le repassage, mon classique, hein, j'ai la centrale vapeur. En cas de repassage express, j'ai un petit fer à repasser d'appoint et j'ai surtout le petit fer pliable de voyage.
5: Ah oui, non, là, il y a une obsession sur le fer, là, on est d'accord. Ah oui, quand même,
2: je t'admire,
5: ça.
2: Je t'admire.
5: Ah oui. Ouais. Alors, tu as horreur des gens qui reniflent.
6: Arrête, surtout pas ça, Eric, je risquerais de. Non.
5: C'est vrai.
6: Ouais, ça, à ce point-là, vraiment, et ça m'est arrivé encore.
5: Mince.
6: Ouais, c'est pas si vieux que ça. Oui, je ne supporte pas les gens qui reniflent ou qui se ratent le fond de la gorge. Enfin, vraiment, ça me.
5: Ouais.
6: Voilà.
5: Ah, parce que sinon,
6: je peux aider quelqu'un en détresse, mais pas ça, non, vraiment pas.
5: Et t'es capable d'aller juste.
6: Bonsoir, Émile.
5: Oui. J'ai compris. Mais t'es capable de. Il paraît que t'as vomi même une fois tellement t'as entendu le truc, t'as vomi.
6: Ah oui, je vomis, j'ai des haut-le-cœur et puis. Oui, il faut. Oui. C'est pas très élégant.
5: Oh, c'est tellement tentant de le faire, mais non, je ne le ferai pas. Non, je ne le ferai pas.
6: Après, mais pas maintenant.
5: Non, Sandra, tu aurais pas été dans ma team, je l'aurais fait avec plaisir. Mais non, je vais te protéger. Mais c'est quand même fou hein, comme truc. T'es très râleux. scandaleuse. Tu détestes les gens qui mettent aussi leur téléphone en haut-parleur pour discuter.
6: Oh, mais oui, moi, mais oui, j'utilise beaucoup les transports en commun à Lyon. On est assez bien, bien équipés et je ne supporte pas effectivement les gens qui discutent en haut-parleur. Enfin, non, pas besoin seulement de participer à leur conversation. Et puis, bah, justement, j'écoute au taquet quand je rentre du boulot.
5: Oui.
6: Avec mes écouteurs, j'ai du mal à vous entendre.
2: Eh ben oui, mais moi je suis d'accord avec elle, c'est pas possible de les gens qui téléphonent avec le haut-parleur.
5: Je suis tellement d'accord.
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David Bowie, Let's Dance dans la playlist d'ici. Alors, que diriez-vous d'une sortie dans votre coin maintenant ? C'est l'agenda de l'été avec des activités près de chez vous que nous vous proposons dans moins d'une minute. Et puis ensuite, Michel Jonas jouera du blues sur votre radio ici.

0: Écoutez ici, joueur de blues, Michel Jonas, évidemment. Valérie Damido et Eric Bastien jouent maintenant avec Nora, d'ici Roussillon, qui n'aime pas du tout le désordre. Et ce n'est pas tous les jours facile avec son mari. Et Francis, d'ici Occitanie, qui aime bien que tout soit rangé. Je ne sais pas vous, mais je pense qu'ils devraient se rencontrer, ces deux-là.
1: Nora, ma chérie, il paraît que tu adores ranger, tu n'aimes pas le désordre.
2: Tout à fait.
1: Alors comment ça se manifeste? Ça veut dire que tu ranges tout le temps?
2: Quand je travaille pas.
1: Ah, merci, quand tu travailles, on n'a pas le temps de... on y va tranquille.
3: Non, bah oui, bon.
1: Alors, est-ce que tu engueules Gaetano quand il range pas?
2: Non.
1: Parce que lui, il est bordélique, bien sûr.
2: Comme tous les hommes.
1: Oh bah voilà, merci. Voilà. Bah c'est vrai. Pardon. Il y a un truc. Est-ce que toi aussi, par exemple, il a toujours pas compris? Parce que moi, par exemple, après 25 ans de mariage, j'ai du mal à lui montrer. Je dois baliser le chemin du panier à linge sale.
2: Bienvenue au club.
1: Bah voilà. Tu vois, c'est marrant parce que j'ai fait des petites flèches et tout. J'ai essayé, mais non.
4: J'ai toujours pas trouvé, moi.
1: Non, il y a un truc qui marche pas. Je sais pas. Bon. Alors, tu adorerais si t'étais un animal, tu adorerais avoir l'œil du tigre. Tu aimerais être une tigresse. Pourquoi? Parce que c'est un animal que tu trouves sympa, joli.
2: Entre autres, indépendant, féroce, pas agressif, mais féroce, impressionnant.
1: Ah ouais, c'est très très beau un tigre, on est bien d'accord. Et si tu devais déjeuner avec quelqu'un de connu, tu adorerais déjeuner avec le chef amazonien Raoni.
2: C'est ça.
1: Alors tu parlerais de quoi avec Raoni?
2: Je parlerais de la terre, de la nature, j'apprendrais de son enseignement.
1: Ouais, très intéressant Raoni. Hein. Moi je...
2: Oui.
1: J'aimerais bien aussi déjeuner avec Raoni, ça serait...
4: On n'avait jamais eu ça d'ailleurs.
1: Non, bah, ça veut dire que Nora aime bien la nature.
4: Exactement.
1: Alors ma chérie, c'est la question à choix multiples. Tu m'as fait un sans faute depuis le début. Je te pose la question, je te fais des propositions. Et tu as 10 secondes pour me donner ta réponse. On part avec Barbie Girl, allez.
5: Barbie Girl, in a Barbie world. Life is plastic, it's fantastic.
6: C'est du plastique.
1: Écoute bien. La poupée Barbie est née le 9 mars 1959.
4: Ah, comme vous.
1: Alors, quel était le... Je réglerai ça après. Quel était le vrai nom de la poupée Barbie? Alors, écoute bien. Brenda Malibu Parker. Beverly Sunshine Doll. Barbara Millicent Roberts. Valérie Barbichou Marouflette. Alors, comment s'appelait la poupée Barbie? Brenda Malibu Parker, Beverly Sunshine Dolls, Barbara Millicent Roberts, Valérie Damidouche Marouflette. Top chrono, 10 secondes.
2: Je dirais Barbara.
1: Et c'est une très bonne réponse.
4: Bon.
1: Et oui, Barbara Millicent Roberts. Elle est née dans la ville fictive de Willows, dans le Wisconsin. Bravo, 3 points de plus, tu as 7.
4: Francis qui habite à Villefranche-de-Lauragais, c'est en Haute-Garonne. Francis qui est à la retraite, qui est un passionné de cuisine. T'as une belle de chevaux aussi, pareil, à la maison? T'aimes bien la mécanique?
1: Oh, la de chevaux.
4: Francis?
7: Oui, c'est ça.
4: Ouais.
7: Thomas de chevaux.
4: Ah ouais, tu fais de la mécanique sur ta de chevaux. Et quelle année t'as de chevaux?
7: 66.
4: Oh, génial!
1: Oh, la de chevaux!
4: Et elle roule encore, du coup, si tu fais un peu de mécanique dessus?
7: Ah oui, oui, le moteur marche très bien.
4: Ah, génial! Oh, la de chevaux! C'est...
1: Moi, j'adore la de chevaux.
4: Eh oui, quelque
1: chose. Très jolie.
4: On adore. Alors, on a parlé un petit peu des défauts de Nora. Oh, écoute, toi aussi, tu as quelques défauts. Et ça ne me surprend pas complètement, Francis. Hein. Tu as un côté maniaque.
7: Ouais, j'aime bien.
4: Ouais. Ah, t'aimes bien, en plus. Ouais. Alors, ça se caractérise comment et pourquoi?
7: Eh bien, en fait, moi, je range les choses et je sais toujours où je les ai.
1: D'accord. Ah bah oui, c'est le principe.
4: Un maniaque du ménage.
7: Toujours au même endroit, je l'ai mis.
4: Ah d'accord, il faut que tout soit au même endroit. Il faut que tu...
7: Et
4: l'aspirateur, la poussière
7: sinon,
4: aussi.
7: Sinon, vous perdez les choses.
4: Oui, je suis bien d'accord, mais vraiment, le lit, il faut qu'il soit bien fait, il ne faut pas qu'il y ait de poussière sur les mains.
7: Non, mais j'exagère pas quand même, je ne suis pas...
4: Oui. Ouais. Il tient tête aussi dans ses défauts. Il tient tête. Et non, je voudrais quand même juste parler de son animal, parce que vous avez parlé de
1: l'animal
4: préféré. Vous savez quel est l'animal préféré de Francis? Alors qu'il est chasseur pourtant. Hein.
1: Bah, je sais pas.
4: Dis voir, Francis.
7: Les chevreuils.
4: Eh ben non, pourquoi t'es chasseur si t'aimes les chevreuils?
7: Mais ça n'empêche pas, ça compatit. On peut faire l'autre Sinon, on aime toutes les bêtes, mais bon, on est obligé de chasser aussi.
4: Bon, alors c'est...
7: On n'est pas obligé de tuer chaque fois. Hein.
1: Ah oui, merci, oui.
4: Donc le chevreuil...
7: On prend l'appareil photo aussi. Hein,
1: ah oui, voilà.
4: Joli, mais fais ça, voilà, prends-les en photo, les chevreuils, voilà, c'est mieux.
7: Et après, je fais les deux.
4: Eh bien, c'est très bien, si tu voulais être un chevreuil, bah voilà, je comprends très bien, il n'y a pas de souci.

0: Un des derniers titres de Soprano, DJ dans la playlist d'ici. Place à l'amour maintenant avec nos deux candidats, Vincent d'ici Périgord et Florence d'ici Lorraine, qui racontent à Éric Bastien et Valérie Damido comment ils ont rencontré leur moitié sur votre radio ici.
1: Alors, notre ami Vincent. Ah, Vincent, tu as rencontré Eugénie, qui est ta compagne, grâce à une appli de rencontre, c'est ça?
2: Oui.
1: Magnifique. Oui. Et c'était quoi votre premier rendez-vous alors?
2: Un dimanche après-midi à Périgueux.
1: À Périgueux. Et il paraît que c'était pendant le confinement, tout ça.
2: Ça, c'était juste avant le confinement.
1: Ouais.
2: Et après, c'était pendant le confinement.
1: Et alors, du coup, qui ça a été le coup de foudre?
2: Oui.
1: Il y a eu un petit temps d'attente.
3: Oui.
1: Oui. Qu'est-ce qui t'a plu en premier chez Eugénie?
2: Sa gentillesse et puis sa douceur.
1: Oh, voilà.
3: Un timide, il est réservé, mais il est amoureux.
1: Ah bah heureusement qu'il est amoureux. Alors ça fait 6 ans qu'ils sont ensemble, donc bon, ils sont ensemble depuis le confinement. Alors, tout le monde se rappelle de ce moment exceptionnel du confinement. Mmh. Et alors il paraît que bon bah comme beaucoup de gens, je te rassure, il y avait évidemment des gens, des potes à toi qui avaient une maison avec piscine. Donc évidemment, on allait quand même faire la fête au bord de la piscine.
2: Mmh. Voilà, oui. Une bonne petite soirée privée entre amis pendant le confinement.
1: Eh ben évidemment, parce
3: confinement,
1: que
3: confinement maillot de bain quoi.
1: Bah oui, bah écoute, tant qu'à faire, ce confinement ridicule. Et il paraît qu'une fois, quand même, tu t'es fait contrôler en rentrant de la soirée piscine sur la route.
2: En y allant.
1: Ah, en y allant. Et alors, t'as dit quoi?
2: Que je ramenais ma stagiaire chez elle, qui habite à côté de ma compagne.
1: Ouais, alors que, en fait,
3: bien sûr,
1: tout le monde allait à la piscine, avec des masques, bien sûr. Alors, attention, là, c'est le moment où tu peux t'envoler avec une question qui peut te rapporter 3 points d'un coup. C'est la question à choix multiple. Je pose la question, je fais des propositions, et à mon top chrono, tu as 10 secondes pour me répondre et me donner ton choix. Alors aujourd'hui, figure-toi que nous sommes le 10 mars... Et que, eh ben, tiens, une petite ambiance. Pour fêter ça, le 10 mars, nous fêtons le 150e anniversaire de l'invention du téléphone.
3: D'accord.
1: Par Graham Bell. Donc, c'est l'inventeur du téléphone.
3: C'est l'inventeur du téléphone.
1: Alors, petit QCM pour Graham Bell. Quelle fut la première phrase transmise par téléphone? Je te propose des phrases. Allô, vous m'entendez? Qui est à l'appareil? Monsieur Watson, venez ici, j'ai besoin de vous voir. Ou, allô Bastien, ici Damido, ramène tes fesses. Donc, quelle fut la première phrase transmise par téléphone il y a 150 ans? Allô, vous m'entendez? Qui est à l'appareil? Monsieur Watson, venez ici, j'ai besoin de vous voir. Allô Bastien, c'est Damido, ramène tes fesses. Top chrono, 10 secondes.
2: La première? Je dirais.
1: Allô, vous m'entendez?
2: Oui.
1: Eh bien... Et non. C'est Monsieur Watson, venez ici, j'ai besoin de vous voir. Parce que Alexandre Graham Bell, qui a réussi à transmettre la voix par un signal électrique, il avait un assistant qui s'appelait Watson, comme Sherlock Holmes. Donc du coup, il a passé l'appel, Watson était à côté, et il a passé cette phrase. Pas de points, mon petit Vincent.
3: Bon, Florence, parlons de ta rencontre, justement, avec Fabien. Cette rencontre s'est passée lors d'une soirée... SNCF. Exactement, un bal était organisé entre salariés de l'entreprise et son père et le père de Fabien travaillaient ensemble. Lorsque Florence, tu as rencontré Fabien, vous êtes présenté comment? Vous êtes la bise? Comment s'est passé au début?
4: Non, on s'est serré la main, mais alors ça a fait comme dans Le Gendarme se marie, ça a fait des étincelles.
1: Ah ouais!
3: Tu vois l'image là?
1: Le dessin, c'est tout son sac là.
3: C'est vrai, vraiment, l'étincelle au moment de serrer la main, quoi. T'as senti un truc tout de suite, quoi.
4: Ah oui. Lui, pareil, ça a été vraiment le gros coup de foudre.
3: Oh là là. Vous aviez 22 ans. C'est un peu les parents qui ont manigancé les retrouvailles, hein, si j'ai bien compris après.
4: Ah bah, il était très timide, donc il n'osait pas m'inviter à danser. Donc son père m'a invité à danser, sa mère l'a invité à danser. Ils nous ont planté au milieu de la piste et débrouillez-vous.
3: Vous êtes rapprochés. Et qui a tenté du coup
4: c'est et toi pareil, qui... les deux mères demandaient des renseignements sur l'un, sur l'autre. Voilà.
3: Alors attention, parce que le lendemain, il partait à Toulon parce qu'il était engagé dans la marine. Donc tu l'as perdu de vue très vite, du coup.
4: Oui, Oui, oh bah ça a duré une semaine où on ne s'est pas vu, mais avant de partir sur le quai, c'était le gros bisou.
1: Oh !
3: Et c'était il y a combien de temps ce gros bisou, hein ?
4: C'était
3: combien de temps ?
4: Eh ben c'était il y a 36 ans, un peu plus de 36 ans.
1: Oh.
3: 35 ans de mariage, vous êtes mariés un an plus tard. C'est les noces de rubis, 35 ans de mariage.
1: Ouh,
3: belle histoire.
1: Bah dis donc, il va t'acheter une belle bague en rubis.
4: Ah, pourquoi pas ?

0: souvenir de 1994, You Gotta Be Desiree dans la bande-son de votre radio. Ici, dans Au Taquet, nous aimons bien les candidats et qu'il arrive plein de maladresses. Cette fois-ci, il s'agit de Vincent d'ici Périgord qui a fort à faire avec son tracteur. Et Florence d'ici Lorraine qui se souvient bien de son mariage tellement il y a eu d'imprévus. Tout cela a bien amusé Valérie Damido, Éric Bastien et nous dans moins d'une minute sur votre radio ici.
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2: Alors, notre ami Vincent, hein, qui s'occupe des vaches et des canards, qui est un petit peu maniaque, qui est marié à Eugénie, qu'il a rencontré lors d'une pool party pendant le Covid. Bon, je simplifie, hein, vous avez compris. C'est aussi un petit peu notre Pierre Richard à nous. Il a un petit problème avec les tracteurs et les remorques, notre petit Vincent. Pareil qu'un jour, t'as rempli ta remorque de bottes de foin, t'as voulu la déplacer. Et puis bah le chemin, il était un peu penché, les freins ont pas tenu. Qu'est-ce qui s'est passé?
3: Pas les freins qui ont pas tenu, ça n'a pas fonctionné. Le tracteur a pas actionné les freins de la remorque et ça s'est mis en portefeuille.
2: Donc ça veut dire que tu t'es cassé la margoulette en gros?
3: Ça m'a bien brassé dedans.
2: Ah bah voilà. Mais tu t'es pas blessé quand même?
3: Non.
2: Mais t'as été obligé de décharger la remorque pour que tu puisses repartir?
3: Ouais, ah oui. On pouvait pas la remettre en place comme ça.
2: Eh oui, deux fois le même travail, donc c'est bien, ça fait plaisir.
3: Voilà.
2: Bon, mais t'as un truc avec les tracteurs aussi, parce que quand t'étais ado, t'avais 14 ans, t'allais chez des voisins avec un tracteur, et là, pareil, un talus en pente. Et donc, du coup, qu'est-ce qui s'est passé? Rebelote.
3: Le tracteur a calé, et une grande marche arrière, la benne chargée dans le filage.
2: C'est-à-dire que la benne s'est mise devant le tracteur, en fait, c'est ça?
3: Non, on est parti en marche arrière et c'est la benne qui a arrêté le tracteur, aussi encore.
2: D'accord, ok. Ok, bah c'est super. Bien, alors, tu as un petit point. Mmh. Ce serait bien que tu marques 5 points. C'est la question cash. Donc, c'est une question, voilà. Tu auras 10 secondes pour répondre. Une petite ambiance musicale. Ça, c'est une chanson que ta maman nous a envoyée, c'est toi quand tu étais petit, dans ta baignoire.
4: Ben dis donc, je chantais bien.
2: Ben oui, c'est dommage. Hein.
4: Mais je fais peur un peu quand même. Hein.
2: Non, c'est la BO de Microcosmos.
4: Ah oui.
2: Alors écoute bien.
4: Quel
2: Vincent.
4: Rapport avec moi?
2: Non, pas grave, plus tard. Alors écoute bien. Quels insectes l'écrivain à succès Bernard Werber a-t-il mis en scène dans sa première trilogie? Quels insectes l'écrivain Bernard Werber a-t-il mis en scène dans sa première trilogie? Qui sont ces insectes? Top chrono, 10 secondes.
3: Les fourmis.
2: Essai. Une bonne réponse.
4: Eh oui,
2: c'est un best-seller qui raconte en parallèle la vie d'une colonie de fourmis et celle d'une colonie d'humains et qui sont intrigués par leur organisation. C'est magnifique. Bravo. 6 pour Vincent.
4: Écoutez, je tiens une championne là. Je tiens une championne de la catastrophe. Florence qui joue avec nous.
2: Ah, ouais. Elle aussi les remorques?
4: Non, pas les remorques. Florence qui est en mosaïque, qui nous a parlé pourtant de cette belle rencontre, ce coup de foot, je vous rappelle, avec Fabien. Ils se sont serrés la main et bim. Seulement le jour de votre mariage.
5: Ah.
4: Ambiance. Mm-hmm.
2: Ah oui? Oh là, bah dis donc, tu t'en fais des... Ça veut dire que...
4: Tout est parti en catastrophe. On y va, on commence?
2: Allez.
4: Déjà, le frère de Florence devait aller chercher le bouquet de la mariée. Il est arrivé en retard, du coup, pas de bouquet sur les photos. On est d'accord?
5: Voilà, c'est ça.
4: Déjà, ça part mal. Le curé, oh, qu'est-ce qu'il lui a fait, lui, le curé? Qu'est-ce qu'il a fait?
5: Eh ben, il s'est trompé de cassette.
4: Voilà, il a pas mis la marche du piano, il a mis autre chose comme musique. Ensuite, le cortège devait suivre la voiture des mariés, ça on a l'habitude.
2: Oui.
4: Et à la fin, combien il restait de voitures, Florence?
5: Eh ben, deux voitures.
4: Ben oui, elles étaient où les autres?
5: Bon, mais c'était pas à la fin, c'était dès le départ pratiquement.
4: Ah oui, dès le début, et tout, il paraît que tout le monde s'est arrêté à l'apéro en chemin.
5: Ah ben voilà, ils sont tous partis à l'apéro, ils nous ont laissé tout seuls avec nos deux voitures pour faire le trajet.
4: Non ben c'est pas fini, ils étaient directement allés au vin d'honneur. Et quand toi t'es arrivé au vin d'honneur, qu'est-ce qu'il y avait?
5: Oh ben il me restait plus qu'un quart de tranche de brioche.
2: Ben dis donc, ils sont sympas tes copains.
4: Ah ouais, non mais c'est pas fini, le mariage de la loose. Ensuite, bon t'as été voir l'étape pour le dîner hein, après le vin d'honneur. Et là sur le dîner, rien n'était prévu comme tu l'avais choisi.
5: Exactement, les vieux étaient avec les jeunes, enfin c'était du grand n'importe quoi. Bon, il a fallu tout refaire.
2: Bah dis donc, c'est sympa ce mariage.
4: La nuit de noces, ton mari, malade.
2: Oh oui. Là là.
5: Trop émotif, donc du coup, malade.
2: Oh mon Dieu.
4: Donc pas de... voilà. Et le lendemain matin, 7h du matin, on est venu vous déloger pour la soupe à l'oignon en retournant votre matelas, histoire de bien vous réveiller.
2: Mais c'est sympa.
5: Voilà, mais ça c'est classique chez nous, ça se faisait comme ça, donc on vire les mariés, on retourne le matelas, c'est normal.
4: Tout est normal, on habite à Metz, voilà. On est en Moselle, on retourne les matelas. Et ben, donc,
2: c'est super.
4: Et c'était il y a 36 ans et on en rit encore aujourd'hui, c'est ça qui est le plus sympathique.
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week-end à Rome. 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Nous continuons demain avec Valérie Damido, Eric Bastien et entre autres un collectionneur de bouchons, un tripophobe, un maniaque et des bonnes cuisinières sur votre radio ici.

0: Zeggy. Le Céline Dion des débuts est ici, sur votre radio locale.
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0: Une nouvelle semaine qui démarre à vos côtés, en espérant que vous ayez passé un excellent week-end ce lundi matin. On souhaite bon courage, tiens, à celles et ceux d'entre vous qui reprenez le travail. La bonne nouvelle, elle vient du ciel, plus précisément du mercure qui baisse d'un ton. On va enfin pouvoir respirer. On fait un point météo complet d'ici 5 minutes, juste après le journal de 5h. Bonjour Cyril Ardo-Redon.
2: Bonjour Johan Rock, bonjour à tous.
0: C'est à la une de l'actualité ce lundi.
2: Le déplacement d'une partie du gouvernement en Gironde après le feu qui a parcouru 42 000 hectares fin juillet.
0: Quelle est la mutuelle santé la plus adaptée à vos besoins? Pour vous, par ici des économies, elle les a toutes comparées. And the winner is, réponse tout à l'heure aux alentours de 5h13. Et puis, venez nous raconter comment s'est passé votre week-end. On a envie de

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0: Nous sommes le lundi 17 août, il est 5h. Le journal présenté par Cyril Ardo-Redon et la réponse politique après le gigantesque incendie en Gironde.
2: Un feu qui a parcouru 42 000 hectares. Le Premier ministre est dans le département. Il a visité la commune du Porge hier hors caméra. Sébastien Lecornu poursuit son déplacement aujourd'hui dans les communes touchées de plein fouet par les flammes. Les élus locaux ont beaucoup de choses à dire sur le relogement des sinistrés, le réaménagement de la forêt ou la reprise de la vie économique. Olivier Allard, le maire du Temple, attend des réponses concrètes.
3: Il sait que c'est un désastre économique, désastre écologique, psychologique. Donc tout ça, il le sait. Maintenant, comme je le dis, hein, il faut vraiment que l'État prenne la main sur la forêt, prenne la main donc sur l'indemnisation, sur la protection des bourgs, des maisons. Après, on va avoir un problème d'inondation certainement, parce qu'un pin absorbe 60-70 litres par jour. Quand il n'y a plus de pin et que l'eau tombe, ben il faut que l'eau s'écoule, et l'eau s'écoule dans les crastes, dans les fossés. Donc il va falloir aussi un plan d'urgence pour pouvoir entretenir et curer toutes ces fossés. Il faut que le Premier ministre nous donne des pistes, et je dirais un peu plus que des pistes, nous dise exactement quelles sont les mesures qui vont être prises par l'État.
2: Olivier Allard, le maire du Temple, à l'ouest de Bordeaux, en Gironde. 6 ministres accompagnent Sébastien Lecornu dans ce déplacement, dont ceux du tourisme, de l'intérieur, du logement ou encore de l'agriculture. Sur le front des incendies, la situation continue d'évoluer favorablement dans le massif du Claps à Bellegarde-en-Diois dans la Drôme, selon la préfecture. Le feu brûle depuis près de 2 semaines, il a parcouru 400 hectares. Les pompiers ce week-end ont été aidés par la pluie. Dans les Landes à Garin, la préfecture a autorisé 50 personnes à retrouver leur domicile. Quelques 600 personnes restent évacuées. Le feu qui a débuté jeudi a brûlé environ 1700 hectares. Et puis dans ce contexte, ce lundi matin, le Var, les Bouches-du-Rhône et le Vaucluse sont en rouge pour un risque très élevé de feux de forêt. 7 départements du Sud ainsi que l'Essonne et la Seine-et-Marne sont en orange pour un risque élevé. Et concernant la canicule, seuls les Bouches-du-Rhône, le Gard, le Var, le Vaucluse, l'Ardèche et la Drôme seront encore en vigilance orange ce matin après 6h.
0: Vous écoutez ici, 5h03, on évoquait le déplacement de Sébastien Lecornu en Gironde. Et bien le Premier ministre doit aussi faire le point après le piratage du fisc.
2: Journée donc chargée pour le chef de l'exécutif qui préside une cellule interministérielle cet après-midi. Et jeudi, on a appris qu'une cyberattaque a visé les services informatiques des impôts. Les données de 700 000 personnes ont été volées. Louise Buyens, les Français concernés vont recevoir un mail dès aujourd'hui pour les prévenir.
4: La moitié des 700 000 personnes concernées sont des particuliers comme vous et moi. Les autres sont des entreprises. Le ministre des Comptes Publics, David Amiel, veut d'abord les rassurer.
5: C'est pas une intrusion dans votre espace personnel, là où vous vous connectez sur impots.gouv.fr. C'est évidemment pas une intrusion dans les comptes bancaires. En revanche, c'est le nom, l'adresse, le revenu fiscal de référence, le taux de prélèvement à la source.
4: La direction des impôts avoue que le hacker est passé sous les radars. Le ministre reconnaît une grosse faille de sécurité qui s'explique notamment par des moyens insuffisants.
5: On est dans un monde où la cybercriminalité ne cesse d'augmenter. Elle utilisera d'ailleurs à l'avenir des outils de plus en plus perfectionnés, notamment ceux de l'intelligence artificielle. Pendant trop longtemps, les systèmes d'information, le numérique, n'a pas eu la priorité qu'il devait. Et donc, ce qu'il faut pouvoir faire, c'est continuer à élever en permanence notre niveau de protection.
4: Un audit va avoir lieu pour faire la lumière sur ce qu'il s'est passé. En fonction du résultat, le ministre va demander dans le prochain budget plus d'argent pour la sécurité informatique des services publics.
2: Explication de Louise Buyens à retrouver sur ici.fr.
0: Et puis retour sur la folle soirée de Léon Marchand au championnat d'Europe de natation.
2: Après sa médaille d'or samedi sur le 200 mètres papillon, le nageur superstar a remporté de nouveau l'or sur le 400 mètres nageur. nage libre hier soir, puis le bronze sur le relais 4 x 100 mètres 4 nages. Aymeric Bravard, Léon Marchand a donc remporté une médaille sur chaque épreuve qu'il a disputée au cours de ces championnats d'Europe.
6: Une Marseillaise, une de plus en attendant la prochaine. Marchand enflamme les spectateurs et laisse pantois ses adversaires. Johan Ndoye-Brouard, en bronze sur le relais avec lui hier soir, n'a plus assez de superlatifs.
7: C'est affolant. On pourrait faire tout seul le relais, je pense, même, mais voilà, c'est trop cool d'avoir un mec comme lui. J'aimerais le côtoyer au quotidien pour voir ce qui se passe, parce que franchement, c'est dingue, c'est un extraterrestre.
6: Une première dans une grande compétition sur 400 mètres nage libre face au recordman du monde. Résultat victoire, record de France vieux de 15 ans battu et meilleure performance de l'année. Et le pire pour la concurrence, c'est qu'il juge avoir encore de la marge.
8: C'est une course qui m'impacte beaucoup par rapport, par exemple, à du 4 nages. Donc je pense que c'est quelque chose qu'il faut que je travaille. Le crawl, c'est pas forcément ma meilleure nage, mais c'est en train de le devenir. Donc je vais continuer à bosser et ce sera mieux la prochaine fois.
6: Deux médailles d'or, une d'argent, une de bronze, pour un athlète gêné par une blessure qui l'a empêché de s'aligner sur trois courses préférentielles, mais qui lui a permis de tester la nage libre pour peut-être y viser le titre olympique.
8: J'ai envie de ça pour Los Angeles. Pourquoi pas? Pourquoi pas le 200 crawl? Pourquoi pas le 400 crawl? Je vais voir comment je soigne déjà mon adducteur, comment je vois la brasse dans les prochains mois, et après on verra la suite.
6: Le vrai casse-tête pour Marchand dorénavant, ça ne sera plus de gagner des titres, mais de choisir lequel.
2: Et le bilan de l'équipe de France sur cette semaine, c'est donc 4 médailles d'or, 4 médailles d'argent et 2 de bronze, ce qui fait une 4e place au tableau des médailles. Allez, Yohann, un coup d'œil sur le ciel et c'est le début d'un changement d'ambiance aujourd'hui.
0: Après les fortes chaleurs de la semaine dernière, il va faire encore relativement chaud sur nombre de régions, mais avec des températures qui déclinent nettement. À noter dans l'Est, par exemple, un temps instable, des nuages, de la pluie, des orages très localisés sur le reste du pays. C'est un temps ensoleillé avec un vent qui va souffler en Méditerranée et un mercure, lui, ce matin, qui indiquera 17 à Aurillac, 19 à Limoges, 21 à La Rochelle, 24 à Montpellier, 25 à Nice. Et puis cet après-midi, toujours beaucoup d'instabilité dans le ciel du Grand Est, une instabilité qui va se propager en Franche-Comté avec des orages toujours localisés, des nuages, des pluies sur la Champagne-Ardenne et puis des orages également sur l'île de Beauté. Sur le reste du pays, c'est du beau temps avec des températures qui baissent, certes, mais des valeurs qui restent très estivales. Il fera en milieu d'après-midi 31 à Bourges, 29 à Paris, 31 à Nantes, 25 à Lille, 24 à Brest et puis pour la maximale, ça se passera à Montpellier avec 36 degrés. Et chez vous, comment ça se passe ce matin? Vous nous l'indiquez en nous postant vos petits messages, comme vous avez l'habitude de le faire sur la page Facebook d'ici. Tous les matins, on fait la météo ensemble.
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0: 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Et pour ce qui est de la musique, voici Michel Berger pour vous réveiller. Il est 5h08, bon réveil.

0: Ici, 5h10. Bonjour à vous.
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0: Et c'est un panneau publicitaire qui n'a pas manqué d'attirer l'attention à l'occasion de la sortie du film The Last House, l'histoire d'une famille enfermée dans sa propre maison. La plateforme de streaming Netflix a eu l'ingénieuse idée de fabriquer un véritable salon meublé en guise de 4x3. Faut s'imaginer, ce 4x3 est suspendu à 30 mètres au-dessus du croisement de Sunset Boulevard, en plein Los Angeles, et à l'intérieur de ce panneau, donc transformé en maison, il y a un homme qui a vécu pendant 3 jours et 3 nuits en levant la tête, les automobilistes pouvaient le voir comme on regarde à la fenêtre d'un appartement sans voler ni rideau. Donc le matin, cet homme buvait son café, le soir, il regardait. Enfin, comme vous et moi, quoi, quand on est dans la maison, quoi. Sauf que là, vous êtes dans un panneau publicitaire. Pendant la durée de son séjour à l'intérieur de ce panneau publicitaire, l'homme pouvait communiquer, il avait des pancartes, il souhaitait bonne journée aux automobilistes, bon courage face aux températures élevées de la canicule. Bref, un happening qui n'a pas manqué d'inonder les réseaux sociaux de vidéos postées par les automobilistes, eux-mêmes en train de filmer. Je sais pas si c'est très, très prudent. En tous les cas, ça a permis à la plateforme de démarrer cette sortie de film en fanfare avec de très très bonnes un très bon score, on va dire, pour ses premières semaines d'exploitation sur cette plateforme, en espérant que le film soit aussi inspiré que le panneau publicitaire The Last House. Si vous avez l'occasion d'aller sur Netflix, vous faire une idée.
2: En tout cas, ils ont fait très fort pour ce coup de com.
0: Vous resteriez, vous, à l'intérieur d'un panneau publicitaire?
2: Bah écoutez, 4x3, ça fait 12 mètres carrés. Vous savez, c'est pas beaucoup moins grand que mon studio parisien.
0: Vu comme ça, effectivement. 5h12 dans l'info d'ici ce lundi, après les incendies dans les Landes. Le retour à la maison pour certains habitants.
2: Ouais, pour une cinquantaine de personnes, alors que l'incendie a déjà parcouru 1700 hectares dans les Landes. Le feu qui a débuté jeudi à hauteur de Luglon.
0: Et pour la musique, ABBA sera bientôt dans vos oreilles. Il est 5h13, c'est le moment d'économiser comme tous les matins. Bonjour Valère Coréard, chaque jour avec vous un bon plan pour faire remonter notre pouvoir d'achat, et aujourd'hui on va parler santé et plus précisément de mutuelles.
3: Exactement, la complémentaire santé, c'est un poste de dépense souvent lourd pour les ménages, en moyenne plus de 1000 euros par an et par personne selon les niveaux de couverture. Pourtant, beaucoup d'entre nous payent trop cher simplement parce qu'on n'a jamais pris le temps de comparer les offres. Il existe heureusement, et c'est la bonne nouvelle, un outil indépendant pour le faire facilement, c'est le comparateur de mutuelles de l'UFC Que Choisir. Alors, pour le tester, c'est vrai, il faut vous abonner. Enfin, ça vaut franchement le coup. D'abord, vous soutenez un média indépendant qui fait un travail remarquable. Et ensuite, si jamais ça vous plaît pas, vous vous désabonnez. Mais derrière, vous allez faire de très très belles économies parce que cet outil analyse des centaines de contrats et permet de voir en quelques clics quelles sont les formules les plus compétitives selon votre profil, votre âge, votre lieu de résidence et surtout vos besoins de santé. Donc, d'ailleurs, pour les familles avec enfants ou les personnes âgées, certaines garanties renforcées peuvent vraiment valoir le coup. Et puis, deuxième conseil, attention au contrat collectif. Si vous êtes salarié, votre mutuelle d'entreprise est obligatoire, mais rien ne vous empêche d'assurer vos proches différemment, voire de compléter avec une surcomplémentaire si nécessaire.
0: Et on peut facilement changer de mutuelle ?
3: Alors ça, c'est la bonne nouvelle. Depuis la loi sur la résiliation infra-annuelle, vous pouvez désormais changer de mutuelle à tout moment, après un an d'engagement, sans frais ni préavis. La nouvelle compagnie va même se charger souvent de résilier l'ancien contrat à votre place. Et en combinant donc ces leviers, vous voyez, on peut économiser plusieurs centaines d'euros par an sans diminuer sa couverture santé. Alors, avant de renouveler automatiquement votre contrat ou de ne plus y penser, prenez 10 minutes. Comparer, parce que ça peut vraiment valoir le coup. Et si vous aussi, vous avez trouvé un bon plan santé qui va nous faire faire des économies en préservant notre santé, bien sûr, pensez à le partager, ça va aider tout le monde à la fin. Mon mail, c'est parisilleséconomies@radiofrance.com.
0: Merci Valère. Demain, vous nous fournirez le mode d'emploi pour moduler son prêt immobilier. En attendant, vous écoutez ici, c'est lundi, il est 5h15.
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0: Ce lundi, dans l'info d'ici, à 5h15, 1700 hectares ont brûlé dans les Landes au cours de l'incendie débuté jeudi à Luglon.
2: Les flammes ne sont toujours pas fixées, mais il est désormais moins intense et la préfecture a autorisé 50 personnes à rentrer chez elles sur la commune de Garin. Au total, 650 personnes ont été évacuées depuis le début du feu. Une grande partie doivent donc attendre que la situation soit sûre. Grégoire Le Callot.
5: C'est un petit geste du quotidien, mais un beau moment pour Philippe Dandy. Il tourne la clé de sa porte d'entrée.
6: Ah ben moi, je viens de rentrer parce qu'on m'a annoncé que j'avais le droit de rentrer chez moi, vu que j'habite à l'intérieur des panneaux de sortie de village. Tout le monde n'a pas la même chance, mais leurs maisons n'ont rien, ça c'est sûr.
5: La préfecture des Landes a évalué avec précision la zone du village de Garin, désormais hors de danger. Deux rues, 50 personnes. Coup de chance pour Philippe, il est de ceux-là. Deux jours qu'il attendait ça, mais deux jours d'angoisse pour ce retraité.
6: Moi je suis content parce que j'ai été évacué vendredi après-midi. Donc, ça fait plaisir de rentrer à la maison. Et j'habite ici, moi, depuis des années. Et j'ai vu des incendies, mais comme celui-là, jamais. Une force terrible. Samedi soir, c'était la peur. On voyait derrière ces arbres-là une lueur rouge, c'était très près, et voilà, ça fait très peur.
5: C'est dans la salle des fêtes de Garin que beaucoup d'habitants évacués se donnent rendez-vous. Ils confectionnent des repas et des casse-croûtes pour les pompiers. Pendant que son mari vérifie la maison, Monique Dandy veut continuer à se rendre utile.
7: Ça ne va pas nous empêcher de rester encore un peu pour aider nos camarades à continuer à servir les pompiers.
5: Si le feu reste stable, comme hier le préfet des Landes, Gilles Clavreul, envisage d'autres retours à Garin. En revanche, les habitants de Luglon, où l'incendie s'est déclenché, devront encore attendre. Beaucoup sont hébergés en mobilhome dans la commune voisine de Sabre. Comme Mélodie et sa famille, la jeune femme se considère comme chanceuse et bien accueillie, mais le temps commence à devenir long.
8: Nos journées sont très, très lentes, très sédentaires. On fait des mots croisés, on essaye de faire des petits jeux de société, ce genre de choses, mais voilà, on part pas très loin.
5: De plus en plus, elle pense à la maison où la famille se retrouve tous les étés, avec la hâte maintenant de la retrouver.
8: Hâte et un peu peur aussi de ce qu'on va retrouver. C'est un environnement qu'on connaît très bien, donc j'ai peur un petit peu aussi de l'image qu'on va retrouver. Mais oui, très très hâte de retrouver notre maison.
5: Et il reste encore donc 600 personnes évacuées dans les Landes qui attendent le moment du retour.
2: Le reportage de Grégoire Le Callot.
0: Je sais que parmi vous qui nous écoutez, il y en a qui se languissent de son retour ce soir. Karine Le Marchand et ses agriculteurs à la recherche de l'âme sœur seront de retour. L'amour est dans le pré, nouvelle saison. On va en parler dans 3 minutes avec sa productrice pour l'heure. 5h18, vous êtes ici, voici à bas.

0: Merci d'avoir choisi ici votre radio locale. Vous accompagne ce lundi et tout au long de l'été. C'est un 17 août qu'ils sont nés. Artus souffle aujourd'hui ses 39 bougies. L'humoriste révélé dans l'émission télé On ne demande qu'à en rire et puis passé au rang d'incontournable avec son film il y a 2 ans. Un petit truc en plus. Bon anniversaire au footballeur Thierry Henry. 49 ans ce lundi, seul sportif français à avoir joué 4 Coupes du Monde. Et puis, dans la playlist d'ici, lui fait partie de nos favoris. Stéphane Echer, aujourd'hui à 66 ans. Je n'ai pas l'ami comme toi. Non, non, non, pas d'autre ami. Ce lundi, 2 anniversaires hollywoodiens. D'abord Sean Penn, acteur multi-récompensé, habitué au rôle de Bad Boys. Et puis Bob, Robert De Niro, l'un des derniers monstres sacrés du cinéma américain, qui continue de tourner à 83 ans. Happy birthday, Mister De Niro. Enfin, c'est un 17 août qu'il nous quittait, le moustachu facétieux, Pierre Vassiliou. C'était là. Qu'est-ce qu'il fait? Qu'est-ce qu'il a? Qui c'est celui-là? Complètement toqué, ce mec-là. Bon anniversaire à vous, si c'est un 17 août que vous êtes né. Il est 5h22, vous êtes ici. Ce lundi soir démarre la nouvelle saison de L'Amour est dans le Pré, la 21e déjà. On en parle ce matin dans les coulisses télé. Il y a 50 ans, les couples à la campagne se rencontraient, pour certains, via les petites annonces du chasseur français. Mais depuis 20 ans, c'est Karine Le Marchand qui fait figure d'entremetteuse.
1: Je rentrais de tondre des moutons, c'était le 22 janvier, la maison elle était vide. Mmh. Elle avait en repris toutes les affaires qui lui appartenaient.
2: Et pas de lettres.
1: Rien, y a rien venir.
0: Gabrielle Amateur est la productrice de l'émission. Elle m'a expliqué comment en coulisses, elle et ses équipes accompagnaient les agriculteurs dans leur quête amoureuse.
3: On les connaît bien, très très bien même. Peut-être même mieux qu'eux-mêmes. Par exemple, certains sont avec nous depuis plus d'un an. Quand on en est au stade où on leur cherche une prétendante, où on reçoit les lettres de toutes les prétendantes, ça fait déjà 6 mois qu'on est en lien avec eux, qu'on est allé chez eux, qu'on leur parle. On a rencontré leurs proches, leur maman, leurs frères. On est dans la confidence, on est dans la connivence.
0: L'Amour est dans le Pré, c'est un docu-réalité, comme le nomme elle-même sa productrice. Pour autant, ça reste de la télévision. Alors je lui ai demandé comment elle s'y prenait justement pour que les histoires racontées dans l'émission soient le plus fidèles possible à la réalité.
3: Parce qu'on sait comment ils vont fonctionner. Je vous donne un exemple de la saison 19, où on avait un agriculteur qu'on commençait à sentir un peu se détacher de son amoureuse. À un moment donné, on a mis une caméra quand ils se sont revus, parce qu'on sentait qu'à ce moment-là, soit ils passaient l'étape d'après, soit ça s'arrêtait. En l'occurrence, ça s'est arrêté.
0: Anticipé, donc. Mais après 20 ans à côtoyer ces agriculteurs, lui arrive-t-il encore, à la productrice de l'émission, d'être surprise par ce qui se déroule devant les caméras?
3: Ah ouais. Ouais, bien sûr. Et heureusement que ça arrive en bien ou en pas bien, d'ailleurs. Parfois, on est déçu aussi. Et moi-même, j'arrive à être cueillie en regardant les épisodes, alors même que je sais ce qui s'est passé. Au-delà de fabriquer une émission de télévision, on vit avec eux ce qu'ils vivent. Voilà. Ça paraît un peu démago de dire ça, mais si on ne vivait pas avec eux, je suis pas sûre que les histoires qu'on raconterait seraient aussi belles et aussi touchantes.
0: L'Amour est dans le Pré. Ouverture de la 21e saison, ce soir, 21h10 sur M6. Et si vous veniez nous raconter ce que vous avez fait de votre week-end, comme ainsi dire, une sorte de débriefing, 0810 055 056, vous connaissez le principe, vous passez sur l'antenne et vous repartez avec des cadeaux cet été, le pack été justement. En attendant, un autre cadeau, nouveauté, avec un duo de fin d'été, Patrick Fiori, Marc Lavoine, ça s'appelle Occupé, et c'est ici à 5h25.

0: faire plaisir.
1: Vous écoutez ici avant 5h30 et le retour de l'info, comme tous les matins. On va faire un voyage dans le temps avec vous, Stéphane Bern, qui ce matin nous ramenait à l'époque des charrettes et des voitures hippomobiles.
2: Avouez-le, vous n'auriez jamais cru qu'un simple récipient pouvait faire trembler toute une ville. Et pourtant, c'est exactement ce qui arrive à Paris à la fin du 19e siècle. Nous sommes en 1884. Eugène Poubelle, préfet de la Seine, constate que Paris croule sous les immondices. Les rues sont encombrées de détritus, les charrettes débordent et les rats se promènent comme s'ils étaient chez eux. Autant dire qu'à cette époque, la ville lumière ne brille pas par son hygiène. Pour mettre fin à ce chaos, il impose par décret des récipients fermés pour les déchets ménagers. L'arrêté précise la dimension des récipients. De 80 à 120 litres, moins de 10 kilos à vide, la présence d'un couvercle et d'une anse. Les Parisiens réagissent avec humour et ironie. Dans les journaux, on caricature le préfet Poubelle, coiffé d'un bac à ordures en guise de chapeau. Les enfants transforment les bacs en bateaux ou en trônes pour leurs poupées. Certains chiens essayent d'ouvrir les couvercles, tandis que les ménagères grincent des dents devant ces boîtes imposées. « Voilà le préfet qui veut enfermer nos déchets !» s'exclament les grincheux. Pourtant, la mesure fonctionne. Rue plus propre, odeur réduite, rats moins audacieux. Les bacs deviennent vite indispensables et le nom de leur inventeur traverse le temps.
3: « En farfouillant dans la poubelle, j'ai trouvé... »
2: Eugène Poubelle, moqué au départ, entre dans l'histoire. Son invention, née d'une contrainte sanitaire, s'impose désormais dans toutes les maisons et sur tous les trottoirs. Conclusion, quand on a une bonne idée parfois, il faut laisser les gens médire. C'est juste qu'ils avaient besoin de vider leur sac.
1: À demain, Stéphane Bern. Ici, dès 5h ce lundi matin, notre invité a mené une grande enquête dans les EHPAD et il en a déniché quelques-uns qui se distinguent. C'est à la une de la presse et ce sera un petit peu avant 6h. En attendant, il est 5h30, l'info en France et dans le reste du monde. C'est l'heure du 90 secondes présenté par Cyril Ardo-Redon.
4: Il est attendu de pied ferme par les élus locaux. Sébastien Lecornu en Gironde aujourd'hui après le gigantesque incendie qui a parcouru 42 000 hectares. Six ministres l'accompagnent. Le Premier ministre doit rencontrer des pompiers et des habitants puis participer à une table ronde autour de la reconstruction. Face aux incendies ce matin, le Var, les Bouches-du-Rhône et le Vaucluse sont en vigilance rouge pour un risque très élevé. Sept départements du Sud ainsi que l'Essonne et la Seine-et-Marne sont en orange pour un risque élevé concernant la canicule. Il ne restera plus que 6 départements du Sud-Est en vigilance orange à partir de 6 heures. L'exécutif reconnaît une grosse faille de sécurité. Une cellule interministérielle doit se réunir cet après-midi après la cyberattaque qui a visé le fisc et qui a conduit à la fuite des données de 700 000 personnes. Les personnes concernées seront prévenues par mail à partir d'aujourd'hui. Un homme de 65 ans jugé aujourd'hui au Puy-en-Velay en Haute-Loire pour avoir tiré à la carabine près d'enfants en proférant des injures racistes, des faits qui remontent à avril dans un quartier défavorisé d'Espaly-Saint-Marcel et qui avait provoqué une très vive émotion. Léon Marchand, une nouvelle fois sur le toit de l'Europe, le nageur superstar médaillé d'or hier soir sur le 400 mètres nage libre, puis en bronze sur le relais 4x100 mètres 4 nages. Samedi déjà, il avait décroché l'or sur le 200 mètres papillon. Et puis le RC Lens remporte le premier trophée des champions de son histoire. Victoire 1-0 sur le PSG au stade Bollaert. C'est le duel entre le champion de France et le vainqueur de la Coupe de France.
1: 5h32, l'info d'ici ce lundi, c'est 7 ministres en déplacement aujourd'hui en Gironde.
4: Le Premier ministre Sébastien Lecornu, accompagné notamment des ministres de l'Intérieur, de l'Agriculture ou encore du Tourisme, visite après l'incendie fin juillet qui a ravagé 42 000 hectares et détruit 240 maisons. Objectif, lancer la reconstruction du territoire selon les mots de Matignon, alors que les dégâts sont considérables, notamment dans le secteur du tourisme. Louise Buyens, les acteurs économiques attendent beaucoup de cette cette visite.
0: Des milliers d'entreprises ont fermé pendant plusieurs jours, avec au moins 27 000 salariés au chômage partiel. Le secteur du tourisme est très touché. En moyenne, moins 50% de fréquentation depuis fin juillet. Catherine Parineau est propriétaire de deux hôtels en Gironde et elle dresse un bilan encore plus catastrophique.
5: Pour Bordeaux, on a perdu 60% de notre portefeuille, 63% sur Pauillac. Pour le 15 août, à Pauillac, par exemple, on avait 40 chambres l'année dernière. On en a 6 pour cette année. On est sur une équivalence du mois de février, là.
0: Des pertes irrécupérables et des réservations pour cet automne qui n'arrivent pas. Alors, les patrons attendent des réponses fortes, notamment le chômage partiel payé à 100%, sans reste à charge pour toutes les entreprises et des prêts garantis par l'État. Mathias Sora, le président du MEDEF de Gironde, espère se faire entendre.
6: De ne pas aider des entreprises à ce moment-là coûtera plus cher à l'État par le chômage, par l'impôt sur les sociétés qui ne toucheront pas, et puis une entreprise qui tombe, la première chose qu'elle ne paie pas, c'est justement des choses qui vont vers l'État. C'est la TVA, c'est l'URSSAF et autres.
0: L'État qui a d'ores et déjà aidé les collectivités, un chèque de 300 000 euros pour faire les travaux urgents.
4: Les explications de Louise Buyen sur votre radio locale ici. On jette un coup d'œil au ciel, Yuan, et la baisse des températures est enclenchée, on commence à la sentir.
1: Oui, après les fortes chaleurs de la semaine dernière, il y a une baisse annoncée. Bon, il fait encore chaud, c'est l'été. À noter quand même que dans l'Est, ce matin, le temps est instable, des nuages, de la pluie, des orages localisés, et donc logiquement le mercure qui commence donc à décliner. Sur le reste du pays, c'est un temps ensoleillé avec un vent qui va souffler dès ce matin en Méditerranée, puis quelques températures. Ce matin, 17 à Aurillac, 22 dans la capitale, 24 à Montpellier, 25 à Nice. Pour ce qui est de cet après-midi, toujours beaucoup d'instabilité dans le ciel du Grand Est, également en Franche-Comté, des orages toujours très localisés, puis des nuages et de la pluie sur la Champagne-Ardenne. Sur le reste du pays, du beau temps, un petit peu voilé le soleil, mais enfin quand même, il est là. 31 à Bourges cet après-midi, 29 à Paris, 31 à Nantes, 25 à Lille et 24 à Brest. Et chez vous, comment ça se passe? On vous remercie pour tous les messages que vous nous envoyez sur la page Facebook d'ici, comme l'a fait Maggie, qui vit à Tavel, c'est dans le Gard. Chez elle, il fait 19 degrés ce matin. Marie, elle, vit dans les Hauts-de-Seine. Elle a relevé 21 degrés avec un ciel mitigé. Puis enfin, 26 degrés chez Vladimir, qui vit à Villefranche-sur-Mer. Tous les matins, ici, on fait la météo ensemble.
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1: Après avoir chanté dans les années 70 avec les Commodores au début des années 80, Lionel Richie décidait de voler de ses propres ailes. Voici la chanson avec laquelle il a acquis son autonomie, son indépendance et surtout un succès interplanétaire, All Night Long, sur les ondes d'ici. Bon début de journée, il est 5h35.

0: Vous écoutez ici votre radio locale à vos côtés pour vous accompagner dans les tout premiers instants de cette nouvelle journée. Il est 5h39. Bon réveil.
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0: Et en attendant que le jour se lève, ici, votre radio locale tâche de vous éviter de vous faire arnaquer. Ce lundi, Cyril, de faux mails de convocation en justice.
2: Des mails signés Europol ou de la brigade de protection des mineurs qui forcément suscitent une vive inquiétude quand on les reçoit. Mais ne vous inquiétez pas, ils sont très probablement faux. Audrey Azo nous explique tout dans un instant.
0: Et pour la musique, dans quelques instants, nous serons rejoints par un duo, celui qui a marqué les années 80. Pas oublié. C'est pour ça qu'ils sont là. Carmel, Johnny Hallyday, dans un instant. En attendant, on accueille Gilles. Bonjour Gilles.
3: Bonjour Gilles.
4: Bonjour, bonjour toute l'équipe.
0: Vous nous appelez des Côtes d'Armor. Comment s'appelle votre commune ?
4: Bron, BR2ONS.
0: Voilà qui est précis. Ça ressemblait
4: à... pas Bruce, quoi.
0: Ça ressemblait à quoi votre week-end ?
4: Ben, on a été tranquille. Enfin, le fils... Et sa femme, qui est ukrainienne, Anna, sont de Chambéry et passent une quinzaine chez nous.
0: Ouais.
4: Et on est allé dans la commune où on s'est marié en juillet 82, il y a 44 ans. Quoi. Donc on nous a montré l'église, la salle des fêtes, et puis voilà.
0: Un week-end nostalgique un peu.
4: Oui, et puis bon, un week-end au calme, puisque c'était dans l'intérieur des Côtes d'Armor. Quoi. On n'était pas dans la cohue...
0: au calme, tranquillement, en ce week-end du 15 août.
4: Voilà.
0: Gilles, dites-moi, vous partez pêcher, m'a-t-on dit, aujourd'hui. Est-ce que vous avez un coin, votre coin à vous, celui où on ne vient pas vous déranger, et celui où vous savez qu'il y a du poisson qui va répondre à l'appel ?
4: Non, moi c'est des journées détente que je fais avec mon beau-frère, un de mes beaux-frères qui a son bateau au port de Daouette. Là, mais bon, je ne suis pas un pro de la pêche. Hein. C'est plutôt lui qui sait où aller, quoi.
0: Bon, on va vous souhaiter donc une belle journée de pêche, et puis on va vous envoyer le paqueté, vous allez voir.
4: Mais il n'y a pas grand-chose cette année, il fait trop chaud.
0: C'est vrai ?
4: Ouais, mon beau-frère disait, tant qu'il ne pleut pas, on risque de rien.
2: Les poissons sont en souffrance.
0: C'est l'occasion de passer une belle journée avec le beau-frère.
4: Voilà, avec la casquette sur la tête, parce qu'il fait quand même chaud.
0: Et la crème solaire. Bon, et puis on vous envoie donc le paqueté. Vous allez voir, c'est un sac rempli de surprises aux couleurs de votre radio locale. Je vous souhaite une bonne journée, une belle fin d'été, et puis à bientôt sur l'antenne d'ici.
4: Oui, bonne journée à toute l'équipe, merci.
0: Il est 5h41, on est ensemble ce matin, dès 5h. Bon réveil.
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0: 5h43, chaque matin, c'est pas vrai, c'est votre rendez-vous anti-arnaque avec Audrey Azo qui veille au grain pour vous éviter de vous faire avoir. Aude, beaucoup d'auditeurs s'inquiètent en ce moment de recevoir des mails de convocation en justice. Ces mails sont faux, évidemment, et il ne faut pas y répondre.
7: Oui, pédopornographie, pédophilie, cyberpornographie, voilà les mots et les accusations très graves qui apparaissent en rouge dans ce document que beaucoup d'entre vous ont reçu par mail. J'étais en panique totale, je tremblais dans tous les sens, me dit Franck. Vous êtes extrêmement nombreux, plusieurs dizaines chaque semaine à m'écrire à ce sujet à mon adresse ici.arnaque@radiofrance.com. En fait, vous m'interrogez sur des convocations judiciaires qui n'en sont pas, ni la justice, ni les forces de l'ordre ne vous contacteront par mail pour des faits aussi graves. C'est absolument impossible. Et surtout, ne vous fiez pas aux formules ronflantes. Christine, on lui dit que c'est la cour d'appel qui lui écrit. Emmanuel, on lui parle du procureur général d'État. L'escroc ajoute à ça tout un tas d'articles très effrayants du code pénal et vous menace de poursuites judiciaires.
0: C'est bien compris, Aude. On ne panique pas, on ne répond pas. Et qu'est-ce qui se passe d'ailleurs si on répond ?
7: Rien du tout. Et j'insiste, vraiment, vous ne répondez surtout pas. François a répondu, il me dit, on me demande de payer 5700 euros, sinon mon nom sera rendu public. Eric, lui, me raconte qu'il a répondu aussi. Il a envoyé sa carte d'identité et un justificatif de domicile, comme c'était demandé dans cette fausse convocation. C'est dangereux de faire ça, c'est ce que j'ai dit à Eric. En donnant ces documents privés aux escrocs, vous risquez une usurpation d'identité. Cette arnaque, elle est dévastatrice, vraiment. La gendarmerie évoque même le cas d'une victime qui a fini par se suicider. Elle se sentait prise au piège, elle ne savait plus quoi faire. Parlez-en autour de vous, c'est important. Parlez à vos proches, vos parents, vos enfants, vos amis. Il suffit parfois d'une seule personne pour vous rassurer et vous sortir de l'impasse.
0: C'est bien noté. Merci Audrazo. Tous les bons plans, tous les liens utiles à retrouver sur ici.fr, la page arnaque. La nature à l'honneur, ici dès 5h. Chaque matin, Benoît Prospero se met en quatre pour vous la faire écouter, cette nature, le mieux possible. Le monde merveilleux du vivant débarque avec un nouvel épisode juste après le nouveau Vanessa Paradis, les épines du cœur, 5h45. Bonne journée.

0: Merci d'avoir choisi ici votre radio locale pour entamer cette toute nouvelle semaine. Il est 5h47. Et les portes merveilleuses du vivant s'ouvrent ce matin. Trois choses à savoir sur un petit animal agile que l'on pourrait décrire comme un mélange entre un chat, un furet, avec un pelage tacheté, un museau pointu et une très longue queue touffue et annelée. C'est précis. Bonjour Benoît Prospero.
1: Ah ben vous l'avez très bien décrite. Bonjour à toutes et tous. On va parler de queue, immigré et WC. Et donc, première chose à savoir, nom d'une girafe en col roulé, la queue de la genette commune est presque aussi longue que le reste de son corps. Elle peut atteindre 50 cm. Et, comme vous disiez, elle est touffue et annelée. C'est-à-dire qu'elle rappelle, vous savez, celle des lémuriens. Pour rappel, quand on dit une queue annelée, annelée, ça vient de anneau. Une queue annelée, c'est donc une queue qui est décorée de plusieurs cercles de couleurs différentes, comme si elle portait, vous savez, plein de petits bracelets tout au long de sa queue. Un peu comme une chaussette de sport, par exemple. Une bande foncée, une bande claire, une bande foncée, etc.
0: Mais alors du coup, elle fait du sport ?
1: C'est le moins que l'on puisse dire, hein, parce qu'on sait hein, de toute évidence qu'elle est très très active. Et sinon, deuxième chose à savoir, la genette commune est une immigrée. Ah ben oui, parce qu'elle est présente aujourd'hui dans la moitié sud de la France, mais elle n'a pas toujours vécu là. Elle est originaire en réalité du continent africain, sur lequel l'espèce est d'ailleurs largement répandue. Selon des études moléculaires récentes, l'animal aurait traversé la Méditerranée il y a seulement 3000 ans, et ce, a priori, dans des navires phéniciens.
0: En espérant que la genette n'ait pas le mal de mer, hein.
1: Mais vous êtes plein d'humour. Tiens, et vous savez quoi ? À ce propos, ce qui suit, je le sais, va en faire rire plus d'un. Troisième chose à savoir, est-ce que vous savez comment la genette commune fait pour marquer son territoire ? Eh bien, elle fait popo, mes amis. Concrètement, elle dépose ses excréments sur des promontoires souvent rocheux que l'on appelle des crottiers. Eh bien voilà, le monde vivant est merveilleux. Et pour en savoir plus sur la nature qui vous entoure, vous pouvez découvrir les magazines de la maison d'édition La Salamandre. Rendez-vous sur salamandre.org et merci à Julien Perrault et à toute sa merveilleuse équipe pour toutes ces infos. Encore une fois, salamandre.org.
0: Et merci à vous Benoît Prospero de nous avoir renseigné sur ce petit mammifère magnifique. À demain pour un nouveau monde merveilleux du vivant.
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0: 6h10, ce lundi à la une de la presse, notre invité a mené une grande enquête, Cyril.
3: Guillaume Lenagard, journaliste à Notre Temps, a passé en revue de nombreux EHPAD pour en sélectionner quelques-uns qui ne ressemblent vraiment pas à ce qu'on pourrait imaginer d'un EHPAD.
0: Bonjour Guillaume.
4: Bonjour, merci de votre invitation.
0: Les EHPAD, un sujet qui revient régulièrement dans l'actualité. À quel besoin premier répondent ces établissements, Guillaume ?
4: Ce sont des maisons de retraite médicalisées. Elles s'adressent à des personnes dépendantes qui ont besoin d'aide et de soins au quotidien. L'âge d'entrée moyen est de 85 ans à peu près.
0: Alors ces EHPAD, pas comme les autres auxquels vous êtes intéressé dans le magazine, quelles initiatives proposent-ils ?
4: Alors oui, on a effectivement recensé quelques établissements intéressants parce que les EHPAD en général pâtissent d'une mauvaise réputation. Il y a eu une enquête, vous vous en souvenez peut-être, hein, qui s'appelait les Fossoyeurs, qui dénonçait les dérives d'un grand opérateur privé. Donc nous, on a cherché un petit peu des maisons qui proposent déjà des conditions d'accueil agréables.
0: Quelles sont celles sur lesquelles vous êtes tombé ?
4: On en a un, par exemple, dont les résidents sont d'anciens artistes et ils continuent à travailler et à exposer. D'autres où des rôles sont attribués aux résidents pour leur conserver une forme de responsabilisation. C'est même inspiré de la méthode Montessori. Vous voyez qu'on identifie plus dans l'éducation. Voilà, il y en a d'autres qui acceptent des animaux. Beaucoup de formules hein, qui jouent sur l'autonomie et la responsabilisation.
0: Parmi ces initiatives, vous relatez également un établissement qui propose un véritable bistrot où des visiteurs peuvent venir et être accueillis dans cet EHPAD et donc être au contact des personnes résidentes.
4: Oui, il y en a même plusieurs. C'est une formule qui commence à se répandre un petit peu. C'est une façon d'ouvrir les EHPAD sur leur quartier et de proposer aux résidents des moments de détente et de partage. Pour tout vous dire, il y a même une association qui a été montée par un gériatre et qui s'appelle Bistro Berta et qui propose aux établissements de les aider à en créer un. Donc, il en a déjà installé, comme je vous le disais, un certain nombre avec leur licence 3. L'idée, c'est de faire venir des voisins du quartier, d'organiser des animations, de créer un espace joyeux. Voilà, ça donne un peu plus envie de vieillir en collectivité.
0: Au final, l'idée, j'imagine, que c'est de sortir l'EHPAD de ce cliché de mouroir.
4: Alors oui, les EHPAD prennent une mauvaise réputation qui est due aux dérives d'un certain nombre d'entre eux il y a quelques années. Mais en même temps, c'est une solution qui s'imposera pour un certain nombre d'entre nous, même si c'est compliqué de se projeter dans la dépendance. 3 Français sur 4 ne veulent pas entendre parler des EHPAD pour leurs vieux jours. Mais le maintien à domicile ne sera pas possible pour tous. Hein. Et avec la montée en âge des baby-boomers, le besoin sera croissant.
0: Des EHPAD pas comme les autres, c'est donc l'enquête du magazine Notre Temps à retrouver en kiosque ce mois d'août. Merci Guillaume d'avoir été des nôtres ce matin.
4: Merci et à bientôt.
0: Avant de songer à aller en EHPAD, on va danser avant. Ça fait du bien au corps et aussi à l'esprit. Ces tendances doivent vous expliquer pour quelles raisons. En attendant, voici Johnny Hallyday et Carmel, J'oublierai ton nom sur les ondes d'ici. Bon début de journée, il est 5h53.

0: Bientôt, il sera 6h avant de retrouver toute l'équipe d'ici matin sur votre radio locale. Muriel Jordan est rentrée dans le studio. Elle nous rejoint pour ses tendances, votre rendez-vous pour mieux comprendre ce monde qui va beaucoup trop vite. Et ce matin, Muriel, on s'intéresse à la danse comme thérapie.
1: Oui, dites, il paraît que la danse serait plus efficace que les antidépresseurs. Plusieurs recherches montrent que danser permet de mieux combattre les symptômes de la dépression que la marche, le yoga et même certains médicaments. Alors attention, ça ne veut pas dire que la danse peut être un traitement à part entière, mais elle est un excellent complément. Pas étonnant qu'on entende de plus en plus parler de danse-thérapie pour améliorer le bien-être émotionnel, mental et physique, danser contre les douleurs chroniques, comme si chaque pas de danse nous rapprochait un peu plus du bien-être. Cette senior de 75 ans qui habite à Marseille le confirme.
2: Alors moi je vais dans les associations.
3: 1, 2, 3 o'clock, 4 o'clock, rock.
2: Voilà, donc je vais danser.
4: Alors vous dansez quoi?
2: Nos danses à nous de notre génération.
4: Voilà. Que rock,
2: tout. Même il y a des danses modernes aussi, hein. Tango, passo doble, valse, java, cha-cha-cha. Ah oui.
4: Ah, bah, dites-moi alors ce que vous ressentez quand vous dansez. Qu'est-ce que ça vous fait?
2: On est bien après. C'est comme si on avait fait de la gymnastique.
4: Et vous aussi?
5: On y va toujours, nous. On y était mercredi. Hier, on a été, on a dansé. Ben, on était ensemble. On a été danser. On a été et aujourd'hui elle vient danser et voilà.
1: Marianne Chase est l'une des fondatrices de la danse-thérapie. Elle a d'ailleurs créé en 1965 l'association de la danse-thérapie américaine. En France, la danse aide beaucoup les malades atteints de la maladie de Parkinson. À Marseille, des femmes suivies pour un cancer ou en rémission ont même créé un collectif des vies danse pour financer les cours de danse-thérapie. Et des initiatives comme ça, on en trouve partout en France.
0: La danse-thérapie, c'est donc davantage une expression personnelle, comme une transformation artistique.
1: Oui, et les bénéfices sont très nombreux. La danse stimule le cerveau, éloigne le stress, l'anxiété. Et vu qu'il faut aussi reproduire et mémoriser les chorégraphies, forcément, ça muscle aussi le système cognitif. Et c'est quand même beaucoup plus sympa que retenir une liste de courses. Je croise Jacqueline, 78 ans, la silhouette est lancée, les yeux qui pétillent, les jambes encore toniques, malgré l'arthrose. Selon moi, Jacqueline est prête pour Danse avec les stars.
2: Moi, j'ai mal partout, mais je vais danser. Je vais danser parce que ça fait du bien pour les articulations, les muscles. Voilà, alors j'ai mal, mais je fais avec mon mal.
5: J'ai toujours 20 ans, hein. Maintenant j'ai 81 bientôt. Et mon fils il m'a dit, quand c'est que tu vas vieillir? Je suis resté jeune, moi. Voilà.
4: Il va vieillir avant vous, hein.
5: Il est vieux déjà.
1: Bref, la danse-thérapie, c'est tendance, c'est une façon de se faire du bien, de voir la vie en rose. Et moi, je préfère voir la vie en rose plutôt que la vie en arthrose.
0: Bah évidemment. Et on se dit à demain, Muriel Jordan. Tous les podcasts et les replays de ces tendances sont à retrouver en replay. Tiens, chaque soir de l'été, vous le savez, les artistes qui font la musique sont dans les essentiels de Décibel. Avec ce soir, Pascal Obispo, dès 20h. En attendant, on va vous laisser en compagnie de toute l'équipe d'ici matin. Excellente journée.
6: J'espère qu'on est plutôt frais. Ouais, dans ce studio, il y a trois personnes. Il y a Lucie qui réalise l'émission. Et puis, il y a deux personnes qui reviennent de vacances.
7: Oui.
6: Moi et Florian Cazola.
7: Oui.
6: Je ne sais plus du tout comment ça marche.
7: Ni comment je m'appelle.
6: Si, moi je me souviens comment vous appelez. Bon, en tout cas, on est ravis de vous réveiller ce matin en direct en Loire-Atlantique et en Vendée. J'espère que tout va bien. Plein de courage à vous qui attaquez peut-être la journée, qui revenez de vacances. C'est parti.
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6: Ici Loire-Océan, votre radio locale, bonjour, il est 6h. Et c'est donc le journal avec Florian Cazola.
9: La sécheresse aura eu raison de la navigation sur le canal de Nantes à Brest. La portion entre Saint-Nicolas-de-Redon et Guinroite va fermer dès jeudi. Impossible donc de rejoindre la Bretagne. En cause, le niveau d'eau sur le canal jusqu'à 1 cm.

0: litres d'eau en moins par jour. Les derniers plaisanciers sont donc contraints de s'amarrer et mettre pied à terre à Nort-sur-Erdre, Martin Collat.
1: Sous une forte chaleur, Anthony ouvre l'écluse de la rabinière.
2: L'eau baisse en continu.
1: Il répète le mouvement en moyenne 4 fois par jour cet été, bien moins que les prévisions attendues, parce que peu de bateaux naviguent sur le canal de Nantes-à-Brest.
2: Le mois de juillet et août a été beaucoup plus calme que la normale. Et au final, on se rend compte qu'on a autant de bateaux en basse saison qu'en haute saison.
1: Sur ces bateaux, on trouve des plaisanciers comme Boris. Il ne pourra pas se rendre en Bretagne, mais il garde le sourire malgré la fermeture du canal.
3: Le projet tombe un peu à l'eau, on s'arrêtera avant, mais c'était quand même une belle balade.
1: Un été compliqué aussi pour les commerces. Dans cette zone, en amont de l'écluse, Poupée est saisonnière dans un service de location de bateaux.
4: On voit les 3-4 bateaux, grand maximum, dans la journée.
1: Elle constate le faible niveau de l'eau. Certains de ses clients ne peuvent plus accéder au port.
4: J'avais une personne qui était handicapée et qui, du coup, n'a pas pu descendre sur le ponton parce que le ponton était beaucoup trop bas et la plateforme glissait. Et j'ai pas pu lui donner accès au bateau.
1: Un restaurateur voisin confie une perte de chiffre d'affaires de 10% par rapport à l'année précédente. De son côté, le département surveille de très près le niveau de l'Erdre.
0: Un niveau de l'Erdre, quoi qu'il en soit, déjà historiquement bas à la mi-août. En Vendée, nouveau tour de vis sur l'usage de l'eau. La préfecture a publié ce matin un nouvel arrêté. Le lavage des véhicules et bateaux est désormais interdit, y compris en installation professionnelle, à part si elle dispose d'un système de réutilisation de l'eau en circuit fermé. Ce durcissement des règles concerne aussi tout ce qui est nettoyage des façades, toitures et trottoirs, en cause. Un niveau alarmant des réserves d'eau. Elles ne sont désormais plus remplies qu'à moitié en Vendée. C'est l'été de la surchauffe pour les pompiers. Hier encore, ceux de la Loire-Atlantique ont été appelés pour des incendies à Herbré et à Saint-Étienne-de-Montluc, deux feux rapidement maîtrisés. Le SDIS a également maintenu un dispositif de surveillance à Guérande. Il y a 4 jours, 16 hectares de végétation y étaient partis en fumée, ce qui avait notamment entraîné l'évacuation de 2000 personnes d'un camping. Des avions cloués au sol, un personnel excédé et des vacanciers laissés sur le carreau. Le mouvement de grève se poursuit aujourd'hui chez EasyJet. Ce week-end, une centaine de vols ont été annulés partout en France. Rien qu'à l'aéroport de Nantes, au moins 7 liaisons ont été supprimées hier au dernier moment. Des vols au départ et à l'arrivée de Nice, Lyon, Toulouse, Olbia, Sardaigne et Marrakech. Le personnel de bord dénonce des plannings constamment remaniés et parfois la veille pour le lendemain.
5: Vous écoutez ici Loire-Océan, il est 6h03 et pendant une semaine, la Baule devient la capitale internationale du bridge.
0: Oui, le bridge, le jeu de cartes, 1300 joueurs de toute la France et même du monde entier vont enchaîner les annonces et s'affronter jusqu'à dimanche. Des bridgeurs, c'est ce qu'on dit, des bridgeurs avertis autant que des amateurs passionnés et de plus en plus de jeunes, Louis Le Bacquer.
6: Dans la grande salle, il y a près de 300 joueurs, tout le monde est concentré, les parties sont assez longues.
7: En général, une séance de bridge est 4 heures. Quand on est bridgeur, on ne voit pas le temps passer.
6: Julien, la trentaine, il est joueur professionnel et prof de bridge, et un cliché persiste, le bridge serait un jeu pour les vieux.
7: Pas tellement vrai, il suffit de regarder, il y a pas mal de jeunes au festival. Quoi. Il doit y avoir une trentaine de jeunes, un truc comme ça.
6: Ce qui fait plaisir à Catherine, retraitée.
8: C'est super, ils sont pleins d'enthousiasme et ils ont plus d'énergie que nous.
6: Les associations veulent attirer plus de jeunes, Jean-François est arbitre au festival et membre du club de bridge d'Angoulême.
9: On forme des gens qui vont enseigner une méthode simplifiée de bridge aux enfants. Il y a plusieurs milliers d'enfants qui suivent ce cursus et c'est d'ailleurs la filière qui nous permet de recruter des jeunes pour jouer en équipe de France.
6: Le festival veut aussi rendre la discipline plus accessible, selon Gilda du club de la Baule.
10: Il y a des compétitions pour tous les niveaux, des compétitions pour les très forts. Il va y avoir une compétition spéciale pour justement les joueurs un peu moins forts.
7: C'est facile de vite jouer.
6: Mathias joue au bridge depuis 4 ans.
7: Mais par contre, on peut progresser pendant des années et des années. C'est pour ça que ça a l'air très compliqué. Mais au pire, au début, on commence, c'est facile de jouer, puis on est nul au début et on progresse.
6: Il y a environ 1 500 000 joueurs en France, selon la Fédération française de bridge, qui compte un peu moins de 80 000 licenciés.
0: Des licenciés qui se sont donc donné rendez-vous à la Baule jusqu'à dimanche pour la 75e édition du Festival international de bridge. Et puis restez avec nous d'ici une demi-heure dans l'info d'ici. Nous irons sur l'île Dieu, premier épisode de notre nouvelle série d'été consacrée aux îlets et rencontre ce matin avec Arnaud Dechambre. Il est le patron du loueur de vélo, l'Autobécane. Extrait.
11: C'est génial, je dirais, parce qu'ici, on a une enfance, enfin, mes enfants ont une enfance fantastique, au vent, à l'air. Et puis oui, il y a une solidarité, et puis surtout une île qui bouge vraiment toute l'année, ça, c'est impressionnant. Je pense qu'on a un rythme de vie sain, ici.
0: Mon île et moi, balade sur l'île Dieu, premier épisode à bicyclette. Rendez-vous à 6h30 avec Yves René Tapin.
5: À bicyclette, à tout à l'heure.
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5: Alors, on va avoir un voile nuageux une grosse partie de la journée sur la Loire Atlantique et la Vendée. Ça, c'est pour la couleur du ciel. Pour les températures, ça va rester chaud encore aujourd'hui. C'est vraiment à partir de mercredi que ça va commencer à baisser. Jusqu'à 32 cet après-midi à la Châtaigneraie et Anceny, 31 aux Herbiers, Nantes et Blain, 27 à Saint-Nazaire et au Sable d'Olonne. La mini, c'est pour vous qui êtes à Pornic avec 23 degrés annoncés cet après-midi. Ce matin, on a donc ce voile nuageux, 17 à 20 degrés, 17 à Châteaubriant, 18 à la Baule et Machecoux, 19 en ce moment sur la métropole nantaise, Saint-Philbert-de-Bouëne, Luçon, Évrade, 20 la Maxibe, on en parle à l'instant sur l'Île-Dieu et à la Roche-sur-Yon. Et puis demain, on devrait avoir un beau soleil, quelques nuages par endroit, 18 à 20 degrés au réveil et 21 à 30 ensuite.
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5: Oui, c'est ça, actu local, musique, bonne humeur. Ici, dans toute la Loire-Atlantique et la Vendée, on démarre la journée ensemble. Le soleil va commencer à se lever tranquillement. Vous êtes en train de vous préparer un bon petit déj. Il y a le café qui coule, la bouilloire qui est chaud. Vous émergez tranquillement. Et votre point commun, c'est la radio allumée sur Ici Loire-Océan. Et dans la radio, la chanson parfaite. Immense classique. Voici Steve.

0: Ici Loire-Océan, c'est votre radio locale qui vous réveille 6h10.
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0: Ici Loire-Océan, c'est donc, oui, votre radio locale, parce qu'ici on parle de vous, de votre quotidien, de votre commune, de votre village, ici en Loire-Atlantique et en Vendée. On vous accompagne avec des spécialistes qui connaissent vraiment vos préoccupations et qui vous donnent tout plein de conseils, des astuces, des solutions. Il y a de la musique, on connaît vos goûts, donc on vous passe vos chansons préférées, celles qui réveillent des souvenirs, celles que vous aimez chanter, puis aussi quelques nouveautés, histoire de vous surprendre. Aujourd'hui, c'est lundi, nous sommes le 17 août, vous avez sûrement à la maison cet objet, hein, le CD, qui est né le 17 août 82, premier CD qui sort de l'usine Philips à Hanovre, en Allemagne. Voilà, le CD fête aujourd'hui son anniversaire. Et puis, bon anniversaire, si vous êtes né un 17 août, vous êtes né le même jour que le comédien, acteur, réalisateur Artus, 39 ans, 10 ans de plus pour Thierry Henry, qui a donc 49 ans. Et puis, le musicien et chanteur suisse Stéphane Escher a aujourd'hui 66 ans.
2: Elle prend son café.
0: Et puis il y a un immense acteur qui fête son anniversaire aujourd'hui, 83 ans pour Robert De Niro. Dans un instant, ce sera les conseils santé du docteur Kierzek. À bas les sandwichs, achetez 15 euros sur une heure d'autoroute. Comment remanger ou comment manger équilibré sur la route du retour des vacances? Réponse dans quelques instants.
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0: Et grand merci à vous de nous écouter très tôt le matin, de vous réveiller avec votre radio locale ici Loire-Océan. Dans un instant, le baiser d'Alain Souchon. Et comme chaque matin cet été, on écoute les conseils du docteur Kierzek pour rester en forme. Avec vous docteur, on mange bien sur la route du retour des vacances. Bonjour docteur.
6: Bonjour à toutes et à tous. Soleil, farniente, apéro et spécialité locale, ça c'était les vacances. Et puis vient le moment, c'est peut-être le vôtre, du retour. Souvent long, parfois éprouvant, on s'arrête sur une aire d'autoroute, on n'a pas préparé grand-chose et hop, on se jette sur le premier sandwich industriel ou le menu fast-food. Pour faire comme tout le monde, mauvais réflexe pour éviter le coup de pompe et arriver chez soi en pleine forme, mieux vaut adopter quelques astuces simples. On planifie ses vacances en itinéraire, mais on planifie pas vraiment ses repas. Avec un peu d'anticipation, on peut pourtant transformer le voyage retour en un moment agréable, sans stress ni kilos en trop. Et pour cela, l'un des meilleurs investissements santé pour les longs trajets, je vous le donne en mine, c'est la glacière. Une glacière isotherme bien préparée permet d'emporter des aliments sains directement depuis son réfrigérateur et ainsi de résister aux tentations des aires de repos. Concrètement, on peut y glisser des fruits frais faciles à manger, des légumes découpés en bâtonnets, des œufs durs, du fromage blanc. On ajoute des petites bouteilles d'eau, éventuellement une boisson sans sucre et hop, on a un vrai repas équilibré, complet et on évite les restos trop gras ou trop salés. Vous n'êtes pas glaciaire, sur les autoroutes françaises, il y a aussi depuis plusieurs années des menus qu'on appelle croque-malins qui sont proposés et qui respectent les normes nutritionnelles du programme national nutrition santé.
0: Et puis parlons des boissons, on a tendance, docteur, à abuser du café, des sodas énergisants pour tenir. Quels sont les risques et quelles sont les alternatives?
6: Les boissons trop sucrées, soda, jus industriels vont provoquer en fait un pic de glycémie et puis derrière une chute brutale, ce qui va accroître la fatigue, c'est embêtant si on conduit, ou l'irritabilité, là aussi c'est embêtant pour tout l'habitacle de la voiture. Le café en excès déshydrate et ça peut causer des palpitations, donc l'idéal ça reste vraiment l'eau plate à température ambiante et bue régulièrement. On peut aussi aromatiser l'eau avec des petites rondelles de citron ou de concombre et si on veut un peu de tonicité, on peut préparer une eau citronnée maison, on en avait parlé, sans sucre ou boire un thé froid non sucré. Et on n'oublie pas que l'alcool est à proscrire formellement quand on conduit. Donc même en petite quantité, il va altérer les réflexes et amplifier la somnolence. Bref, vous mettez tout ça dans votre glacière et vous allez passer une bonne route de retour. Allez, bon été, bonne santé, à l'écoute d'ici bien sûr.
0: Et dans un instant, on va activer la machine à souvenirs avec Arthur qui nous emmène sur le lieu de ses toutes premières vacances à Pornichet. Jolie histoire à découvrir au micro de Nolwenn Luminet.

0: Au nord de la France, avec Alain Souchon et le baiser. Retour sur notre littoral ici chez nous en Loire-Atlantique et en Vendée. Nolwenn Lumines se balade sur la côte vendéenne et sur la côte côté Atlantique pour faire connaissance avec vous. Et ce matin, à son micro, Arthur revient sur les traces de ses premières vacances.
1: Je suis à Pornichet où j'ai rencontré Arthur. Salut.
2: Salut.
1: Qu'est-ce que vous faites ici?
2: Je retourne à Pornichet parce que voilà, je venais quand j'étais tout petit et donc c'est une des premières fois que je reviens. J'ai pu profiter un peu de mes vacances et mais voilà, du coup de retour à Pornichet.
1: Vous êtes venu plusieurs fois quand vous êtes petit, c'est ça? À quel âge à peu près?
2: Eh ben ça a commencé tout petit, j'avais quelques mois et je suis retombé sur des photos de famille notamment avant de retourner où j'étais dans l'évier du mobil-home et ma maman me faisait la baignade dans l'évier. Donc voilà, ces images-là de quand on se voit tout petit avec sa maman qui nous met au cœur de l'évier, et quand on est tout petit, ça fait bizarre. Puis de revenir une vingtaine d'années après, ouais, ça fait quelque chose. Cette fois, je me baigne dans la mer, c'est plus sympa.
1: Vous avez envie de revoir le fameux mobil-home où c'était, ou la nostalgie s'arrête juste à se revoir l'image?
2: Non, mais ça, forcément, j'aimerais bien, moi, toujours voir un peu les moments, ça fait un peu périple, c'est toujours sympa, un peu de pèlerinage. Et puis après ensuite terminer par une bonne baignade quand même, profiter, c'est quand même le top quoi.
1: Ouais, là, l'objectif c'est d'aller à l'eau, on va faire plouf.
2: Ah ouais, vraiment? Non, je viens avec les chaleurs, si on peut souffler un peu, autant profiter de l'océan, vraiment en profiter à fond. Parce qu'en plus je viens d'une région où il n'y a pas la mer et l'océan, donc si on peut en profiter, on en profite à fond.
1: Vous arrivez d'où?
2: Je viens de Besançon, dans l'est de la France.
1: Okay. Et qu'est-ce qui vous emmène dans la région là?
2: L'attachement, je pense aussi, mine de rien, quand même, à cette région que je trouve étrangement familière. Il y a une forme de proximité qui s'est créée. Je viens pourtant d'un endroit où les montagnes et les lacs, c'est plutôt les paysages que je connais bien. Mais moi, l'océan m'a toujours attiré. C'est le calme, c'est la quiétude, c'est la tranquillité. Et dans une vie parfois mouvementée, ça fait du bien aussi d'avoir le naturel et la nature qui nous apaise. Donc c'est toujours un plaisir et donc c'est ça que je recherche, c'est pour ça que je viens.
1: Oui, ça donne envie de se fermer les yeux face à la plage et de profiter, un peu comme discours. C'est quoi le repas que vous allez faire ici, que vous ne pourriez pas vous faire dans la région dont vous venez?
2: Bah déjà quand même profiter un maximum des poissons, quand même forcément, et crustacés beaucoup. C'est pas la période, mais les huîtres, forcément je viens souvent à Noël, donc c'est un peu la période des huîtres, mais profiter quand même vachement des crustacés, ouais, je pense le crabe peut-être.
1: Merci beaucoup Arthur.
0: 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Vos petits plaisirs de l'été dans quelques instants. Antoine va nous dévoiler sa boisson préférée, même nous donner une partie de la recette. D'ailleurs, vous allez peut-être déçus. Après Marine, qui elle se passionne l'été pour les mots fléchés. C'est ce qu'elle a déclaré dans la presse. Voici Escroc.

0: 21 mars l'année prochaine pour voir Marine en concert au Zénith de Nantes. Quels sont vos petits plaisirs de l'été? On voit là une question qui est bonne. On part vous rencontrer directement Loire Atlantique et en Vendée. On vous pose la question et Luc Yelch a rencontré Antoine.
1: C'est ça qui est génial avec la sangria blanche, c'est qu'on laisse reposer. Et ben pendant ce temps-là, on a le temps de faire d'autres choses. Bonjour, c'est Antoine. Mon petit plaisir de l'été, c'est la sangria blanche. D'abord parce que la sangria blanche, en fait, ça me rappelle des souvenirs de mes voyages à Barcelone, parce que c'est là-bas que j'ai découvert ça. Donc déjà, c'est un côté exotique et rafraîchissant. Ce petit plaisir, c'est un petit plaisir qui finalement dure longtemps. Parce qu'une sangria blanche, pour qu'elle soit très rafraîchissante et bien agréable à boire, et ben faut la préparer à l'avance. Moi, je la prépare le samedi matin. Et en plus, comme c'est l'été, on met des pêches, des citrons, des oranges, enfin des fruits plutôt d'été, qui amènent la fraîcheur du peps, et c'est déjà super agréable. Donc voilà, bon, moi je suis attaché au côté local, donc pour le vin blanc, je prends du muscadet, hein, forcément. Et puis, il ne faut pas oublier la petite liqueur d'orange. Alors, le Grand Marnier, ça passe, mais sinon, il y a plein d'autres choses qu'on peut mettre dedans. Et du coup, après, il faut la laisser reposer. Et c'est ça qui est génial avec la sangria blanche, c'est qu'on laisse reposer. Et ben pendant ce temps-là, on a le temps de faire d'autres choses. J'en profite pour me poser dans mon jardin, ou même des fois, je vais sur les bords de l'Erdre lire un bouquin ou me balader. Et puis, j'avoue que je fais plutôt ça, surtout quand il y a un repas entre potes ou même en famille le dimanche midi. Et ça fait de l'effet parce que la sangria blanche, c'est pas un réflexe qu'on a trop. On est souvent bière à l'apéro pour rafraîchir. Et la sangria blanche, les gens connaissent pas trop. Donc c'est mon petit plaisir d'été parce que c'est vrai que du coup, l'hiver, ça marche moins bien.
0: Et pour votre santé, attention, l'abus d'alcool, bien évidemment. L'horoscope de Catherine Viguet pour savoir à quoi va ressembler notre journée, c'est dans un instant. Et puis le retour de l'actu local à 6h30 avec Florian Cazola.
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0: Bientôt 6h30, la tendance de notre journée avec l'horoscope de Catherine Viguet. Et Catherine, il y a des choix à faire aujourd'hui pour certains natifs.
6: Oui, alors un peu comme hier. Bélier, vous pourriez être découragé, inquiet peut-être, mais ce jour vous invite à garder espoir. Taureau, s'il y a une injustice, et ce pourrait être le cas, vous vous préparez et vous allez réagir au plus tard ce soir. Gémeaux, c'est difficile, il faut faire face à une situation inattendue, essayez de rester zen. Cancer, à force de volonté, vous saurez convaincre et remporter la partie, ça peut jouer au sujet des finances. Lion, il s'agit de vous éloigner de quelqu'un ou c'est lui qui prend ses distances, parlez-vous. Vierge, la lune attire votre attention sur vos ressources, mais aussi sur votre besoin de sécurité. Balance, vous êtes fort valorisé, mais il y a du retard ou quelque chose, quelqu'un vous chagrine. Scorpion, êtes-vous souffrant et ce peut être tout simplement une baisse de morale passagère. Sagittaire, les distractions sont au programme, l'affection que vous recevez est aussi d'actualité. Capricorne, vous avez des responsabilités à assumer et vous ne renoncez pas. Verseau, votre sensibilité est accentuée, alliée à une belle psychologie, alors ça ira. Poisson, qu'est-ce qui compte pour vous? Peut-être envisagez-vous un autre mode de vie. Et pour nous tous, on accepte de douter.
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0: Bonjour, c'est lundi, nous sommes le 17 août et le retour de l'info à 6h30, c'est avec vous Florian Cazola.
7: Et le premier épisode de notre nouvelle série d'été cette semaine, on vous emmène en balade sur l'île Dieu à la découverte de ceux qui y vivent toute l'année, des plus beaux coins aussi de ce joyau vendéen. Ce matin, on enfourche le vélo et on part à la rencontre du patron de l'autobécane, un loueur de bicyclette qui croule sous les demandes à l'arrivée des touristes. Ça sera juste après le 90 secondes avec Cyril Ardo.
8: Une partie du gouvernement Gironde aujourd'hui, le Premier ministre mais aussi les ministres de l'Intérieur, du Tourisme, du Logement ou de l'Agriculture pour lancer la reconstruction après l'incendie qui a parcouru 42 000 hectares et détruit 240 maisons fin juillet. Dans ce contexte, suite à l'incendie, la fréquentation touristique en Gironde a chuté de 50% depuis la fin du mois de juillet. Selon le MEDEF et la Chambre de Commerce et d'Industrie, au moins 27 000 salariés par ailleurs ont demandé le chômage partiel. Ce matin, face aux incendies, le Var, les Bouches-du-Rhône et le Vaucluse sont en vigilance rouge pour un risque très élevé. 7 départements du Sud ainsi que l'Essonne et la Seine-et-Marne sont en orange pour un risque élevé. Concernant la canicule, il ne reste plus que 6 départements du Sud-Est en vigilance orange. Une cellule interministérielle cet après-midi présidée par le Premier ministre après la cyberattaque qui a visé le fisc et qui a conduit à la fuite des données de 700 000 personnes. Si vos données sont dans la nature, vous serez contacté dès aujourd'hui par email. Le début de la campagne des sénatoriales aujourd'hui, avant le scrutin fin septembre, 178 sièges à pourvoir dans 63 départements. On ne vote pas pour ces élections, seuls les conseillers municipaux et départementaux régionaux et les parlementaires sont appelés aux urnes, c'est à lire sur ici.fr. Et puis le foot, le premier trophée des champions de l'histoire du RC Lens, c'est le duel entre le champion de France et le vainqueur de la Coupe de France. Les nordistes ont battu le PSG 1-0.
7: L'info d'ici l'Océan et après la Loire, après Guérande, cap ce matin sur la Vendée et plus précisément au large de la Vendée. Premier chapitre ce matin de notre nouvelle série d'été en 5 épisodes consacrée à un des plus beaux endroits de France. Mon île et moi, balade sur l'île Dieu et on débute la découverte de l'île par un petit tour à bicyclette, Yves René Tapon.
9: Quand on débarque à Port-Joinville, l'étape souvent incontournable est d'abord d'aller louer un vélo.
10: On continue, on est là, c'est important pour nous de faire vivre l'île Dieu 7 jours sur 7, 365 jours par an.
9: Arnaud de Chambre dirige l'Auto-Bécane. L'hiver dernier, en plein soir d'Halloween, son magasin s'embrasait dans un incendie. Aujourd'hui, un grand chapiteau le remplace pour accueillir les visiteurs.
10: C'était un coup dur, mais de courte durée, j'ai envie de dire, parce qu'il y a tellement un élan de solidarité exceptionnel. Tous nos clients qui sont du monde entier, c'est marrant, j'ai encore eu un client hier qui arrive de Shanghai, qui nous a envoyé un mail en nous disant qu'il était heureux de revenir aussi. Un élan de solidarité dans le monde entier, ça a été fantastique.
9: Vous avez reconstitué le stock de vélos ?
10: On a reconstitué le stock de vélos, exclusivement de vélos français, fabriqués à Machecoul et également à La Roche-sur-Yon, un petit peu à Montaigu de Vendée aussi.
9: Un millier de vélos, majoritairement électriques. Arnaud de Chambre est tombé amoureux de l'île il y a longtemps, avec le rêve de reprendre justement l'autobécane, chose faite il y a 6 ans.
10: C'est génial, je dirais, parce qu'ici on a une enfance, enfin, mes enfants ont une enfance fantastique, au vent, à l'air, avec je pense une simplicité de vie qui n'est pas la même que sur le continent ce que je pouvais avoir. Et puis oui, il y a une solidarité et puis surtout une île qui bouge vraiment toute l'année. Ça, c'est impressionnant. Il y a un nombre de choses qui sont possibles à faire, un nombre d'associations colossales à l'île Dieu. Il y a vraiment une très belle vie à l'année. Les contraintes, je les tourne plutôt en qualité. Vous voyez, par exemple, quand le bateau va pas passer, bah, c'est la vie, c'est comme ça, on l'accepte. Nos colis qui mettent 48 heures de plus à arriver, bah, c'est comme ça, c'est tout, c'est la vie. Je pense qu'on a un rythme de vie sain ici.
9: Avec du travail, hiver comme été.
10: Le bateau, il passe tous les jours, toute l'année, et que nous aussi, on est les relais de ce bateau, c'est-à-dire tous les jours, toute l'année, on est ouvert. Et effectivement, le tourisme, c'est notre cœur de métier, mais c'est aussi de pouvoir déplacer les gens. On a des commerciaux qui viennent l'hiver, par exemple, pour aller voir les restaurateurs, pour aller voir les maçons, pour aller entretenir le phare, pour aller faire des choses comme ça. Et on se doit d'être là pour tout le monde.
9: Au gré du vent et des clients.
7: Mon île et moi, balade sur l'île Dieu. Premier épisode à écouter dès à présent en podcast sur ici.fr. Demain, deuxième épisode, nous irons déguster une tarte aux pruneaux. C'est une institution sur l'île, Romain.
0: C'est tellement bon. Merci Florian Cazola. Fin des vacances pour beaucoup et début des vacances pour nos ventilateurs. Ah oui, j'ai oublié de dire. Ah, moi je suis parti. Hein.
7: Bah partez.
0: Non mais vous vouliez. Oui. Qu'est-ce qui va se passer à 7h? Pardonnez-moi.
7: On reviendra notamment sur la détresse des éleveurs d'escargots. Entre retard de croissance et surmortalité, les élevages ont été mis à rude épreuve. On ira faire un premier bilan d'ailleurs de cet été caniculaire aux Herbiers. C'est là où il y a le plus grand producteur en bio du pays. Et puis on reviendra sur la décision inévitable du département de la Loire-Atlantique, celle de décider de fermer une portion du canal de Nantes à Brest.
0: Voilà, c'est dit. Désolé, là, je débute dans le métier, moi. Vous
7: d'accord.
0: Savez, donc
7: on peut passer désormais à la météo.
0: Voilà, la météo. Je disais, c'est fin de vacances pour beaucoup et c'est le début des vacances pour les ventilos. On va ralentir un peu le mouvement, parce qu'à partir de mercredi, les températures vont baisser.
7: Il faut patienter un peu encore.
0: Ah oui, bah oui, oui. Alors, d'ici là, il va faire chaud encore aujourd'hui. 17-20 degrés ce matin, c'est plutôt agréable pour aérer la maison, l'appartement. 17 à Saint-Nicolas-de-Redon et Lusanger. Il fait 18 ce matin à Pornichet, Sainte-Pazanne et Chaland, 19 à Nantes, à Valette, à Carquefou, 19 aussi à Ancenis et Saint-Gilles-Croix-de-Vie, 20 la Maxi sur l'Île-Dieu et la Roche-sur-Yon, jusqu'à 32 cet après-midi, attendu notamment à Ancenis, à Vendrennes, 31 à Nantes, à Vigneux-de-Bretagne, 27 à Saint-Nazaire et au Sable, 23 à la Mini, à la Bernerie, en Ré et Préfaille. Demain, beau soleil, quelques nuages par endroit, 18 avant au réveil, 21 à 30 ensuite, 21 à la Mini, toujours sur la côte de Jade et la Maxi pour vous qui serez à Chantonnay avec 30 degrés.
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0: À 6h35, il y en a qui jouent avec le réveil, avec la cafetière, et puis il y a Julien Clerc qui lui joue, et ce matin il est comme un fou. 6h35, merci d'avoir choisi votre radio locale ici.

0: Bonjour à vous qui attaquez le travail très tôt. Boulanger, poissonnier, agriculteur, maraîcher, boucher, charcutier, les routiers, conducteurs de bus, de tram, on est là. On bouge pas.
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0: Et on est très heureux de démarrer cette journée avec vous ici Loire-Océan, c'est actu local, c'est musique, c'est bonne humeur, c'est la radio qui est au plus près de votre quotidien, l'info locale, parce qu'on va la chercher sur le terrain, hein, en Loire-Atlantique, en Vendée, pour vous raconter ce qui se passe vraiment autour de vous. Et puis il y a de la musique, vos incontournables, vos chansons préférées, celles qu'on connaît par cœur, plein de nouveautés pour rester à jour. On a des spécialistes aussi qui viennent nous donner leurs conseils d'experts dans les prochaines minutes. Par exemple, notre vétérinaire Pierre Fabin viendra nous dire comment éviter les puces ou s'en débarrasser. Parce que nos animaux n'aiment pas trop ça. Et juste avant, on va filer sur le littoral, rejoindre les experts de la mer. C'est au micro de Nolwenn Luminet.
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2: Allez, c'est parti. Je pars affronter 50 nuances de vent avec la Société Nationale de Sauvetage en Mer. Aujourd'hui, on parle de perte de repères en mer. Quand on nage et qu'on ne sait plus trop où on est, ça arrive vraiment ?
3: Ça peut arriver.
2: Malo de la SNSM.
3: La mer, c'est un endroit que l'homme n'est pas fort dedans, entre guillemets, c'est pas son domaine de prédilection. Juste un petit coup de panique de ne pas savoir où on est, et on va être complètement perdu et ne pas être lucide.
2: Et comment réagir si ça arrive ?
3: La première chose à faire, ça va être déjà de se mettre en sécurité et ne plus rester dans l'eau, être sur la plage.
4: En fait, si un individu a nagé au large, qui se retrouve épuisé, perdu...
2: Lucie, elle aussi sauveteuse.
4: Qui visualise pas bien le banc de sable qui est sa plage de départ. Déjà, se mettre sur le dos pour temporiser, calmer sa respiration, essayer de retrouver une part de lucidité, parce que ça servira à rien de faire du mouvement sur place. Et après, c'est essayer de faire des grands appels à l'aide du large, parce que sur la plage, en principe, les sauveteurs ont toujours une visu de proximité, mais aussi de fond de zone de bain, c'est important. Et après, c'est s'il y a des bateaux qui passent à proximité, des véliplanchistes, etc., faire des signes, mais en ayant une conscience de « je fais des signes, donc je m'épuise, donc il faut que je repasse un peu sur le dos pour alterner les phases d'épuisement et de semi-relaxation. »
2: Donc une bonne solution, ce serait de nager parallèlement à la plage.
4: Bah effectivement, ça va être surtout ça, le conseil numéro un, c'est nager parallèlement à la plage. Après, si vous avez un objectif qui est de faire de la distance et nager sur du long terme, nous prévenir. Et comme ça, on sait qu'on a une attention particulière à apporter à cette personne-là.
2: Le conseil du jour, nagez parallèlement à la plage. Et si vous voulez faire des efforts particuliers, prévenez les sauveteurs. Et si vous perdez vos affaires, commencez par suspecter les mouettes, le vent, puis le sable, dans cet ordre. Et plouf !
0: Nolwenn Luminet et les sauveteurs de la SNSM, tous les jours sur votre radio locale ici Loire-Océan. Dans quelques instants, Pierre Fabin, notre veto maison sur ici Loire-Océan. Stop aux puces. Petite piqûre de rappel pour traiter nos animaux avant qu'elles nous envahissent. Et puis la musique, dans quelques instants, ce sera Stevie Wonder. Extrait.
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0: Elles sont minuscules, elles sautent, elles piquent, il y en a toute l'année. Elles, ce sont les puces. Comment s'en débarrasser une bonne fois pour toutes ? À 7h moins le quart, les conseils vétérinaires du docteur Pierre Fabin.
7: Alors déjà, il faut que vous sachiez un truc. Si vous voyez une puce sur votre animal, il y en a probablement des centaines dans votre maison. Et non, ce n'est pas une image. Les puces adultes qu'on voit sur un chien ou sur un chat ne représentent que 5% de la population totale. Le reste, ce sont des œufs, des larves, des cocons qui attendent sagement dans vos tapis, vos canapés, les fentes de votre parquet. Donc traiter uniquement votre animal, c'est un peu comme vider un océan avec une petite cuillère.
0: Mais alors qu'est-ce qu'on fait ? On traite aussi toute la maison ?
7: Exactement. Pour s'en sortir, il vous faut un plan d'attaque en deux temps. D'abord, votre animal, avec un antiparasitaire efficace qui tue les puces adultes et empêche les œufs d'éclore. On oublie les colliers, les poudres à l'ancienne, c'est souvent inefficace. Aujourd'hui, on a des comprimés, des pipettes ou même des sprays très efficaces qui agissent vite. Et surtout, on traite tous les animaux de la maison, en même temps, même celui qui ne sort jamais, parce que les puces, elles, ne font pas de distinction. Ensuite, on s'attaque à l'environnement. Là, c'est un lavage massif. Coussins, plaids, paniers, housses de canapé à 60 degrés. Et pour les sols, les moquettes, les tapis, aspirateurs à fond pendant 2-3 jours de suite. Et dans les cas vraiment envahis, utilisez un fumigène pour l'environnement. Mais attention, il faudra évacuer les gens et les animaux de votre domicile pendant plusieurs heures.
0: Donc une fois qu'on a traité, c'est bon, on est tranquille ?
7: Alors malheureusement non, car même après la disparition des puces visibles, il peut encore y avoir des œufs ou des cocons qui vont éclore dans les semaines qui suivent. Donc le traitement de votre animal doit être régulier, sans interruption. C'est une vraie routine à prendre, parce qu'une infestation de puces, ce n'est pas juste gênant. C'est aussi un risque pour sa santé, allergies, dermatites et même transmission de certains vers intestinaux. Alors ne laissez pas traîner, et si vous avez un doute, n'hésitez surtout pas à demander conseil à votre vétérinaire.
0: Allez, bye bye les puces, et merci Pierre Fabin. Un bon réveil avec ici Loire-Océan dans un instant. Des idées, des infos pratiques, ludiques et locales. Musique au croisic, qu'on se déplace aussi facilement et gratuitement à Pornic. Bon plan dans quelques instants. Et puis on remonte le temps à Talmont-Saint-Hilaire. Les 3 plus d'ici Loire-Océan, juste après la musique de Stevie Wonder. No.

Stevie Wonder vous réveille en Loire-Atlantique et en Vendée. Chaque matin, trois bons plans de Loire-Atlantique, de Vendée, trois idées, c'est les trois plus et on commence au Croisic avec la 4e édition des musicales d'été. Ça démarre mercredi, c'est jusqu'à dimanche. 5 rendez-vous pour les amateurs de musique classique, mais pas seulement. Le festival veut aussi créer des moments de rencontre, de convivialité. Ça commence donc mercredi avec une conférence publique autour de la musique classique animée par le chef Pierre Monnier. Le lendemain, changement d'ambiance avec un apéro-concert, ensemble de cuivre, musique populaires et produits régionaux à déguster. Voilà une façon plutôt agréable de parler de Mozart et de Beethoven. Vendredi, place à la musique de chambre avec Dvorak, notamment.

et puis aussi Ravel. Le grand rendez-vous, c'est le 23 août, grand concert symphonique avec l'orchestre complet, le clarinettiste Joe et Christophe autour du concerto pour clarinette de Mozart et puis la 7e symphonie de Beethoven. Les billets sont disponibles sur le site des musicales d'été ou encore à l'office de tourisme de du Croisic. On descend un petit peu plus bas pour aller à Pornic, mais cette fois-ci, on laisse la voiture au parking parce que tout l'été, la ville de Pornic met en place plusieurs solutions pour bouger plus facilement. La navette estivale est gratuite. Elle circule 7 jours sur 7 jusqu'au 30 août et permet notamment de rejoindre les plages, les commerces, les différents quartiers sans prendre la voiture et puis les tuk-tuks électriques gratuits. Ils circulent tous les jours de midi à 22h avec un passage estimé toutes les 10-15 minutes. Ils relient notamment les parkings au centre-ville, au château et la ville haute. C'est parti particulièrement, bah, évidemment pratique, hein, pour les personnes qui fatiguent facilement et qui ont du mal à marcher. Et puis justement, après, avec près de 4000 places de stationnement dans Pornic et autour du centre-ville, c'est l'idéal, hein, pour garer sa voiture un petit peu plus loin et finir tranquillement à pied ou en navette. Et pour terminer, on remonte encore quelques siècles en arrière. Direction Talmont-Saint-Hilaire, au château de Talmont, pour revivre l'épopée de Richard Cœur de Lion. Plus de 100 figurants bénévoles, du mapping vidéo, c'est des projections sur les murs, des cascades à cheval, de la musique épique et même des effets de feu. Bref, c'est pas exactement la soirée télé avec les enfants, c'est vachement chouette à voir, un véritable voyage dans le temps, véritable plongée dans le Moyen-Âge, proposé demain à 22h15. C'est au château de Talmont. Trois idées, trois ambiances, voilà, pour vous occuper. Et des petits conseils pratiques qu'on vous en donne à tout moment sur ici Loire-Océan. On quitte la Vendée, on quitte la Loire-Atlantique pendant, allez, 3 minutes. Direction le plat pays, chez nos amis belges. C'est Bruxelles et c'est chanté par Boulevard Désert. À 7h10 sur votre radio, ici Loire-Océan.

0: Merci pour tous vos messages qui arrivent sur la page Facebook d'ici Loire-Océan. Comme chaque matin, on poste une photo, vous la commentez, vous nous mettez en commentaire la météo de chez vous. C'est ce qu'a fait Gilberte de Noirmoutier. Bonjour, 18 degrés à Noirmoutier, nous dit Gilberte. J'ai mis la petite laine ce matin. Bah oui, ça m'étonne pas. Bonjour Romain, bonjour à tous. Très content aussi de vous retrouver. Léon de Taron nous dit qu'il fait 18 ce matin. Et puis un petit message, un dernier, c'est celui de Fredo qui nous dit qu'il fait 17 degrés ce matin du côté de Malville. Vous voulez nous écrire, ça se passe sur la page Facebook ici Loire-Océan, également sur WhatsApp en mettant dans vos contacts le 02 40 73 6000. On va se marrer un petit coup à 7h, l'actu locale, et juste avant donc se marrer avec Fred Ballard et ses humoristes, c'est dans l'humour en tube.
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0: Et le rire est un antidouleur naturel, donc dès qu'on peut, on se marre avec vous. Et à cette heure-ci, Fred Ballard met l'humour en tube et Fred s'est demandé comment trouver notre place dans la société. On n'a pas toujours trouvé la réponse, alors dans l'humour en tube, nos humoristes nous donnent quelques indices pour savoir si oui ou non, on est dans notre élément.
4: Il y a un serveur qui vient, je lui demande, je peux avoir 2 œufs au plat, s'il vous plaît. Et il me sort une phrase, j'avais pas vu venir, il me dit, et vous voulez que on cuise seulement un côté ou les deux? Et j'étais là, bah, surprenez-moi, franchement... Faites-moi voyager.
5: Alors, c'est l'exemple typique de celui qui a grimpé trop vite l'échelle sociale et qui n'a pas encore imprimé tous les codes des ultra-riches. C'est sûr que quand on est habitué à casser un œuf dur sur le zinc, autre quai du coin, l'œuf au plat cuit des deux côtés dans un palace, c'est très déstabilisant.
4: Il y a un vieux riche à côté, il dit comme ça, je voudrais des œufs brouillés, s'il vous plaît, mais vous me les brouillez pas trop, d'accord? C'est là toi, frère, ça fait trop longtemps que t'as accès au luxe, quoi. Franchement, ils font un système. Non, ils font un système de rotation. C'est à ton tour d'aller dans une favela, quoi. Vraiment, tu vois, on va voir si on va te brouiller les œufs.
5: Bon, bah là, typiquement, hein, Guillermo Guise est monté trop haut, trop vite. Il n'est clairement pas à sa place dans un palace et son voisin aurait également beaucoup de mal à survivre dans une favela. Donc, chacun sa place et les œufs seront bien brouillés. Mais un bec, par exemple, a-t-il sa place sur une scène de théâtre?
6: Avant de faire du stand-up pendant 10 ans, j'ai fait du théâtre classique. Déjà que Molière, c'est bien ta casse-couille. Mais avec moi, quoi, c'est pire.
5: Voilà, bon, bah, au moins il est lucide, hein, Valentin Reinhardt. Il a quand même trouvé sa place sur scène malgré un léger défaut d'élocution. Comme quoi, l'autodérision, ça mène à tout. Donc, rions un peu en attendant de trouver notre place.
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7: Allez, une fois des pas coutumes, on va commencer par une bonne nouvelle ce matin. La 5e canicule de l'année est désormais bel et bien derrière nous et les températures vont commencer à chuter à partir de mercredi. On y revient avec Romain à la fin de ce journal. Un peu de répit pour nous, humains, mais aussi pour les animaux. Les escargots notamment, ils ont énormément souffert avec la multiplication des vagues de chaleur. Dans les élevages, les pertes ne sont pas négligeables entre gros retards de croissance et surmortalité. C'est ce que vous avez constaté, Maël Prévost, aux Herbiers, dans le groupe Royer, le plus gros producteur bio du pays.
8: Derrière le bâtiment de l'entreprise, l'immense parc à escargots, 8000 mètres carrés d'enclos où les herbes et les plantes poussent librement comme dans une prairie.
9: Les escargots sont devenus pratiquement adultes.
8: Et les escargots, des gros gris, sont cachés là, sous des planches en bois. Olivier Royer est responsable de l'élevage.
9: Vous voyez dans les parcs, là, donc au printemps, on va semer beaucoup de végétation.

0: qui sont mangés par les escargots. On va semer du radis foragé, de la moutarde, du trèfle, de la luzerne. On arrose toutes les nuits. Et après, donc on met des petites planches du peuplier. C'est un bois qui va garder l'humidité. Donc la végétation va recouvrir les planches. Ça va lui permettre vraiment de se protéger des grosses chaleurs.
1: Mais l'escargot souffre tout de même de la chaleur. Certaines coquilles gardent des traces.
0: Alors vous voyez la différence de couleur sur la coquille. Ça veut dire qu'il y a eu l'arrêt de croissance. Ça, c'est vraiment le coup de chaud. 44 degrés ici. C'était début juillet.
1: Puisque la coquille grandit en spirale, une rainure marque le moment où l'escargot a arrêté sa croissance pour se protéger.
0: Mais on voit que la croissance repart. Et avec toute la végétation qu'on a dans les parcs, ça a limité les décès des escargots. Hein. Voilà, on peut voir le résultat. Bah, ils sont quand même en bonne santé. Mais cette année, on a limité la casse avec ces techniques de végétation qu'on met nous en permanence.
1: Hein. Les fortes chaleurs entraînent tout de même une perte de 30% cette saison. Mais les escargots de l'année dernière, conservés en chambre froide, permettent d'absorber le choc.
2: Reportage ici Loire-Océan de Maëlle Prévost. Les canicules et la sécheresse qui en découlent en Vendée, un nouvel arrêté préfectoral entre en vigueur aujourd'hui. Il durcit les règles pour tout ce qui est lavage et nettoyage de véhicules, engins nautiques, toitures et façades dans le département. Le taux de remplissage des réserves d'eau est descendu à 50% en fin de semaine dernière. La surveillance des niveaux de l'eau, il en est aussi question en Loire-Atlantique. Le département vient même de prendre une décision inédite. Elle va fermer une portion du canal de Nantes à Brest. Plus de navigation entre Saint-Nicolas-de-Redon et Guinroite. Impossible donc de rallier la Bretagne par bateau. Une mesure inévitable malgré les gros travaux menés il y a 3 ans sur le lac de Vioraux qui alimente le canal pour agrandir la capacité de stockage de l'eau. En ce moment, le niveau du canal baisse d'un centimètre par jour. Il est désormais 40 centimètres en dessous de la normale et même le regroupement des bateaux au niveau des écluses ne suffit plus pour économiser de l'eau. C'est ce que nous explique Anthony Colombert, agent éclusier à la Rabinière. C'est à Nord-sur-Erdre.
3: Alors ça, ce décluse fait environ 400 mètres cubes d'eau, donc qui représente en fait 400 000 litres d'eau. C'est pour ça qu'aussi qu'on regroupe les bateaux, c'est pour économiser un maximum l'eau. L'eau descend en continu tout le temps et du coup va jusqu'à l'Erdre, mais en fait elle remonte jamais. Donc c'est le lac, le réservoir de Vioraux qui vient alimenter en fait le canal.
4: C'est pour ça qu'il faut espacer et pour préserver aussi l'eau.
3: Tout à fait, c'est en fait faut préserver au maximum l'eau qu'il y a sur le canal et au réservoir de Vioraux. Parce qu'en fait, si on arrive à bout, n'y a plus de navigation possible.
2: C'est ce qui arrivera donc jeudi sur le canal de Nantes à Brest. Martin Collat vous y amène dans l'info d'ici à 7h30 à la rencontre des tout derniers plaisanciers invités à mettre pied à terre. Les pompiers continuent d'être sur le qui-vive. Hier, ils ont encore éteint 2 incendies à Herbré et à Saint-Étienne-de-Montluc en Loire-Atlantique. En parallèle, ils ont aussi poursuivi leur mission de surveillance à Guérande pour éviter toute reprise du feu. Jeudi, 16 hectares de végétation étaient partis en fumée et 2000 touristes d'un camping avaient été évacués par mesure de sécurité. On en vient à cette sacrée frayeur hier après-midi pour un automobiliste en Vendée. L'homme s'est retrouvé bloqué sur un passage à niveau à Saint-Laurent-sur-Sèvre. Les barrières de sécurité se sont abaissées sur la voiture qui dépassait donc sur la voie ferrée. Heureusement, le conducteur a eu le temps de sortir avant qu'un petit train de tourisme ne percute le véhicule. Personne n'a été blessé. C'est un début de vacances contrarié ou un retour retardé pour des milliers de voyageurs. Ce week-end, pas moins d'une centaine de vols opérés par la compagnie EasyJet ont été annulés en France. En cause, une grève du personnel de cabine. Ils dénoncent des plannings constamment remaniés, parfois la veille pour le lendemain. Rien qu'à Nantes, au moins 7 vols ont été annulés. Ça concernait les liaisons avec Marrakech, Toulouse, Lyon et Olbia en Sardaigne.
5: C'est une compétition devenue incontournable, le rendez-vous des meilleurs bridgeurs français.
2: La 75e édition du Festival International de Bridge de la Bolle. Au moins 1300 joueurs de toute la France et même du monde entier y sont attendus jusqu'à dimanche. Et il y a de tout. Ça va du professionnel au simple amateur. Et il y a autant d'anciens que de nouveaux joueurs et même des enfants, nous assure Richard Micheler. C'est le président de ce festival.
6: Alors, le profil des gens est très diversifié. C'est vrai que les moyennes d'âge sont plutôt supérieures au niveau du bridge au départ. On a des parties juniors, on a d'autres personnes et ainsi de suite qui viennent. Dans l'idée des gens aussi, on se dit le festival n'est pas pour les débutants et pour les gens qui sont en train de progresser. Donc on a créé ce qu'on appelle un tournoi IC53 qui leur est réservé et ça a eu un énorme succès. On essaye de plus en plus de sortir des clichés parce que c'est vrai que le bridge, ça peut être appris avec différentes méthodes très très rapidement. De plus en plus maintenant, on va sur des nouvelles méthodes où à partir du premier moment, le bridgeur peut jouer directement. Parce que c'est vrai que ce qui est un peu frustrant, si vous avez uniquement des règles à apprendre, et que vous ne pouvez pas jouer directement, c'est un peu frustrant. Donc justement, toutes les nouvelles méthodes incluent ça pour que les gens, dès le départ, puissent jouer directement.
2: De quoi ouvrir la discipline, augmenter le nombre de bridgers et garantir la longévité aussi du Festival international de bridge de la Bolle. Il se tient jusqu'à dimanche au Palais des Congrès Atlantia. C'est suffisamment rare pour être souligné. Le PSG a perdu hier une de ses couronnes, c'est du football. Les Parisiens ont été battus 1-0 par le RC Lens lors du Trophée des Champions, match qui précède la reprise de la Ligue 1, ça sera ce week-end. Et puis du vert des terrains de foot au bleu des bassins de natation, Léon Marchand n'en finit plus de collectionner les titres. Le Français a réalisé hier l'exploit de devenir champion d'Europe du 400 mètres nage libre et de battre par la même occasion le record de France sur une épreuve qui n'est même pas sa spécialité. C'est le deuxième titre continental de la carrière de Léon Marchand après l'or décroché vendredi sur 200 mètres papillon.
5: Merci beaucoup Florian Cazola.
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5: Et on va enfin mieux respirer. Les températures vont baisser à partir de mercredi. Pour aujourd'hui, ça va rester encore chaud par endroits avec un ciel voilé une bonne partie de la journée sur nos deux départements. 32 cet après-midi par exemple si vous êtes autour de Chantonnay. 31 sur les bords de Loire à Ancenis ou encore à Nantes et La Roche-sur-Yon. 30 à Fontenay-le-Comte et Cholet. 27 à Trignac, 26 à Saint-Hilaire-de-Riez et 22 à Pornic et Noirmoutier. Faut en profiter au maximum ce matin pour ouvrir grand chez vous. 17 à 20 degrés, 17 par exemple à Châteaubriant, 18 à la Baule, 19 sur la métropole nantaise, 20 la Maxi sur l'Île-Dieu et à la Roche. Demain, on devrait avoir un beau soleil, quelques nuages par endroit, rien de méchant. 18, 20 degrés au réveil, 21 à 30 ensuite. Et puis si vous êtes sur la côte ou si vous allez sur la côte, hein, la pleine mer, ce sera tout à l'heure à 8h moins le quart à Pornic. Marée basse à 14h50 sur la côte vendéenne, marée haute, plage de Tanchette, château d'Olonne. À 8h11, elle sera basse à 14h36, coefficient de 84 aujourd'hui. Et si vous voulez aller à Noirmoutier ou revenir sur le continent par le passage du Gouas, ce sera possible de 13h15 à 16h15.
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5: Attention, rébus sonore. Ça, c'est quoi d'après vous? Voilà. C'est quoi ça?
9: Le bruit,
5: faut que je réponde.
9: Oui, le bruit.
5: Oui, là, je vous regardais un peu interloqué en me disant. Oui, le bruit du cœur, et ça, c'est aou, c'est le bruit du loup. Voilà, le cœur de loup.
9: D'accord.
5: Voilà. Je vous laisse là-dessus. 7h08, bonjour, bon réveil. Voici le Belge, Philippe Lafontaine.
9: Avec
5: un cœur de loup,
9: évidemment.
5: Voilà, c'est ça. C'est bien fait, hein. On est en 89. Bon réveil.

0: Le cœur de loup, Philippe Lafontaine avec Ici Loire-Océan.
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0: Très heureux de vous réveiller ce matin, c'est Lucie qui réalise l'émission, Florian Cazola qui vous donne les dernières infos locales. Ici Loire-Océan, c'est la radio qui parle de votre quotidien, qui parle de ce qui se passe vraiment ici, hein, chez nous en Loire-Atlantique et en Vendée. On vous met de bonne humeur, on vous offre vos chansons préférées, vous savez, c'est les chansons qui vous réveillent, qui vous rappellent plein de souvenirs, qui font chanter, qui font siffler. C'est la radio qui s'écoute évidemment à la radio, hein, merci Thuyre.
2: Ah, oui, bien sûr,
0: voilà, c'est ça. Mais aussi sur l'application ici et aussi sur les enceintes connectées. C'est la radio aussi qui vous offre plein de cadeaux, on y va.
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0: On en discutait hors antenne avec Florian Cazola. Nantes est dernier du classement, c'est ça, hein?
2: Oui.
0: Oui, voilà. Voilà. Donc, faut les encourager. Prochain match, c'est face à Rodez. C'est à 14h au stade de la Beaugeoire.
2: Ça fait rêver quand
0: samedi.
2: Même. Hein.
0: Oui, c'est vrai que ça fait rêver. Deux places pour aller encourager, donc supporter les Canaries face à Rodez samedi 14h au stade de la Beaugeoire.
2: Les soutenir, là.
0: Ah, bah
2: vraiment,
0: là,
2: il faut les prendre par la main, les accompagner sur le terrain.
0: Ah, bah là, plus que jamais, faut y aller. On ne sait plus quoi faire, on croise les doigts, tous les doigts qu'on a de disponibles. Bref, la condition, c'est de reconnaître qui chante dans le coquillage ramassé par Pamela et Brandon. On écoute ça.

0: Moi, je pense à tomber la chemise.
1: Zebda. Non, c'est pas, non, ça, c'est non, pas ça. Non, je suis sûr que de l'autre côté de la radio, vous avez la réponse. Qui chante? Quel est le titre? Venez tenter votre chance au 02 40 73 6000. On joue ensemble avant 7h30. D'ici là, on a rendez-vous avec Gérald Roux qui jettera un petit coup d'œil avec nous dans le rétro. Mon œil dans le projecteur, c'est dans un instant au programme Le Pape en France. Et puis, on se rappellera de jolis souvenirs avec trois cafés gourmands.
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0: Mon œil dans le projecteur avec vous, Gérald Leroux, dans cette dernière partie de l'été. On jette un regard sur ce qui nous attend d'ici la fin de l'année. Ce matin, c'est la visite du pape Léon XIV en France dont il est question.
7: Et oui, un événement, puisqu'il s'agira de la première visite d'État d'un pape en France depuis 18 ans. Il y a bien eu des visites entre-temps de la part du pape François, mais elles n'avaient pas la même valeur dans le protocole. Quoi qu'il en soit, Léon XIV, puisqu'il s'agit de lui, sera en France du 25 au 28 septembre prochain. Sur le plan religieux, le pape célébrera les vêpres à Notre-Dame, un moment fort dans cette cathédrale qui revit. Il célébrera deux messes géantes, l'une dans la capitale, l'autre à Lourdes. Il rencontrera la jeunesse et devrait sillonner quelques grands boulevards parisiens dans sa papa mobile. Enfin, il célébrera une dernière messe à la cathédrale de Metz. Ça ne s'invente pas. Au-delà de ces célébrations, Léon XIV sera reçu à l'Élysée par Emmanuel Macron. Il va aussi prononcer un discours à l'UNESCO, cette branche des Nations Unies dont l'objectif est de consolider la paix dans le monde en s'appuyant sur l'éducation, sur la science, sur la culture. Et là, cette visite pourrait bien toucher un public plus large que la communauté catholique française, au moment où le monde est en pleine tourmente. Car Léon XIV, on l'a vu récemment, a des choses à dire sur la paix, sur la démocratie dans le monde et sur les sciences et les technologies aussi. Sur la paix, le pape s'est opposé de manière nette à l'homme le plus puissant du monde, en l'occurrence son compatriote l'américain Donald Trump et sa politique belliqueuse, particulièrement au Moyen-Orient. Le pape a dénoncé la politique du plus fort au détriment du dialogue, ce qui n'a pas plu du tout au président américain. L'autre grande inquiétude de Léon XIV, c'est l'avenir des hommes, de leur monde du travail, au moment où l'intelligence artificielle met en danger des dizaines de millions de jobs partout sur la planète. Le développement débridé des IA, le pouvoir démesuré des milliardaires de la technologie, la menace permanente des fake news sur la vérité, tout cela est au centre de ses préoccupations. Que l'on soit croyant ou pas, Léon XIV pose des questions sur l'avenir qui nous concernent tous.
1: Merci beaucoup Gérald Roux. Dans un instant, on va jouer aux vacances de l'amour. C'est le jeu de votre été sur ici Loire-Océan. Et je vous offre ce matin deux places pour le match des Canaries face à Rodez, samedi au stade de la Beaujoire. Comment

0: ici Loire-Océan, votre radio locale avec 3 cafés gourmands et bientôt 2 cafés gourmands puisque la chanteuse a décidé d'arrêter l'aventure.
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0: Ben oui, qui chante dans le coquillage? Sylvie doit avoir la réponse. Bonjour Sylvie.
5: Bonjour.
0: Bienvenue, vous allez bien?
5: Vous avez le même prénom que mon fils.
0: C'est pas vrai?
5: Si.
0: Est-ce qu'on a le même âge?
5: Ah non, je pense pas.
0: Bah, il a quel âge?
5: Bah, 24.
0: Oui, oh, j'ai 26, ça va. Non.
5: Ah oui,
0: non, non, non, non, non, non, non, non, non. Oh, j'ai bien plus que ça, si vous saviez, Sylvie. Vous êtes à Divette-sur-Loire, oui. Anciennement la chapelle Basse-Meyre.
5: Oui, c'est ça.
0: C'est quoi le programme de la journée, Sylvie?
5: J'ai travaillé la dernière semaine, après je suis en vacances à partir de vendredi soir.
0: Ah, vous faites partie des personnes qui partent après tout le monde. Ça, c'est chouette. Voilà. Déjà, c'est moins cher, il y a moins de monde, et vous en profitez au max. Puis en plus, il va continuer de faire beau.
5: Et puis, peut-être moins chaud.
0: Oui, en plus. Oui, normalement, ça baisse à partir de mercredi, si tout se passe bien. Fan du FC Nantes ou pas, Sylvie?
5: Un petit peu, oui. Bon, mais moi, c'est plus mon ami.
0: Bon, il faut les encourager parce que là, ils sont en bas de classement. Le prochain match, c'est samedi 14h au stade de la Beaujoire. On réécoute qui chante dans le coquillage, Sylvie, que Pamela et Brandon ont ramassé. Puis on écoute votre réponse juste après. Alors, d'après vous, Sylvie?
5: C'est le groupe Dana. Non, je ne sais même plus, je l'ai dit tout à l'heure.
0: Le titre, c'est quoi, Sylvie? Vous aviez la bonne réponse. On me dit dans l'oreille que vous aviez la bonne réponse vous l'avez donnée à Julie au standard.
5: Le groupe Dana.
0: Sylvie, pas de panique. C'est Mano, c'est la tribu de Dana.
5: Voilà,
0: vous aviez donné la bonne réponse à Julie qui vous accueille ce matin. Donc, c'est bon, c'est gagné, Sylvie. Pas de problème. Tout va bien. Voilà, bravo à vous deux entrées pour aller assister au match FC Nantes-Rodez samedi au stade de la Beaujoire. Ok?
5: À 14h, c'est ça?
0: Ouais, à 14h. Je vous repasse Julie au téléphone, d'accord?
5: Oui, merci, et puis bonne journée. Hein.
0: Ouais, bonne journée, je vous embrasse, Sylvie, à bientôt.
5: Merci.
0: On échange avec vous chaque matin 9h-10h et lors de la dernière saison, eh bien, on vous avait demandé quel était votre premier boulot et Monique de Grandchamp des Fontaines nous avait appelé pour nous raconter.
6: Alors moi, mon premier boulot, je m'en souviendrai tout le temps parce que c'est là que j'ai connu mon petit beurre Lulu.
7: Ah, votre mari?
6: Oui. Alors j'avais passé l'examen pour entrer à l'école d'auxiliaire péricultrice. Et en attendant, je me suis dit cet été, qu'est-ce que je vais faire? Je vais trouver un petit boulot. Et j'ai trouvé dans un café resto ouvrier pour m'occuper du bébé. Mais quand le bébé dormait, j'allais aider, quoi.
0: Le bébé des patronnes, oui, voilà.
7: C'est ça.
6: Ouais. Oui, le bébé des patronnes. Oui. J'avais 16 ans. Et puis, un jour, j'ai servi à l'apéritif des garçons et il y avait le petit beurre parmi eux. Et puis après, il venait, il pouvait manger chez lui parce que c'était pas loin, justement. Il avait qu'à traverser la route. Et il venait manger au resto ouvrier pour me voir.
0: Ah. Oh, dites donc.
7: Il fallait un budget pour venir vous rencontrer, vous.
6: C'est parti là, et puis ça fait 61 ans que ça dure.
0: Ah ouais,
7: Anindo.
0: Incroyable.
6: Et c'était de l'autre côté de Nantes, c'était route de Clisson, moi j'habitais au rond-point de Paris.
0: D'accord.
6: Je m'en souviendrai tout le temps, à moins que je devienne Alzheimer, mais enfin.
7: et le café-restaurant, il existe toujours?
6: Ah oui, toujours.
7: Vous y allez? Non, quand vous faites vos anniversaires de mariage, vous y allez
6: non,
7: pas?
6: Non, parce que c'était restaurant ouvrier seulement.
0: Pourquoi pas?
7: Un petit steak frites pour fêter votre anniversaire de mariage.
6: Ah oui.
0: Alors.
6: On vise plus haut maintenant.
0: Oh, tant qu'on est.
6: En plus, c'est pas les mêmes patrons.
7: Ah ouais.
0: Tant qu'on est avec l'être cher, Monique. Voilà.
6: Ouais. Ouais,
0: même voilà. Un McDo, ça passe.
7: Ouais. Non, mais faudrait, à mon avis, tenter l'expérience, parce que je pense que ça pourrait être très, très chouette.
0: Ah ouais.
7: Aller manger un petit truc le midi avec les gars dans
0: ça
7: le resto.
0: Dingue, ouais. De se dire,
7: c'était là il y a 61
0: c'est
7: ans.
0: C'est fou.
7: Ouais.
0: Ah ouais,
7: faudrait le faire, moi, je pense, Monique.
0: Ouais.
6: On peut se le refaire à l'envers, oui, c'est vrai.
7: Ouais. Vous viendrez nous le raconter.
0: Ah ouais.
7: Merci en tout cas pour votre témoignage et à bientôt.
0: Quel est votre premier boulot? Vous aussi, vous voulez réagir et apporter votre témoignage sur le sujet, vous pouvez nous envoyer des messages textes ou messages vocaux sur WhatsApp au 02 40 73 6000. Cathy vous accueille entre 9h30 tout à l'heure. Electric Light Orchestra maintenant et le retour de l'actu locale.

0: L'équipe d'ici matin vous réveille, soleil, plage, détente, balade pour les uns, chantier, bureau, magasin, vigne, champ, usine pour les autres. On pense à vous hein, qui bossez, qui faites tourner la région, on vous lâche pas, on est ici avec vous. On va s'offrir dans quelques instants un bon Indochine, ce sera juste après le retour de l'actu local à 7h30.
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0: La météo complète et vos conditions de circulation dans nos deux départements dans quelques instants. Il est 7h30, juste avant, c'est le retour de l'info avec vous, Florian Cazola.
7: Et cette fermeture exceptionnellement tôt dans la saison d'une partie du canal de Nantes à Brest. À partir de jeudi, il sera impossible de rejoindre la Bretagne. Les écluses resteront fermées sur la portion Guinroët-Saint-Nicolas-de-Redon. En cause, le niveau alarmant du canal. Il manque jusqu'à 40 cm d'eau par rapport à la normale. Reportage à l'écluse de Nord-sur-Erdre. Ça sera juste après le tour de l'actu en France et dans le monde, le 90 secondes, présenté ce matin par Cyril Ardo-Redon.
8: Objectif, lancer la reconstruction du territoire après l'incendie en Gironde qui a ravagé 42 000 hectares et détruit 240 maisons. Le Premier ministre Sébastien Lecornu est en déplacement aujourd'hui dans le département, accompagné notamment des ministres de l'Intérieur, de l'Agriculture ou encore du Tourisme. Ils doivent rencontrer des habitants et des pompiers ou encore participer à une table ronde. Dans les Landes, à Garin, la préfecture a autorisé 50 personnes à retrouver leur domicile. Quelques 600 personnes restent évacuées. Le feu qui a débuté jeudi a brûlé environ 1700 hectares. Ce matin, le Var, les Bouches-du-Rhône et le Vaucluse sont en rouge pour un risque très élevé de feux de forêt. 7 départements du Sud ainsi que l'Essonne et la Seine-et-Marne sont en orange pour un risque élevé. 700 000 personnes vont recevoir dès aujourd'hui un email pour les informer du piratage de leurs données personnelles après la cyberattaque qui a visé le fisc et qui a été révélée jeudi. Une cellule interministérielle est prévue cet après-midi sur le sujet. Il avait tiré la carabine près d'enfants en proférant des injures racistes en avril. Cela avait provoqué une vive émotion. Un homme de 65 ans, jugé aujourd'hui au Puy-en-Velay en Haute-Loire, ses faits s'étaient déroulés dans un quartier défavorisé de la commune d'Espaly-Saint-Marcel. Et puis Léon Marchand sur le toit de l'Europe. Médaille d'or hier soir sur le 400 mètres nage libre. Médaille de bronze sur le relais 4x100 mètres 4 nages. Il a remporté une médaille sur chaque épreuve qu'il a disputée lors de ses championnats d'Europe.
7: Dans l'info d'ici Loire-Océan, cette mesure inédite, le canal de Nantes à Brest, énième victime de la sécheresse. Dès jeudi, il ne sera plus possible de naviguer sur le tronçon entre Saint-Nicolas-de-Redon et Guinroët. C'est dû à l'abaissement critique du niveau de l'eau, jusqu'à 1 cm d'envolée par jour à cause de l'évaporation. Résultat, les derniers plaisanciers sont contraints de s'amarrer et mettre pied à terre à Nord-sur-Erdre, Martin Collat.
9: Sous une forte chaleur, Anthony ouvre l'écluse de la Rabinière.
10: L'eau baisse en continu.
9: Il répète le mouvement en moyenne 4 fois par jour cet été, bien moins que les prévisions attendues, parce que peu de bateaux naviguent sur le canal de Nantes à Brest.
10: Le mois de juillet et août a été beaucoup plus calme que la normale. Et au final, on se rend compte qu'en fait, on a autant de bateaux en basse saison qu'en haute saison.
9: Sur ces bateaux, on trouve des plaisanciers comme Boris. Il ne pourra pas se rendre en Bretagne, mais il garde le sourire malgré la fermeture du canal.
11: Le projet tombe un peu à l'eau, on s'arrêtera avant, mais c'était quand même une belle balade.
9: Un été compliqué aussi pour les commerces. Dans cette zone, en amont de l'écluse, Poupée est saisonnière dans un service de location de bateaux.
12: On voit aller 3-4 bateaux, grand maximum dans la journée.
9: Elle constate le faible niveau de l'eau. Certains de ses clients ne peuvent plus accéder au port.
12: J'avais une personne qui était handicapée et qui du coup n'a pas pu descendre sur le ponton parce que le ponton était beaucoup trop bas et la plateforme glissait et j'ai pas pu lui donner accès au bateau.
9: Un restaurateur voisin confie une perte de chiffre d'affaires de 10% par rapport à l'année précédente. De son côté, le département surveille de très près le niveau de l'Erdre.
7: Une surveillance quotidienne et une mesure rarissime, pour ne pas dire inédite, celle de fermer donc la portion entre Saint-Nicolas-de-Redon et Guinroët. Une décision qui devenait inévitable, à en croire Nicolas Proulx. Il est le responsable des unités voies navigables au département.
13: C'est la première fois qu'on ferme ce tronçon particulièrement parce que nous avons un dispositif de pompage qui nous permet de pomper l'eau de la Vilaine. Le problème, c'est qu'actuellement, nous sommes en situation de crise sur tout le bassin versant de la Vilaine. Ce n'est pas une situation localisée. L'eau est prioritairement à destination de la consommation humaine, puisque la Vilaine est une ressource en eau potable. Donc, nos usages de navigation sont secondaires. Le niveau du bief numéro 17, il est autour de 2,40 m par rapport au niveau de la mer. Et là, il va tendre vers 2 mètres. Donc en fait, on va perdre 40 cm d'eau. Pour éviter tout incident, nous sommes obligés d'interrompre la navigation.
7: Interruption qui débutera jeudi. Le temps pour les plaisanciers de regagner leur port d'attache.
14: À suivre à 8h, Florian.
7: Cette invasion inhabituelle et odorante des punaises de champs dans de nombreuses maisons de Loire-Atlantique. On vous expliquera pourquoi. Et puis on ira à La Bolle. Le temps d'une semaine, la station balnéaire prend des airs de capitale mondiale du bridge.
14: Merci Florian, à tout à l'heure. Donc 8h, les ventilos prennent la petite pause qui va bien. En tout cas, ça va moins tourner à plein régime. À partir de mercredi, les températures vont baisser en Loire-Atlantique et en Vendée. D'ici là, ça va rester chaud par endroits encore aujourd'hui. 17 à 20, parfait hein, pour aérer la maison ce matin ou l'appartement. 17 actuellement à Saint-Nicolas-de-Redon, à Lusanger. Il fait 18 à La Turballe, 18 aussi à Port-Saint-Père et Chalon. 19 à Nantes, à Clisson, au Landreau, à Carquefou. 19 à Onceny, à Saint-Gilles-Croix-de-Vie. 20 à La Maxy, à La Roche-sur-Yon. Jusqu'à 32 donc cet après-midi à Varade. 31 à Vendrennes, les Essarts, 31 à Nantes, à Vigneux-de-Bretagne, 27 à Saint-Nazaire et au Sable-d'Olonne, 23 à La Mini, à La Plaine-sur-Mer et à Saint-Michel, chef-chef. Demain, beau soleil, quelques nuages par endroit, 18 à 20 au réveil et de 21 à 30 ensuite. 21 La Mini, ce sera sur la côte de Jade et La Maxy de 30 pour Chantonnay. Sur la route, écoutez, je regarde les cartes, ben, c'est plutôt très très calme, hein, que ce soit en Loire-Atlantique ou en Vendée.
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14: Bienvenue dans la magie du matin, il y a vraiment quelque chose de super chouette le matin. Votre commune qui se réveille doucement, les oiseaux qui chantent, les volets qui s'ouvrent, l'air frais qui rentre dans la maison, les premiers camions qui prennent la route, vous le boulanger de Châteaubriant, de Valette, de Noirmoutier, des herbiers en train de sortir les baguettes du four, les terrasses qui commencent à s'installer, le remblai des sables qui se réveille face à la mer. Il y a un petit truc qu'on adore le matin. Ça fait du bien. Et j'ajoute à ça en plus un tube. Vos chansons préférées toute la journée, Indochine et Troisième Sexe.

0: On se prend la main et puis on se réveille ensemble avec Ici Loire-Océan et Indochine.
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0: Ici Loire-Océan, c'est la radio de la vie locale. On parle de votre quotidien, de ce qui se passe près de chez vous, en Loire-Atlantique, en Vendée. Alors, on reste pas enfermé dans notre studio, hein, non, non. On vient vous voir sur le terrain, vous voir pour parler des sujets qui vous concernent vraiment. Et puis, on a une équipe aussi de spécialistes dans leur domaine qui vous donne plein de conseils santé pour vous, vos animaux, des conseils économie, des conseils anti-arnaque, des infos utiles, pratiques. On vous passe aussi plein de musique. Et puis, notre truc à nous, c'est aussi, évidemment, la bonne humeur. Avant 8h, découverte d'une œuvre du voyage à Nantes avec Gilles Colliot. La ligne verte nous emmènera ce matin au Jardin des Plantes. Et je vous le disais, on vient vous voir et on retrouve Nolwenn Luminet sur la Côte d'Amour.
2: Je suis à Pornichet, il y a des méchants bruits de travaux et j'ai rencontré Charles, bonjour.
3: Bonjour.
2: Qu'est-ce que vous faites ici?
3: Je suis en vacances, étonnamment.
2: Étonnamment?
3: Oui, j'ai enfin des vacances donc j'en profite un peu.
2: Vous êtes en vacances sur Pornichet même ou...
3: Alors du coup oui, on dort à Pornichet mais du coup on voyage un petit peu à droite à gauche.
2: Ça fait longtemps que vous êtes là?
3: On vient d'arriver. Donc du coup, c'est ce qu'on a prévu de voyager à droite à gauche quoi. Pour l'instant, on vient d'arriver, donc on a fait une nuit ici pour l'instant.
2: Vous arrivez de loin?
3: Saint-Étienne.
2: Ah, ça fait un sacré trajet. Qu'est-ce qui vous emmène dans la région?
3: Eh ben écoutez, on est venu en vacances il y a quelques années ici à Guérande. Donc du coup, la région nous avait beaucoup plu. On s'est dit qu'on allait revenir pour explorer encore un peu plus la région.
2: Vous étiez venu sur la même période la dernière fois?
3: Non, en mai. Il y a 3 ans où il avait fait une canicule en mai. On vient entre les canicules, pour l'instant ça va.
2: Qu'est-ce qui vous avait tellement marqué dans ces vacances la dernière fois pour que vous ayez envie de revenir?
3: On avait beaucoup aimé la balade en vélo dans les marais salants, au pied de Guérande, entre Guérande et le Croisic. Bat sur mer, monter tout en haut sur le Belvédère, le clocher, avec une vue incroyable sur les 4 côtés. Et on était descendu un petit peu, et puis là on s'est dit qu'on allait partir d'un peu plus loin et continuer à descendre le long de la côte.
2: Vous étiez déjà venu dans la région avant cette fois-là ou pas du tout?
3: Pas du tout. Alors gamin peut-être, j'ai souvenir de Bretagne très très jeune, mais pas là.
2: Et là, c'est quoi votre programme pour les prochains jours?
3: C'est de continuer un peu à visiter à droite à gauche. Je vous avoue que je connais pas vraiment le programme, c'est pas moi qui l'ai regardé.
2: S'il y a une chose que vous avez vécue la dernière fois et que vous aimeriez bien revivre là, ce serait quoi?
3: Je sais pas. Si la dernière fois on avait vu un baptême de cloche à Guérande, c'était assez marrant à voir. Il y avait une ambiance un peu spéciale.
2: Un baptême de cloche?
3: Exactement.
2: C'est quoi?
3: Eh ben, on prend une cloche et on la baptise avant de la mettre dans l'église.
2: Qu'est-ce qui vous avait marqué dans cet événement?
3: C'est les prénoms des cloches. Elles avaient toutes des prénoms différents et c'était assez amusant d'avoir des cloches qui ont des noms et tout ça. Donc c'était très fun.
2: Et du coup, un petit peu de plage quand même? Parce que la dernière fois, bon, vous étiez venu en pleine canicule, donc j'imagine que vous avez profité de la plage un petit peu.
3: Alors, on était venu en pleine canicule, mais en mai. Donc il faisait un peu trop frais pour y aller, pour moi. En tout cas, cette année, avec les canicules qu'il y a eu, j'espère bien qu'on va pouvoir avoir l'occasion d'aller se baigner.
2: Plutôt frileux.
3: Très.
2: Pourtant, Saint-Étienne, c'est des lacs de montagne, c'est pas très chaud non plus, hein, autour.
3: La Loire à Saint-Étienne est plus chaude que ne l'est ici, avec l'océan qui est à côté.
2: Oui, d'ailleurs, vous avez suivi la Loire pour arriver jusqu'ici. Vous l'avez vu un petit peu, elle change par rapport à chez vous?
3: Moi, j'ai grandi en appelant la Loire une rivière, parce que pour moi, une rivière, c'était petit. Ici, il n'y a rien d'une rivière, en fait. Mais du coup, en termes de taille, moi, la Loire, on a pied dedans.
2: Merci beaucoup, Charles. Au revoir.
0: D'ici quelques minutes, on ira découvrir un coin de France hors des sentiers battus. On sera ce matin en Normandie pour découvrir les plages du débarquement autrement.
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0: Et Pascal Obispo, Francis Cabrel passeront chanter ensemble.
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0: Ici matin, 8h moins le quart, et tout cet été, votre radio ici vous propose des balades, des visites à travers tout le pays. Et ce matin, on vous emmène en Normandie, le long des plages du débarquement, le 6 juin 44. Le secteur a été inscrit d'ailleurs le 26 juin dernier sur la liste du patrimoine mondial de l'UNESCO. Ces plages contribuent à booster la fréquentation touristique de la côte normande. Illustration dans le secteur où ont débarqué les soldats canadiens il y a 82 ans. Reportage signé Didier Charpin de Ici Normandie.
6: Ici, quasiment tous les touristes connaissent le débarquement, en tout cas dans les grandes lignes. Mais Hugo et Paul, venus de Lozère, ignoraient l'implication du Canada.
7: C'est vrai qu'on pense plutôt aux Américains. On ne pensait pas qu'il y avait des endroits dédiés comme ici au Canada, tout ça.
6: Pour le coup, ça vous intéresse ?
7: Oui, oui, tout à fait, ouais, carrément. Ouais.
10: Peut-être on fera le musée si on atteint.
6: Ce musée dédié aux Canadiens, c'est le centre Juno Beach de Courseulles-sur-Mer. Jenny Fraser, irresponsable accueil et médiation, elle a l'habitude de recevoir ce public qui découvre que 14 000 soldats canadiens ont participer au débarquement.
11: Ça arrive qu'il y en a qui n'avaient aucune idée. C'est parfait, c'est tant mieux comme ça. On peut continuer à présenter la réalité des contributions canadiennes. Les 45 000 soldats qui sont morts au cours de la Seconde Guerre mondiale. C'est quand même une perte énorme si on regarde à l'échelle du pays. Quelle était la population à l'époque aussi? À peu près à 10 millions, dont 1 million avait servi dans les forces armées, donc à peu près 10 % de la population.
6: Ce musée a été créé en 2003 grâce à une levée de fonds au Canada. On y découvre de nombreux témoignages de vétérans.
12: Les enfants étaient là dans les rues. Il ne voulait pas nous approcher. Il avait peur de nous autres.
6: Et des visiteurs sensibles au tourisme de mémoire, comme Lionel, il est venu de Besançon.
13: On fait les plages du débarquement, la partie de Sainte-Mère-Église, puis on fait tout le bord de la côte. Le dévouement de ces gens-là, on leur doit beaucoup.
6: Au-delà du musée, en ce mois d'août, le souvenir se fait également en musique. C'est l'habituelle semaine acadienne, avec cette fois un débarquement d'artistes locaux pour rendre hommage à ces Canadiens francophones venus combattre en Normandie. Arnaud Blain organise ce festival depuis 20 ans.
14: Le festival, il a deux objectifs. Rendre hommage à ces hommes qui ont libéré une terre dont la plupart ne savaient pas qu'elle était celle de leurs ancêtres, et également faire comprendre aux gens d'où viennent ces hommes, quelle était leur histoire. Ces soldats canadiens, dans leur très grande majorité, étaient des gens très pauvres, qui arrêtaient l'école à 10 ans, 11 ans, de familles très nombreuses.
15: Je travaillais pour un pauvre fermier qui me payait avec de l'âge rapicié.
6: Chaque année, des Acadiens descendants de vétérans sont invités à Saint-Aubin-sur-Mer, une ville libérée par les Acadiens quelques heures seulement après leur débarquement. Edgar Brideau en faisait partie et 82 ans plus tard, sa fille Odette vient d'arriver pour la première fois en Normandie et elle est émue par l'hommage rendu à son peuple.
16: Mon père aurait donc aimé ça de voir les drapeaux du Canada puis de l'Acadie partout dans la ville ici. C'est vraiment, c'est impressionnant.
6: Désormais, vous savez pourquoi, en venant ici sur cette plage de Normandie, vous aurez une petite sensation d'être au Canada.
0: Dans un instant, retour dans notre région pour suivre la ligne verte du voyage à Nantes en compagnie de Gilles Colliot qui sera au Jardin des Plantes ce matin, Jardin des Plantes de Nantes. Il faudrait qu'il pleuve. Ça serait bien pour nous et nos agriculteurs. Et il faudrait que pleuve l'amour. Ça, c'est Pascal Obispo et Francis Cabrel.

0: Question, qu'est-ce qui est long, vert et sur le sol? C'est la ligne verte du voyage à Nantes et on la suit tout l'été avec Gilles Colliot et ses invités.
1: Ah, ici l'art sur Gilles, là où on ne l'attend pas. Bienvenue dans notre rendez-vous estival dédié au voyage à Nantes et ses découvertes insolites. L'artiste nantais Pierrick Sorin a cette année créé une œuvre dans une volière désaffectée du Jardin des Plantes de Nantes. Rencontre.
2: Les seuls lieux que j'apprécie vraiment, c'est les lieux de l'intimité, c'est mon atelier. En dehors de ça, le monde m'importe assez peu, ce qui fait que même le Jardin des Plantes, que objectivement je trouve très agréable, très joli, et je conseille vivement à tout le monde d'y aller, mais personnellement je sors pas beaucoup de mon trou. Donc on m'a proposé une volière désaffectée, présente sous forme d'un octogone vitré, et c'est un lieu qui est très attractif, parce qu'il est vraiment comme destiné au regard, mais il est très difficile à occuper pour un vidéaste, parce qu'il y a la lumière du jour qui est extrêmement forte. Donc normalement on va avoir des petits hologrammes là-dedans et pas que des petits hologrammes, il y en aura aussi un grand. Je devrais pas le dire parce que l'idée c'est que, mais c'est trop tard, je l'ai dit, que les gens en s'approchant aient l'impression qu'il y a un vrai jardinier débile qui est en train de faire brûler un tas de feuilles en plein été à l'intérieur d'un lieu clos. Et l'idée c'est qu'ils se disent, mais qu'est-ce que fait ce type? Bon. En raison de l'ensoleillement, ils vont peut-être pas le voir très très bien, donc l'effet magique, est-ce qu'il va fonctionner, ça je sais pas encore.
1: Direction pour découvrir cette œuvre au Jardin des Plantes de Nantes, une installation immersive signée Pierrick Sorin.
0: Merci beaucoup Gilles Colliot qui vous fait vivre tout l'été le voyage à Nantes. Message de Jojo qui nous dit bonjour Romain, bonjour l'équipe d'ici Loire-Océan. Il fait 18 degrés ce matin à Château-Thébault. Bonjour ici Loire-Océan, 18 degrés à Blain, nous dit Monica. Merci pour vos nombreux messages qui arrivent sur la page Facebook ici Loire-Océan ainsi que sur WhatsApp au 02 40 73 6000. Les solutions aux odeurs horribles, aux rats qui se baladent dans les rues. Le bac à ordures par Eugène Poubelle raconté par Stéphane Bern. C'est avant 8h sur ici Loire-Océan. Et retenez bien son nom pour savoir qui seront nos champions de demain. C'est Olivia Leray qui met en lumière chaque matin sur votre radio ici les sportifs, les sportives qui compteront dans les années à venir. Et ce matin, il s'agit d'un sportif qui a beaucoup fait parler de lui au printemps dernier, Olivia.
3: Moïse Kwame, même pas 18 ans, c'est du tennis et c'est tout plein de promesses. Il fait plus vieux que son âge. Souvent, quand on le dit, c'est pas bien pris, bah là, c'est un compliment. Et quand on fait plus vieux, eh bien, on rentre dans des endroits où ceux de notre âge ne vont pas. Moïse, on l'invite dans les grands tournois, à Miami ou à Monte Carlo, et même à Roland-Garros, par exemple, où vous l'avez découvert il y a quelques mois. Premier match en grand chelem. Première victoire, c'était le 26 mai 2026. Lui ne l'oubliera pas. Contre un joueur de 20 ans de plus, ça voulait dire potentiellement jouer un match en 5-7. Et pour l'instant, Moïse, bah, il avait vu ça seulement devant sa télé. Et il y est allé, Moïse, en 5-7 et jusqu'au troisième tour de Roland-Garros. Il y a des risques hein, à toute cette précocité. La surcharge, déjà, une blessure au dos récemment, une fracture de fatigue. À son âge, c'est un peu tôt, cette fois. Et il y a surtout nous, qui nous emballons un peu à chaque fois qu'on pense avoir trouvé notre nouveau Yannick Noah. Mais autour de lui, son entourage le polie et le protège surtout. À Roland-Garros Junior, il avait déjà un agent il y a quelques années pour ne pas trop s'exposer aux médias. Et puis, il y a aussi son entraîneur, un certain Richard Gasquet, qui lui aussi a connu le feu des médias quand il était petit. Et ça marche. Depuis, Moïse a gagné près de 400 places au classement ATP et il sait quoi dire quand on projette un peu trop de choses sur lui. Quand on lui dit qu'on voit des joueurs connus en lui avec son style de jeu, un peu de Gaël Monfils par exemple, parce qu'il court partout, qu'il frappe fort et qu'il glisse parfaitement, et bien lui il répond, en moi, il y a du Gaël, il y a du Alcaraz, il y a du Djokovic, mais il y a surtout du Moïse Kwame. Jusque dans sa façon de s'exprimer, Moïse marche sur l'eau et pourrait très vite tutoyer le ciel.

0: Coup de projecteur sur les championnes, sur les champions de demain avec Olivia Leray chaque matin sur votre radio. Ici, Loire-Océan, on l'utilise tous les jours. Elle, c'est la poubelle. Comment est-elle née? On vous raconte son histoire avec Stéphane Bern avant le retour de l'actu à 8h.
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2: Il y a les cahiers de devoirs de vacances et puis chaque matin avant l'actu en Loire-Atlantique et en Vendée à 8h, Stéphane Bern nous partage un moment d'histoire dans la bonne humeur. Bonjour Stéphane, ce matin on voyage au temps des charrettes et des voitures hippomobiles.
3: Avouez-le, vous n'auriez jamais cru qu'un simple récipient pouvait faire trembler toute une ville. Et pourtant, c'est exactement ce qui arrive à Paris à la fin du 19e siècle. Nous sommes en 1884. Eugène Poubelle, préfet de la Seine, constate que Paris croule sous les immondices. Les rues sont encombrées de détritus, les charrettes débordent et les rats se promènent comme s'ils étaient chez eux. Autant dire qu'à cette époque, la ville lumière ne brille pas par son hygiène. Pour mettre fin à ce chaos, il impose par décret des récipients fermés pour les déchets ménagers. L'arrêté précise la dimension des récipients. De 80 à 120 litres, moins de 10 kilos à vide, la présence d'un couvercle et d'une anse. Les Parisiens réagissent avec humour et ironie. Dans les journaux, on caricature le préfet Poubelle, coiffé d'un bac à ordures en guise de chapeau. Les enfants transforment les bacs en bateaux ou en trônes pour leurs poupées. Certains chiens essayent d'ouvrir les couvercles, tandis que les ménagères grincent des dents devant ces boîtes imposées. « Voilà le préfet qui veut enfermer nos déchets !» s'exclament les grincheux. Pourtant, la mesure fonctionne. Rue plus propre, odeur réduite, rats moins audacieux. Les bacs deviennent vite indispensables et le nom de leur inventeur traverse le temps.
4: « En farfouillant dans la poubelle, j'ai trouvé... »
3: Eugène Poubelle, moqué au départ, entre dans l'histoire. Son invention, née d'une contrainte sanitaire, s'impose désormais dans toutes les maisons et sur tous les trottoirs. Conclusion, quand on a une bonne idée parfois, il faut laisser les gens médire. C'est juste qu'ils avaient besoin de vider leur sac.
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2: Merci d'écouter votre radio locale, il est 8h. Le journal Florian Cazola.
5: C'est un rendez-vous incontournable pour les passionnés et l'assurance de sortir des clichés et des stéréotypes pour les novices. La 75e édition du Festival International du Bridge. Jusqu'à dimanche, plus d'un millier de bridgeurs de toute la planète vont enchaîner les annonces, les plis et les points au Palais des Congrès de la Bolle, des professionnels de la discipline, autant que des amateurs du dimanche. Et aussi étonnant que ça puisse paraître, de plus en plus de jeunes pratiquants, Louis Lebacquer.
6: Dans la grande salle, il y a près de 300 joueurs. Tout le monde est concentré. Les parties sont assez longues.
7: En général, une séance de bridge, c'est 4 heures. Quand on est bridgeur, on ne voit pas le temps passer.
6: Julien, la trentaine, il est joueur professionnel et prof de bridge. Et un cliché persiste, le bridge serait un jeu pour les vieux.
7: Pas tellement vrai, il suffit de regarder, il y a pas mal de jeunes au festival. Il doit y avoir une trentaine de jeunes, un truc comme ça.
6: Ce qui fait plaisir à Catherine, retraitée.
8: C'est super, ils sont pleins d'enthousiasme et ils ont plus d'énergie que nous.
6: Les associations veulent attirer plus de jeunes. Jean-François est arbitre au festival et membre du club de bridge d'Angoulême.
9: On forme des gens qui vont enseigner une méthode simplifiée de bridge aux enfants. Il y a plusieurs milliers d'enfants qui suivent ce cursus et c'est d'ailleurs la filière qui nous permet de recruter des jeunes pour jouer en équipe de France.
6: Le festival veut aussi rendre la discipline plus accessible, selon Gilda du club de la Baule.
10: Il y a des compétitions pour tous les niveaux, il y a des compétitions pour les très forts. Il va y avoir une compétition spéciale pour justement les joueurs un peu moins forts.
7: C'est facile de vite jouer.
6: Mathias joue au bridge depuis 4 ans.
7: Mais par contre, on peut progresser pendant des années et des années, c'est pour ça que ça a l'air très compliqué. Mais au pire, au début on commence, c'est facile de jouer, puis on annule au début et on progresse.
6: Il y a environ 1 500 000 joueurs en France, selon la Fédération Française de Bridge, qui compte un peu moins de 80 000 licenciés.
5: Des licenciés qui se sont donc donné rendez-vous à la Bolle juste

0: jusqu'à dimanche pour la 75e édition du Festival International de Bridge. Des annulations à répétition et le casse-tête pour des milliers de naufragés du ciel. Nouvelle journée de grève à EasyJet. Ce sont les stewards et les hôtesses qui sont en grève. Ils dénoncent le changement incessant de leur planning, souvent au dernier moment. Conséquence, une centaine de vols ont été supprimés ce week-end en France. Au moins 7 rien qu'à Nantes hier. Des vols au départ et à l'arrivée de Nice, Lyon-Toulouse, Olbian, Sardaigne et Marrakech. Un automobiliste coincé sur un passage à niveau et un petit train qui percute et renverse une voiture. La scène s'est déroulée hier après-midi à Saint-Laurent-sur-Sèvre en Vendée. Un homme s'est retrouvé bloqué sur les voies. Les barrières de sécurité s'étaient abaissées sur la voiture qui dépassait donc sur la voie ferrée. Le conducteur a quand même eu le temps de se mettre en sécurité avant que le train ne vienne heurter la voiture à faible allure. Il n'y a heureusement pas de victimes.
1: Vous écoutez ici Loire-Océan et en zone rurale, la problématique des punaises des champs prend de l'ampleur.
0: Une prolifération rarement vue à Vigne de Bretagne, Nord-sur-Erdre ou encore à Leugé, pour donner seulement ces exemples, avec des maisons envahies avec tous les désagréments qui vont avec, impression de saleté, mauvaise odeur. Ces mini-envahisseurs se nourrissent normalement des plantes dans les champs de colza, mais une fois la moisson faite, elles n'ont plus rien à manger et se réfugient donc sur les façades, les toits et dans les maisons. La canicule favorise en plus leur reproduction. C'est ce que nous dit François Meurger. Il est entomologiste au Muséum d'Histoire Naturelle de Nantes.
2: La sécheresse, le manque de pluie, les températures élevées favorisent leur reproduction et favorisent leur longévité. Du coup, ce qui change, nous, c'est ça. C'est que maintenant, on a des chaleurs plus intenses et plus longues. Du coup, on va avoir pas forcément plus d'insectes, mais en tout cas des populations qui seront plus nombreuses plus longtemps. Les canicules à répétition, de toute façon, feront ça. C'est le cas pour les moustiques, c'est le cas pour les punaises, ça sera le cas pour d'autres insectes. Et donc, si on a des périodes chaudes, même assez intenses, et qui durent, oui, il y aura toujours des augmentations de population, mais c'est temporaire. C'est-à-dire que là, dans le cas des punaises, dès qu'il va commencer à faire un peu plus frais et qu'il pleuvra un peu, terminé, il n'y en aura plus sur les maisons. Mais il n'y a pas grand-chose à faire à part attendre que les conditions changent et que naturellement, ces punaises s'en aillent, quoi.
0: Des punaises aussi surnommées les diaboliques, mais qui ne représentent aucun danger pour l'homme. Une semaine avec enfin une météo un peu plus clémente. Les températures vont commencer à chuter dès mercredi. Il ne fera pas plus de 26 degrés d'après Météo France en Loire-Atlantique, mais aussi en Vendée. Il n'empêche, les canicules, la répétition n'ont épargné personne, pas même les escargots. Alors il a fallu innover et improviser pour les professionnels. Au Lourbeau-Trou, Janie Crouton a ramassé les 100 000 escargots de son exploitation. Un ramassage exceptionnellement tôt pour limiter leur surmortalité.
3: Les fortes chaleurs ont impacté forcément la survie. Là, il a fait chaud assez tôt, ils ont grossi assez vite et donc ils sont devenus adultes assez vite et j'ai pu ramasser suffisamment tôt pour les préserver, pour ne pas être impactés sur toutes les canicules. Et donc le fait de les ramasser plus tôt, ils ont été pour en partie sauvés et mis en chambre froide et pour le coup la récolte est sauvée. C'est plus qu'un soulagement parce que pendant les canicules il fallait toujours surveiller la température, si les escargots avaient suffisamment de végétation pour se mettre à l'abri. Plus on a de végétation, plus on les préserve de la chaleur. Et donc, il fallait arroser suffisamment la nuit pour que la température ne soit pas trop élevée dans la journée et leur permettre de survivre, tout simplement.
0: Tout en respectant les règles, puisqu'en France, il n'est pas autorisé de ramasser ces escargots entre le 1er avril et le 30 juin, ce qui correspond à leur période de reproduction. En Vendée, la préfecture doit à nouveau réagir face au niveau des réserves d'eau. Elles ne sont plus remplies qu'à 50%. C'est très bas à ce stade comparé aux autres années. Un énième arrêté d'interdiction entre donc en vigueur ce matin. Le lavage des véhicules et bateaux est désormais interdit, y compris en installation professionnelle, à part si elle dispose d'un système de réutilisation de l'eau en circuit fermé. Ce durcissement des règles concerne aussi tout ce qui est nettoyage des façades, toitures et trottoirs. Le département de Loire-Atlantique doit revoir ses plans. Il espérait initialement maintenir la navigation sur le canal de Nantes à Brest jusqu'à l'automne. Mais face au niveau d'eau alarmant sur cette période, 40 cm en dessous de la normale, il doit se résoudre à l'interrompre. La portion entre Saint-Nicolas-de-Redon et Guinrouette fermera dès jeudi. Impossible donc de rejoindre la Bretagne. En revanche, la navigation est maintenue entre Nord-sur-Erdre et Guinrouette. La réactivité des pompiers a encore été mise à rude épreuve. Hier, deux incendies se sont déclarés Berlin en Loire-Atlantique, à Herbray et à Saint-Étienne-de-Montluc, deux feux rapidement maîtrisés vers 21h. Le SDIS a également maintenu un dispositif de surveillance à Guérande. Il y a 4 jours, 16 hectares de végétation étaient partis en fumée, ce qui avait notamment entraîné l'évacuation de 2000 personnes d'un camping. Et puis le RC Lens, nouveau détenteur du trophée des champions, c'est du football, et Saint-Éor ont battu hier soir 1-0 le PSG tenant du titre. Il s'agissait là du match entre le champion de France de Ligue 1 et le vainqueur de la Coupe de France, sorte de mise en bouche avant la reprise du championnat ce week-end.
1: Merci Florian Cazola.
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1: Si vous regardez par la fenêtre de chez vous, il y a ce gros voile nuageux. Ça va durer une bonne partie de la journée sur la Loire-Atlantique et la Vendée. Ça, c'est pour la couleur du ciel. Pour les températures, ça va rester chaud encore aujourd'hui. C'est vraiment à partir de mercredi que ça va commencer à baisser. Jusqu'à 32 cet après-midi, annoncé à la Châtaigneraie, à Anceny, 31 aux Herbiers, à Nantes, à Blain, 27 à Saint-Nazaire et au Sable d'Olonne. La mini pour vous à Pornic avec 23 degrés. Ce matin, il fait bon. 17 à 20 degrés. 17 à Châteaubriant, 18 à La Baule-et-Machecoux, 19 sur la métropole nantaise, 20 à L'Île-Dieu et sur l'agglomération de La Roche-sur-Yon. Beau soleil demain, 18 à 20 degrés au réveil, 21 à 30 ensuite. Et puis sur le littoral, la marée haute en ce moment au Pouliguen, elle se rabasse à 14h50. Sur la côte vendéenne, marée haute en ce moment également à Saint-Gilles. Et basse-mer prévue à 14h40. Coefficient de 84 aujourd'hui. Si vous allez à Noirmoutier par le passage du Gouas, ce sera possible entre 13h15 et 16h15. Sur la route, que se passe-t-il? Rien. RAS, tous les voyants sont ouverts. Rien à vous signaler pour le moment.
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1: Et si notre journée pouvait changer? Un petit café parfaitement dosé, un collègue qui vous fait rire, quelqu'un qui vous laisse passer dans la circulation, des petits trucs, presque rien, mais qui font du bien finalement. Et puis il y a des chansons, celles qu'on reconnaît directement, qu'on connaît par cœur, dès les premières notes, qui nous mettent de bonne humeur. Celle-ci en fait partie. C'est une chanson qui parle des gens simples, de ceux qui bossent, qui donnent un petit coup de main, qui font avancer les autres, sans forcément chercher à briller. C'est parfait pour démarrer la journée. Il changeait la vie. Jean-Jacques Goldman avec Ici Loire-Océan.

0: Vous aviez du mal à vous réveiller, bah voilà, merci Jean-Jacques Goldman d'être passé par ici.
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0: Et je vous offre une belle journée en famille ou entre amis à Atlantique Toboggan à Saint-Hilaire-de-Riez sur la côte vendéenne. C'est le parc aquatique installé à deux pas de la plage qui fête en plus ses 40 ans. Sur place, piscine à vagues, rivière à bouées, des toboggans pour toute la famille, des espaces de jeux pour les plus petits. Tout ce qu'il faut pour bien s'amuser, passer une belle journée sans se prendre la tête grâce à votre radio Ici Loire-Océan. Deux entrées pour vous si vous reconnaissez qui chante dans le coquillage de Pamela et Brandon.

0: 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Droit devant les conseils anti-arnaque d'Audrazo. Et ce matin, les fausses convocations judiciaires pour pornographie.
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0: 8h15, votre radio ici Loire-Océan vous aide à pas vous faire arnaquer parce qu'il y a des petits malins qui essaient de plus en plus de nous avoir. Aude Razo est là pour nous éclairer, nous mettre en garde. Aude, beaucoup d'auditeurs s'inquiètent ces derniers temps de recevoir des mails de convocation en justice. Ce sont évidemment des faux mails, il ne faut pas répondre, c'est ça hein.
4: Oui, pédopornographie, pédophilie, cyberpornographie, voilà les mots et les accusations très graves qui apparaissent en rouge dans ce document que beaucoup d'entre vous ont reçu par mail. J'étais en panique totale, je tremblais dans tous les sens, me dit Franck. Vous êtes extrêmement nombreux, plusieurs dizaines chaque semaine à m'écrire à ce sujet à mon adresse ici.arnaque@radiofrance.com. En fait, vous m'interrogez sur des convocations judiciaires qui n'en sont pas, ni la justice ni les forces de l'ordre ne vous contacteront par mail pour des faits aussi graves. C'est absolument impossible. Et surtout, ne vous fiez pas aux formules ronflantes. Christine, on lui dit que c'est la cour d'appel qui lui écrit. Emmanuel, on lui parle du procureur général d'État. L'escroc ajoute à ça tout un tas d'articles très effrayants du code pénal et vous menace de poursuites judiciaires.
0: Donc Aude, on ne panique pas, on ne répond pas. Mais que se passe-t-il d'ailleurs si on répond ?
4: Rien du tout. Et j'insiste, vraiment, vous ne répondez surtout pas. François a répondu, il me dit, on me demande de payer 5 700 euros, sinon mon nom sera rendu public. Eric, lui, me raconte qu'il a répondu aussi. Il a envoyé sa carte d'identité et un justificatif de domicile, comme c'était demandé dans cette fausse convocation. C'est dangereux de faire ça, c'est ce que j'ai dit à Eric. En donnant ces documents privés aux escrocs, vous risquez une usurpation d'identité. Cette arnaque, elle est dévastatrice, vraiment. La gendarmerie évoque même le cas d'une victime qui a fini par se suicider. Elle se sentait prise au piège, elle ne savait plus quoi faire. Parlez-en autour de vous, c'est important. Parlez à vos proches, vos parents, vos enfants, vos amis. Il suffit parfois d'une seule personne pour vous rassurer et vous sortir de l'impasse.
0: Merci beaucoup Aude Razo, que l'on retrouve chaque matin à 8h15. Le ciel est voilé, ça sera comme ça une bonne partie de la journée en Loire-Atlantique et en Vendée, et puis encore chaud par endroits. Hein. 32 notamment sur les bords de Loire, en Seine, 31 à Nantes dans le Vignoble, 31 à La Roche-sur-Yon. La mini pour vous qui êtes à Pornic et Noirmoutier, ce sera aujourd'hui avec 23 degrés. 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

0: Lost on You avec LP sur Ici Loire-Océan.
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0: Allez, on prend le périph' nantais, on sort à la porte d'Orvault pour rejoindre Thomas à Orvault. Bonjour Thomas.
2: Bonjour.
0: Vous êtes dans quel quartier d'Orvault?
2: Dans le bourg d'Orvault.
0: Ah, dans le bourg. Ah, il va y avoir un concert, j'ai vu ça. C'est quand? Ah. Le 25 août, il y a un concert dans le bourg d'Orvault, ouais. C'est la semaine prochaine, mardi.
2: J'ai pas vu
0: voilà.
2: Ça.
0: Super concert sur la petite place dans le bourg. Trop bien. C'est quoi le programme de votre journée, Thomas?
2: Ça va être shopping avec les enfants, je pense, aujourd'hui.
0: Oh, qu'est-ce que vous allez acheter?
2: On va se balader un petit peu, on va regarder pour la rentrée, préparer un petit peu.
0: Ah, les fournitures scolaires?
2: Ça peut être ça, ouais.
0: Ah ouais, oh là là, ça c'est ouais. Une chouette partie de plaisir.
2: Après, c'est les chaussures, les choses comme ça. Donc
0: oui, ah oui, d'accord, bien. Ça va, c'est plutôt cool parce que choisir les stylos qui sont rouges, qui sont verts, qui sont machin.
2: Non, ils vont faire la tête là.
0: Ouais, d'accord, oui, ouais, c'est moins drôle. Et puis, bah, tiens, un petit bol d'air pur, direction la côte pour vous, peut-être Thomas, Saint-Hilaire-de-Riez, Atlantique, Toboggan, plein d'activités aquatiques. Alors, les enfants seraient contents, ils ont quel âge?
2: 11 et 17.
0: D'accord, ok, ouais, bon, super bien pour eux. La condition, c'est de reconnaître qu'ils chantent dans le coquillage. On réécoute et vous me donnez votre réponse après. Alors, d'après vous, Thomas, qui chante dans le coquillage?
2: Alors, c'est Supertramp Dreamer.
0: Ouais, c'est bien ça, bravo Thomas, c'est gagné, fastoche en même temps. Deux entrées pour Atlantique Toboggan, donc à Saint-Hilaire-de-Riez, avec les deux garçons.
2: Ouais, c'est ça, les enfants sont super contents.
0: Ah bah ils sont derrière là?
2: Ouais, ils sont derrière.
0: Bah moi je vais les entendre crier, moi je vais les entendre. Voilà, merci les gars, c'est super chouette. Je suis ravi de vous offrir ce cadeau Thomas, passez une belle journée et puis
2: merci.
0: Bah vous revenez quand vous voulez.
2: Ça roule, merci beaucoup.
0: Salut Thomas, à bientôt. Et qu'est-ce qu'elle fait, Nolwenn Luminet? Elle se promène sur nos côtes pour vous rencontrer et on adore vous écouter.
3: Je suis à Bas-sur-Mer et j'ai croisé Marie. Bonjour Marie.
4: Bonjour.
3: C'est la première fois que vous venez du coup ici?
4: Oui, la toute première fois.
3: Vous êtes du coin à la base?
4: Pas du tout. Je suis venue là en vacances.
3: Et vous arrivez d'où?
4: J'arrive de Bordeaux.
3: Ok, donc vous avez l'habitude des plages, mais plus au sud quoi.
4: Ben pas vraiment, parce que j'ai grandi dans le centre de la France avec des parents qui n'étaient pas très plage et pas très chaleur non plus. Donc la rare plage que je connais un petit peu, c'est celle de la Manche.
3: Parce que vous alliez en vacances plutôt dans la Manche, c'est ça?
4: C'est ça, là où habitent mes grands-parents en Normandie.
3: Et vous n'avez pas fait du coup les plages de l'Atlantique du tout en habitant près de Bordeaux?
4: J'y suis allée une fois avec une amie qui adore la plage, mais c'est tout.
3: Donc c'est une découverte des plages. Vous avez été où d'ailleurs?
4: C'était à Arcachon.
3: Comment ça s'était passé cette journée à la plage pour vous qui n'avez pas l'habitude d'aller à la plage?
4: Très bien, parce que j'adore l'eau. J'ai plus l'habitude des piscines, donc les vagues, je trouve ça un petit peu impressionnant quand même parfois, mais j'ai adoré profiter de l'odeur de la mer, le sable chaud, très peu présent dans le centre de la France quand même. On a plus des galets en général sur les plages des lacs.
3: Donc là, pour une journée idéale à la plage, c'est quoi le programme pour aujourd'hui?
4: C'est une très bonne question. Un bon parasol, déjà, pour commencer. Un bon livre, je m'en suis pris plusieurs sur ma liseuse, au cas où. Et la baignade. Vraiment profiter de l'eau, profiter de la baignade.
3: Vous allez lire quoi, du coup, sur la plage?
4: Là, je suis sur un livre de fantasy qui s'appelle La Passe-Miroir. Je suis sur le tome 4. Que je suis tout juste en train de découvrir et je le dévore.
3: C'est quoi l'histoire en gros? Comment vous diriez pour me donner envie de lire ce livre?
4: On va suivre le personnage d'Ophélie qui mine de rien commence avec énormément de compétences mais très peu d'estime de soi et qui va se retrouver dans un mariage forcé à devoir partir à l'autre bout du monde et à devoir du coup trouver un moyen de s'approprier sa nouvelle vie en plein milieu d'enjeux politiques, de mélange de pouvoir magique que toutes les familles de ce monde-là peuvent avoir. Et voilà, je trouve ça génial.
3: Mais du coup, c'est pas une lecture très légère pour la plage. Alors, ça a l'air de demander un petit peu de réfléchir.
4: Un petit peu, oui, mais je crois que je suis pas très lecture légère de manière générale. Alors moi, je m'ennuie vite avec un magazine, donc quitte à faire une pause dans ma baignade, je préfère une grosse lecture.
3: Eh ben merci beaucoup Marie, on va vous laisser aller profiter de la plage.
0: Et c'est Nolwenn Luminet qui vient vous rencontrer tout l'été. C'est jour de marché, tiens, aujourd'hui à Pontchâteau. C'est jour de marché aussi à Barbâtre, sur l'île de Noirmoutier, ou encore le marché Arago, au Sable d'Olonne. Bonjour à vous les commerçants qui vous êtes installés en ce moment. Et ils vous attendent, vos commerçants. 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

0: C'est votre radio, ici Loire-Océan, qui vous accompagne dans votre petit train-train du matin, direction la boulangerie, le travail ou tranquillement, peut-être là sur la terrasse, le balcon à émerger avec un petit café à la main, ça fait toujours du bien. Bon réveil, la Loire-Atlantique et la Vendée. Dans un instant, le retour de votre actu locale et la musique de Mylène Farmer. C'est la suite.
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0: Bon lundi avec Ici Loire-Océan, 8h30. Merci à Sylvie pour son message qui nous dit bonjour Romain. Il fait 22 à 9000. La météo complète après le retour de l'info avec vous, Florian Cazola.
8: Et après la Loire, après Guérande, on vous amène découvrir notre trésor de la Loire-Atlantique et de la Vendée. Ce matin, premier épisode de notre nouvelle série d'été, Mon île et moi, balade sur l'île Dieu. Ce matin, on enfourche donc le vélo et on part à la rencontre du patron de l'autobécane, un loueur de bicyclette qui vit à 100 à l'heure pendant l'été. Ça sera juste après le tour de l'actu en France et dans le monde. Le 90 secondes est présenté ce matin par Cyril Ardo-Rodouin. On se retrouve dans
9: Minutes. L'incendie dans les Landes est fixé, a indiqué il y a quelques minutes la préfecture. Il a démarré jeudi et a depuis brûlé 1700 hectares. À peu près 250 habitants vont pouvoir retrouver leur domicile de Luglon. Il est attendu de pied ferme par les élus locaux. Sébastien Lecornu en Gironde aujourd'hui après le gigantesque incendie qui a parcouru 42 000 hectares. 6 ministres l'accompagnent. Le Premier ministre doit rencontrer des pompiers, des habitants, puis participer à une table ronde autour de la reconstruction. L'exécutif reconnaît une grosse faille de sécurité. Une cellule interministérielle doit se réunir cet après-midi après la cyberattaque qui a visé le fisc et qui a conduit à la fuite des données de 700 000 personnes. Les personnes concernées seront prévenues par mail à partir d'aujourd'hui. Une enquête ouverte à Nîmes, dans le Gard, pour des soupçons de maltraitance sur un petit garçon de 8 ans. Selon Ici Gare Lozère, le beau-père est accusé d'avoir enfermé l'enfant dans sa chambre durant tout l'été. Des voisines l'ont nourri par la fenêtre. Elle raconte aussi des scènes de violence physique et verbale. L'enfant doit être placé en famille d'accueil. Dans la baie de Cannes, dans les Alpes-Maritimes, une personne portée disparue après la collision entre deux bateaux de plaisance. Tôt ce matin, 10 autres personnes sont blessées. D'importants moyens sont mobilisés. Et puis le foot, le RC Lens remporte le premier trophée des champions de son histoire. Victoire 1-0 sur le PSG au stade Bollaert. C'est le duel entre le champion de France et le vainqueur de la Coupe de France.
8: L'info d'ici Loire-Océan et qui dit nouvelle semaine, dit nouvelle série. Tout le mois d'août, votre radio vous amène découvrir ou redécouvrir les plus beaux endroits de la Loire-Atlantique et de la Vendée. Ce matin, on prend le large, cap sur l'île Dieu. Premier chapitre ce matin de notre nouvelle série en 5 épisodes. Mon île et moi, balade sur l'île Dieu. Et on débute avec la découverte de l'île par un petit tour à bicyclette, Yvon et Tapon.
10: Quand on débarque à Port-Joinville, l'étape souvent incontournable est d'abord d'aller louer un vélo.
11: On continue, on est là, c'est important pour nous de faire vivre l'île Dieu 7 jours sur 7, 365 jours par an.
10: Arnaud de Chambre dirige l'autobécane. L'hiver dernier, en plein soir d'Halloween, son magasin s'embrasait dans un incendie. Aujourd'hui, un grand chapiteau le remplace pour accueillir les visiteurs.
11: C'était un coup dur, mais de courte durée, j'ai envie de dire, parce qu'il y a tellement un élan de solidarité exceptionnel. Tous nos clients qui sont du monde entier, c'est marrant, j'ai encore eu un client hier qui arrive de Shanghai, qui nous a envoyé un mail en nous disant qu'il était heureux de revenir aussi. Un élan de solidarité dans le monde entier, et ça a été fantastique.
10: Vous avez reconstitué le stock de vélos ?
11: On a reconstitué le stock de vélos, exclusivement de vélos français, fabriqués à Machecoul et également à La Roche-sur-Yon, un petit peu à Montaigu de Vendée aussi.
10: Un millier de vélos, majoritairement électriques. Arnaud de Chambre est tombé amoureux de l'île il y a longtemps, avec le rêve de reprendre justement l'autobécane chose faite il y a 6 ans.
11: C'est génial, je dirais, parce qu'ici, on a une enfance, enfin, mes enfants ont une enfance fantastique, au vent, à l'air, avec je pense, une simplicité de vie qui n'est pas la même que sur le continent ce que je pouvais avoir. Et puis oui, il y a une solidarité, et puis surtout une île qui bouge vraiment toute l'année, ça, c'est impressionnant. Il y a un nombre de choses qui sont possibles à faire, un nombre d'associations colossales à l'île-lieu, il y a vraiment une très belle vie à l'année. Les contraintes, je les tourne plutôt en qualité, vous voyez, par exemple, quand le bateau va pas passer, bah, c'est la vie, c'est comme ça, on l'accepte. Nos colis qui mettent 48 heures de plus à arriver, bah, c'est comme ça, c'est tout, c'est la vie. Je pense qu'on a un rythme de vie sain ici.
10: Avec du travail, hiver, comme été.
11: Le bateau, il passe tous les jours, toute l'année, et que nous aussi, on est les relais de ce bateau, c'est-à-dire tous les jours, toute l'année, on est ouvert. Et effectivement, le tourisme, c'est notre cœur de métier, mais c'est aussi de pouvoir déplacer les gens. On a des commerciaux qui viennent l'hiver, par exemple, pour aller voir les restaurateurs, pour aller voir les maçons, pour aller entretenir le phare, pour aller faire des choses comme ça. Et on se doit d'être là pour tout le monde.
10: Au gré du vent et des clients.
8: Mon île et moi, balade sur l'île-dieu, premier épisode à réécouter dès à présent en podcast sur ici.fr. Demain, deuxième chapitre, nous irons déguster une tarte aux pruneaux. Mmh. C'est une institution sur l'île.
0: L'actu qui revient à 9h, Florian.
8: Et à la une, le casse-tête des héliciculteurs. La canicule a fait des ravages dans les élevages d'escargots. Reportage aux herbiers chez le plus grand producteur français en bio. Et puis cette mesure inédite à cause de la sécheresse. Il va être impossible de rejoindre la Bretagne via le canal de Nantes à Brest.
0: Merci Florian. Ça va rester chaud par endroits encore aujourd'hui. Ça va baisser normalement au niveau des températures à partir de mercredi. Ce matin, on aère à fond, on en profite au maximum. 17 à 20 degrés actuellement, 17 à Saint-Nicolas-de-Redon, 17 aussi à Lusanger. Il fait 18 à Pornichet, Sainte-Pazanne et Chaland, 19 à Nantes, à Mouzillon, à Sainte-Luce-sur-Loire, 19 aussi à Ancenis, Saint-Gilles-Croix-de-Vie, 20 c'est la maxi. Bah tiens, on y était à l'instant sur l'île-dieu, et de 20 à La Roche-sur-Yon. Jusqu'à 32 cet après-midi à Ancenis, 31 à Vendrennes et les Essarts, 31 Nantes et Vigneux-de-Bretagne, 27 à Saint-Nazaire et au Sable-d'Olonne, 23 à la Mini pour vous qui êtes à la Bernerie-en-Ré et Préfaille. Et puis demain, on devrait avoir normalement un beau soleil, quelques nuages par endroit, 18 à 20 au réveil et jusqu'à 30 pour la Maxi.
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0: 8h35, vous êtes peut-être déjà au boulot, en train d'ouvrir la boutique, de prendre la route ou d'attaquer votre journée. Vous êtes peut-être à la retraite tranquillement chez vous avec le café, ou encore en vacances avec le soleil et pas grand chose de prévu. Et puis il y a les papiers mamie qui ont les petits enfants à la maison quelques jours, ça c'est chouette, profitez-en bien. On se fait plaisir, on garde tranquillement Mylène Farmer maintenant sur ICI Loire-Océan.

0: Désenchanté, Mylène Farmer avec Ici Loire-Océan.
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0: 9h-20, vous êtes sur la radio qui parle de ce qui se passe vraiment ici, ici Loire-Océan, votre radio locale, la radio qui est toujours de bonne humeur. On vous donne toute l'actu du coin. Ça va de Châteaubriant au canal de Nantes à Brest, de la Baule à Boin, de Chalon à La Roche-sur-Yon jusqu'à l'Île-Dieu. Dans la demi-heure, des conseils pour faire plein d'économies sur notre complémentaire santé. Ce sera avec Valère Coréard qui passera nous donner donc quelques astuces. Et puis tout l'été, on se penche sur le contenu de ce que l'on met dans la valise pour les vacances, les histoires étonnantes des objets qui accompagnent nos vacances. C'est avec Perrine Clément. Et aujourd'hui, c'est l'histoire du sac à dos.
2: Dans ma valise, il y a...
3: Attends, t'as rempli la moitié de la valise avec ça ?
4: Bah oui, je te signale qu'on a de la rando pendant les vacances.
2: Un sac à dos.
4: Ah bah oui. C'est vrai que c'est pas facile de faire de la rando avec une valise.
5: Je ne sais pas pour vous, mais moi, quand je pars en vacances l'été avec mon sac à dos, on dirait une tortue ou un escargot. Je trimballe toute ma maison sur mon dos.
6: Mon père avait un énorme sac, parce qu'évidemment, il portait deux petites tentes, je sais pas, un réchaud. On n'avait rien, c'était le camping par terre. Et maman, je me souviens que pour mettre le sac à dos sur son dos, elle s'asseyait et mon père lui mettait sur le dos parce que après, elle ne pouvait plus le retirer.
5: À qui doit-on l'invention du sac à dos ?
7: Un kangourou surchargé.
5: C'est une piste. En fait, depuis la nuit des temps, les humains se déplacent en transportant sur le dos leur nourriture et leur matériel dans des contenants en bois, en osier ou en peau de bête. Il faudra attendre le début du XXe siècle pour qu'un Norvégien, Ole Ferdinand Bergan, dépose le premier brevet d'un sac à dos en toile avec des renforts métalliques. Bien plus léger et confortable.
8: Le sac à dos a évolué, mais jamais vieilli. Au contraire, sa particularité, c'est de prendre chaque année un coup de jeune. Plus de couleurs, plus de poches, plus de tout. Et surtout une obsession, satisfaire une clientèle de plus en plus exigeante.
5: Et vous ? Portez-vous un sac à dos ?
9: J'en ai de toutes les tailles des sacs à dos, toutes les couleurs. J'ai le tout petit sac à dos, j'ai l'immense sac à dos de voyage qui fait tout pile la taille d'une valise cabine. Et puis j'ai les sacs plus intermédiaires, celui qui sert pour le sport, celui qui va te servir quand tu vas chez des copains pour une soirée. Mais quand tu portes un sac à dos, tu l'as vraiment sur toi, tu crées quelque chose. Et ne serait-ce que la sensation de tenir ses mains sur les lanières et de tirer un petit peu, tu vois. Je sais pas, il y a un truc de proximité que j'aime bien avec le sac à dos.
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0: Merci Perrine Clément et merci aussi pour vos messages qui arrivent très nombreux chaque matin sur la page Facebook Ici Loire-Océan et puis aussi sur WhatsApp au 02 40 73 6000. Et justement, il y a Monica qui a mis un petit message super sympa, un petit peu de pub, ça fait plaisir. Concours de pétanque en doublette, c'est ce samedi, plateau des fêtes de V. On est au nord de la Loire-Atlantique, ça sera juste à côté du terrain de la caserne des pompiers. Voilà, si vous voulez faire une petite partie de pétanque en doublette et participer à ce chouette concours. Début des parties, 14h30, donc samedi, avec tout ce qu'il faut sur place à boire, à manger, bien évidemment. Merci pour ce message, Monica. C'est transmis. Dans un instant, on va faire des économies sur notre complémentaire santé. Astuces, explications avec Valère Coréard. Et puis, on écoutera aussi la nouvelle chanson de Pierre Demar.

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2: Il est 9h moins le quart et à cette heure-ci, Valère Coréard vient nous donner quelques astuces économies pour gagner en pouvoir d'achat. Et aujourd'hui, Valère, on parle santé et plus précisément de mutuelle.
5: Exactement. La complémentaire santé, c'est un poste de dépense souvent lourd pour les ménages, en moyenne plus de 1000 euros par an et par personne selon les niveaux de couverture. Pourtant, beaucoup d'entre nous payent trop cher simplement parce qu'on n'a jamais pris le temps de comparer les offres. Il existe, heureusement, et c'est la bonne nouvelle, un outil indépendant pour le faire facilement, c'est le comparateur de mutuelle de l'UFC Que Choisir. Alors, pour le tester, c'est vrai, il faut vous abonner. Enfin, ça vaut franchement le coup. D'abord, vous soutenez un média indépendant qui fait un travail remarquable. Et ensuite, si jamais ça vous plaît pas, vous vous désabonnez. Mais derrière, vous allez faire de très très belles économies parce que cet outil analyse des centaines de contrats et permet de voir en quelques clics quelles sont les formules les plus compétitives selon votre profil, votre âge, votre lieu de résidence et surtout vos besoins de santé. Donc, d'ailleurs, pour les familles avec enfants ou les personnes âgées, certaines garanties renforcées peuvent vraiment valoir le coup. Et puis, deuxième conseil, attention au contrat collectif. Si vous êtes salarié, votre mutuelle d'entreprise est obligatoire, mais rien ne vous empêche d'assurer vos proches différemment, voire de compléter avec une surcomplémentaire si nécessaire.
2: Mais est-ce qu'on peut facilement changer de mutuelle, Valère?
5: Alors ça, c'est la bonne nouvelle. Depuis la loi sur la résiliation infra-annuelle, vous pouvez désormais changer de mutuelle à tout moment, après un an d'engagement, sans frais ni préavis. La nouvelle compagnie va même se charger souvent de résilier l'ancien contrat à votre place. Et en combinant donc ces leviers, vous voyez, on peut économiser plusieurs centaines d'euros par an sans diminuer sa couverture santé. Alors, avant de renouveler automatiquement votre contrat ou de ne plus y penser, prenez 10 minutes, comparez, parce que ça peut vraiment valoir le coup. Et si vous aussi, vous avez trouvé un bon plan santé qui va nous faire faire des économies en préservant notre santé, bien sûr, pensez à le partager, ça va aider tout le monde à la fin. Mon mail, c'est parisilleséconomies@radiofrance.com.
2: Valère Coréard et ses astuces économies. Dans un instant, on va faire la fête à Pornic avec la fête de la Saint-Gilles. Et là, c'est la nouvelle chanson de Pierre Demar. Je pense à vous. Bon, je laisse les pros faire, allez-y.

0: La nouvelle chanson de Pierre Demar, Je pense à vous. Et je regardais à l'instant les cartes routières pour vous indiquer s'il y avait le moindre incident sur la route. Bah écoutez, tout va bien, que ce soit sur l'agglomération nantaise ou en Vendée, sur toutes les routes. Eh bien, c'est vert ce matin. À Pornic, de vendredi à dimanche, la Bretagne va prendre possession de la ville pendant 3 jours. La fête de la Saint-Gilles revient pour sa 31e édition. Mais au fond, qu'est-ce que c'est vraiment cette Saint-Gilles? Pourquoi elle est devenue un rendez-vous incontournable à Pornic? Qu'est-ce qui attend le public cette année? Et bien, pour nous en parler, je suis très heureux d'avoir avec nous Roland Leridé du Cercle Celtique de Pornic. Bonjour Roland.
1: Ouais, bonjour Romain, comment allez-vous?
0: En pleine forme, on a hâte de vous retrouver donc vendredi pour cette 31e édition. D'ailleurs Roland, qu'est-ce qui fait le succès chaque année de cette fête de la Saint-Gilles?
1: Eh ben, c'est une fête qui date du Moyen-Âge et donc qui a pris de plus en plus d'importance depuis une trentaine d'années, hein, quand elle a été relancée dans une forme plus moderne. Donc le public adore la forme que l'on emploie, puisqu'il y aura le vendredi un concert de chant de marin, le samedi un grand fest-noz avec une initiation à la danse. Donc on n'a pas besoin de savoir danser.
0: C'est ce que j'allais vous demander, si on maîtrise pas, on peut y aller parce que c'est une initiation, c'est vraiment de la découverte. Si on est totalement débutant, on est d'accord.
1: Oui, il y aura juste avant, donc c'est à partir de 17h, il y aura une initiation à la danse. On n'a pas besoin de savoir danser, on invite tout le monde, les jeunes, les vieux, tout le monde.
0: Et c'est gratuit.
1: Et toute l'animation, toute la fête est gratuite, ouais.
0: Si je devais vous demander quelques temps forts dans le week-end, Roland, vous me diriez quoi?
1: Alors, je vous dirais d'abord le concert de chant de marin du vendredi, qui commence à 19h30, avec notamment un groupe de Lorient qui s'appelle Nordais. Le samedi, donc, je viens d'en parler, l'initiation à la danse, qui sera animée par Ronan Le Gourirec. Et puis, ça sera suivi du Fest des Anos, qui veut dire la fête de jour et de nuit, et qui ira jusqu'aux petites heures, bon, avec un groupe très célèbre qui s'appelle Varsao, qui veut dire debout en breton.
0: Et puis on aime la bonne bouffe aussi, Roland, hein. Voilà, on est connu aussi pour ça dans la région. Côté spécialité bretonne, qu'est-ce qu'on pourra déguster sur place?
1: On pourra déguster bien sûr toutes les galettes et crêpes. On aura un stand tenu par des bénévoles qui proposeront tout le long de la fête de la Saint-Gilles des douceurs de ce genre-là. Bien sûr, il y aura également un bar où on pourra déguster les bonnes bières bretonnes, notamment celles de la région de Pornic.
0: Et on le rappelle, hein, Roland, c'est un événement gratuit, bien évidemment. Merci beaucoup d'avoir été avec nous, Roland Leridé, du Cercle Celtique de Pornic. On retient donc 3 jours pour chanter, pour danser, découvrir les traditions bretonnes et faire la fête à Pornic, avec notamment le grand défilé dimanche. Et surtout, c'est gratuit, ouvert à tous, hein, je le répète. Rendez-vous donc vendredi, samedi, dimanche, sur l'esplanade de la Ria à Pornic, et puis dans le centre pour la 31e fête de la Saint-Gilles. Dans quelques instants, les conseils santé du docteur Kierzek. On va parler ce matin du bien manger sur la route du retour des vacances. On va éviter le triangle pas très très bon et très très cher. Les petits conseils dans quelques instants du docteur Kierzek. Daddy Cool, Bonnet M, avec Ici Loire-Océan. 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

0: Merci Loire-Océan, Daddy Cool avec Bonnet-M. Et à cette heure-ci, le docteur Kerziak vient nous éclairer, nous donner ses conseils santé sur ici Loire-Océan. Et avec vous docteur, on mange bien sur la route du retour des vacances. Bonjour.
1: Bonjour à toutes et à tous. Soleil, farniente, apéro et spécialité locale, ça c'était les vacances. Et puis vient le moment, c'est peut-être le vôtre, du retour. Souvent long, parfois éprouvant, on s'arrête sur une aire d'autoroute, on n'a pas préparé grand-chose et hop, on se jette sur le premier sandwich industriel ou le menu fast-food. Pour faire comme tout le monde, mauvais réflexe pour éviter le coup de pompe et arriver chez soi en pleine forme, mieux vaut adopter quelques astuces simples. On planifie ses vacances, son itinéraire, mais on planifie pas vraiment ses repas. Avec un peu d'anticipation, on peut pourtant transformer le voyage retour en un moment agréable, sans stress ni kilos en trop. Et pour cela, l'un des meilleurs investissements santé pour les longs trajets, je vous le donne en mine, c'est la glacière. Une glacière isotherme bien préparée permet d'emporter des aliments

0: alternative, docteur?
1: Les boissons trop sucrées, soda, jus industriels vont provoquer en fait un pic de glycémie et puis derrière une chute brutale, ce qui va accroître la fatigue, c'est embêtant si on conduit, ou l'irritabilité, là aussi c'est embêtant pour tout l'habitacle de la voiture. Le café en excès déshydrate et ça peut causer des palpitations. Donc l'idéal, ça reste vraiment l'eau plate à température ambiante et bu régulièrement. On peut aussi aromatiser l'eau avec des petites rondelles de citron ou de concombre. Et si on veut un peu de tonicité, on peut préparer une eau citronnée maison, on en avait parlé, sans sucre, ou boire un thé froid non sucré. Et on n'oublie pas que l'alcool est à proscrire formellement quand on conduit. Donc même en petite quantité, il va altérer les réflexes et amplifier la somnolence. Bref, vous mettez tout ça dans votre glacière et vous allez passer une bonne route de retour. Allez, bon été, bonne santé à l'écoute d'ici, bien sûr.
0: Merci docteur Kierzek. Dans un instant, on écoute, on réécoute vos témoignages de la saison. Témoignages coup de gueule, coup de cœur, votre avis sur les sujets de notre quotidien. C'est à suivre et c'est avec Cathy Carzero.
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0: Bah une bonne chose de faite, moi je vous dis.
5: Une première matinale?
0: Ah ouais, bah ça réveille.
5: Ça a un peu savonné, hein.
6: Bah dis donc. Non, ça passe à Vonnet, il oubliait juste.
5: Ah oui, voilà.
0: Avec un jour de vacances.
5: C'est ça le retour des vacances, ça. Ouais. C'est
6: non, mais mais ça va. Bah, à 6h en me disant vivement la fin.
5: Moi, j'avais oublié mon mot de passe.
0: Ah oui, ouais. Bah, tout Radio France était au courant que Cathy Carzero a oublié son mot de passe quand même. Donc, voilà.
6: Vous retrouver, Cathy?
5: Difficilement.
0: Ah. Elle s'en souvient toujours pas. Et elle sait pas faire le dollar non plus sur le clavier.
5: Oh, voilà. Bah, dites donc, merci, ça balance, hein.
0: Bon, je suis content de vous retrouver, en tout cas.
5: Moi aussi.
0: Voilà.
5: Bon, lundi prochain, on est ensemble.
0: Oh bah lundi, c'est la fête.
5: À 9h.
0: Oh là là là là là, ça va être incroyable.
5: Bon, il y a pas un journal à annoncer?
0: Ah si, bah ah, oui, si. Il est là, il arrive.
5: Ah bah ouais,
0: il
5: bon, est allez, là. C'est parti.
0: Allez, à demain.
5: À demain.
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5: Ici Loire-Océan, c'est votre radio locale et il est 9h. Le journal Florian Cazola.
7: On souffle, on respire et on profite. Météo France annonce une chute des températures dès mercredi. La cinquième vague de canicule est terminée. Un énième épisode de chaud qui aura mis à rude épreuve les élevages. Exemple chez les héliciculteurs avec des escargots en souffrance entre gros retard de croissance et surmortalité. C'est ce que vous avez constaté, Maël Prévost, aux Herbiers, dans le groupe Royer, le plus gros producteur bio du pays.
8: Derrière le bâtiment de l'entreprise, l'immense parc à escargots, 8000 mètres carrés d'enclos où les herbes et les plantes poussent librement comme dans une prairie.
9: Les escargots sont devenus pratiquement adultes. Hein.
8: Et les escargots des gros gris sont cachés là, sous des planches en bois. Olivier Royer est responsable de l'élevage.
9: Vous voyez dans les parcs, là, donc au printemps, on va semer beaucoup de végétation qui sont mangées par les escargots. On va semer du radis fourragé, de la moutarde, du trèfle, de la luzerne. On arrose toutes les nuits et après, donc on met des petites planches du peuplier, c'est un bois qui va garder l'humidité. Donc la végétation va recouvrir les planches, ça va lui permettre vraiment de se protéger des gros chaleurs.
8: Mais l'escargot souffre tout de même de la chaleur. Certaines coquilles gardent des traces.
9: Alors vous voyez la différence de couleur sur la coquille, ça veut dire qu'il y a eu l'arrêt de croissance. Ça c'est vraiment le coup de chaud, 44 degrés ici, c'était début juillet.
8: Puisque la coquille grandit en spirale, une rainure marque le moment où l'escargot a arrêté sa croissance pour se protéger.
9: Mais on voit que la croissance repart. Et avec toute la végétation qu'on a dans les parcs, ça a limité les décès des escargots. Voilà, on peut voir le résultat. Bah, ils sont quand même en bonne santé. Mais cette année, on a limité la casse avec ces techniques de végétation qu'on met, nous, en permanence.
8: Les fortes chaleurs entraînent tout de même une perte de 30% cette saison. Mais les escargots de l'année dernière, conservés en chambre froide, permettent d'absorber le choc.
7: Reportage ici, Loire-Océan de Maël Prévost. Toujours en Vendée, cet automobiliste en est quitte pour une grosse frayeur. Il a à peine eu le temps de sortir de sa voiture et se mettre en sécurité avant qu'un train ne vienne la percuter. L'accident s'est produit sur un passage à niveau de la départementale 111.

0: hauteur de Saint-Laurent-sur-Sèvre et n'a pas fait de blessés. D'après les premiers éléments, le conducteur s'est retrouvé piégé par les barrières qui se sont abaissées sur sa voiture. Les départs de feu continuent de se multiplier à 21h. Hier, les pompiers ont été appelés pour des incendies à Herbré et à Saint-Étienne-de-Montluc en Loire-Atlantique. Deux feux rapidement maîtrisés puis éteints. En parallèle, ils ont poursuivi leur mission de surveillance à Guérande pour éviter toute reprise du feu. Jeudi, 16 hectares de végétation ont brûlé et 2000 touristes ont été évacués parce que les flammes menaçaient un camping. C'est du jamais vu en Loire-Atlantique. Le département a purement et simplement décidé de fermer toute une partie du canal de Nantes à Brest dont il a la gestion. L'interdiction de navigation débutera jeudi. Il concerne la portion entre Saint-Nicolas-de-Redon et Guinrouette. Initialement, le conseil départemental espérait prolonger le trafic jusqu'à l'automne, mais le niveau de l'eau est tellement critique qu'il a fallu réagir en urgence. En ce moment, le niveau peut baisser jusqu'à 1 cm par jour à cause de l'évaporation, nous explique Nicolas Proux, responsable des unités voies navigables au département.
1: C'est la première fois qu'on ferme ce tronçon particulièrement parce que nous avons un dispositif de pompage qui nous permet de pomper l'eau de la Vilaine. Le problème, c'est qu'actuellement, nous sommes en situation de crise sur tout le bassin versant de la Vilaine. Ce n'est pas une situation localisée. L'eau est prioritairement à destination de la consommation humaine puisque la Vilaine est une ressource en eau potable. Donc nos usages de navigation sont secondaires. Le niveau du bief numéro 17, il est autour de 2,40 m par rapport au niveau de la mer. Et là, il va tendre vers 2 mètres. Donc en fait, on va perdre 40 cm d'eau. Pour éviter tout incident, nous sommes obligés d'interrompre la navigation.
0: Et c'est ce qui arrivera donc jeudi sur le canal de Nantes à Brest et ça concernera les écluses de Guinrouette, Fégréac et Saint-Nicolas-de-Redon.
2: Une centaine de vols annulés ce week-end en France et une grève qui dure.
0: La compagnie aérienne à bas coût EasyJet fait face à un gros mouvement social. Stewards et hôtesses de l'air dénoncent des plannings qui ne font que changer au dernier moment, rien qu'à Nantes. Au moins 7 vols ont été annulés hier. Ça concernait les liaisons avec Marrakech, Toulouse, Lyon et Olbia en Sardaigne, mais aucune suppression depuis ce matin. Les 4 vols au départ ont tous décollé. C'est suffisamment rare pour être souligné. Le PSG a perdu hier une de ses couronnes. C'est du football. Les Parisiens ont été battus 1-0 par le RC Lens lors du Trophée des Champions. Match qui précède la reprise de la Ligue 1. Ça sera ce week-end. Et puis la Bolle, capitale mondiale du bridge, la 75e édition du Festival international de bridge. C'est en ce moment et jusqu'à dimanche au Palais des Congrès Atlantia, 1300 joueurs de toute la France et même du monde entier. Des parties entre professionnels, mais aussi des initiations pour découvrir cette discipline qui compte 1 500 000 amateurs en France. Tout de même, il y en a donc pour tous les goûts et pour tous les âges.
2: C'était le journal présenté par Florian Cazola.
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2: Le soleil se cache sous les nuages aujourd'hui et on respire puisque le plus chaud ce sera 32 degrés à Ancenis, 31 à Nantes, à La Roche-sur-Yon, à Blain, à Valette, 30 à Châteaubriant, 27 à Saint-Nazaire et au Sable-d'Olonne, 24 degrés cet après-midi à la Bernerie-en-Ré, 23 à Noirmoutier. Et puis demain, grand ciel bleu et j'ai envie de dire une lueur d'espoir pour mercredi puisque Météo France annonce quelques pluies possibles mais qui seraient faibles et localisées. Donc, affaire à suivre.
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2: Une invitation à danser, voire plus, quand Marc Lavoine drague ou draguait, puisque nous sommes en 1983, eh bien ça démarrait comme ça et vous êtes avec votre radio locale, ici Loire-Océan.

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0: Info trafic avec Laurent de Carquefou qui est avec nous. Bonjour Laurent. Allô, Laurent, est-ce que vous êtes là? Oui.
3: Ah oui, oui, je vous entends. Attends, j'enlève le Bluetooth.
0: Alors, là, bonjour, prudence. Hein, ouais, bonjour Laurent, prudence hein, sur la route. Vous êtes justement du côté de la porte de Sainte-Luce. Qu'est-ce qui s'est passé? Dites-nous.
3: Sur la 811, collision dans le sens vers Angers, vers Paris.
0: Ouais.
3: Collision entre deux véhicules, un véhicule sur le toit, et ça s'est produit il y a 5 minutes, même pas. Il n'y a pas encore les forces de l'ordre ni les secours ne sont pas sur place.
0: Ouais.
3: Donc, fort ralentissement qui va se produire dans quelques instants.
0: Ouais, parce que là, sur les cartes actuellement, là, j'ai rien du tout. Donc,
3: Ça vient de se produire. Moi, j'étais dans l'autre sens, mais ça vient de se produire. Donc, tout va se mettre en place avec, je pense, les forces de l'ordre. Il y a des témoins sur place. Circulation réduite sur la file de gauche. Et voilà.
0: Donc c'est au niveau de la 811, au niveau de la porte de Sainte-Luce, et c'est dans le sens Paris-Nantes, c'est ça?
3: Nantes-Paris. Voilà.
0: Eh bien écoutez, merci, parce qu'alors là vous êtes d'une réactivité exemplaire. Ce que je vous dis, moi je suis sur Waze, TomTom, Bison Futé, il n'y a rien pour l'instant. Donc ouais, vraiment vous êtes le premier à donner l'info.
3: C'est pour ça que je vous ai appelé tout de suite, parce que ça risque de bouchonner.
0: Merci Laurent, et bonne route.
3: Bon courage, bonne journée, bonne semaine.
0: À bientôt, au revoir. Allez, et c'était quoi votre tout premier boulot? Voilà le thème de la vie quotidienne. C'est la question qu'on vous avait posée, Romain Carré et moi. Babysitting, serveur, vendange, caissière, animateur en centre de loisirs. On est sûr que ça vous rappelle quelque chose. Et pour Catherine de Saint-Denis-du-Paré, eh bien ça s'est passé sur les marchés.
4: Alors moi j'avais 16 ans.
5: Ouais.
4: C'était les premiers marchés pour moi, parce que j'étais très, très, très timide. Donc, c'était un moyen aussi un petit peu d'avancer, d'essayer d'avancer. Et puis, je vendais du linge au poids.
5: Ah, au poids?
0: Ah, ouais.
4: Ah oui, à l'époque, je vous parle de ça, c'est des années 76. Hein.
5: C'était où?
4: À Luçon.
5: À Luçon, d'accord.
4: À Luçon, sur le marché de Luçon. Qui était le samedi matin, bon, je pense qu'il y est toujours d'ailleurs, le samedi matin, donc je prenais le bus, hein, parce qu'évidemment, 16 ans, pas de permis, pas de voiture dans la famille à l'époque, donc voilà, on prenait le bus, on s'arrêtait devant la cathédrale, et puis j'allais au marché, je retrouvais les personnes qui étaient déjà un petit peu âgées déjà, qui vendaient du tissu au poids, donc on avait un étalage par terre, sur des grosses toiles assez épaisses. Et ça faisait un peu comme chez Tati à Paris, vous savez. C'est,
5: ouais.
4: Ça fouille dans le tas. Et puis après, on pèse sur la balance, évidemment. Style, je ne sais même plus si c'était genre Robert Val ou pas, parce que ça, déjà, il faut apprendre à s'en servir.
0: Ah, oui.
5: Ouais.
0: Et ça vous avait plu, Catherine? Justement, vous parliez de votre timidité. Est-ce que ça vous a transformé, cette expérience?
4: Un petit peu, mais ça m'a mis un petit peu, même au début, mal à l'aise. Parce que, comme disait ma grand-mère, je serais passée derrière les affiches sans les décoller, tellement j'étais timide.
0: Ouais.
4: Donc, voilà.
0: Donc, vous avez dû prendre sur vous, quoi. Ouais.
4: Ça m'a fait un peu bizarre au début, j'osais pas.
5: Et ça a duré combien de temps?
4: Oh, j'ai fait 3-4 samedi matin, hein. C'était juste un dépannage, mais c'était vraiment le tout premier travail.
5: Et vous vous souvenez du salaire que vous aviez eu?
4: Oh non, alors là, ouais. Ça par contre, bon, c'était en francs à l'époque.
5: Bah,
4: alors,
5: oui.
4: Bon, c'était, je pense qu'ils ont donné une petite pièce comme ça, et puis voilà, c'était... Mais c'est vrai que ça m'a amené au commerce quand même après.
0: Ah ouais.
5: Ouais, c'est ce que j'allais vous demander, si il y a un lien avec le métier que vous avez, ou que vous faites actuellement, Catherine?
4: Oui, j'ai fait 42 ans de commerce de proximité.
0: Timidité, elle s'est envolée alors.
5: Ah bah là, il n'y a pas le choix.
4: Ah bah là, elle s'est bien envolée, là.
5: Vous teniez une petite supérette ou quelque chose comme ça?
4: Non, j'étais employée.
5: D'accord.
4: Employée, okay. Pendant plus de 40 ans. Et j'ai fait dans le même magasin, qui n'est pas forcément très courant. J'ai pas changé de magasin, c'est les patrons qui ont changé. régulièrement.
0: On peut citer le magasin, Catherine, ou pas?
4: Oui, c'était le 8 à 8 de Saint-Michel-en-Lerme.
5: D'accord, petit commerce de proximité, 8 à 8.
0: 42 ans dans le 8 à 8 de Saint-Michel-en-Lerme.
4: Qui est devenu Carrefour, je ne sais plus.
5: Express, un truc comme ça.
0: Merci en tout cas pour votre témoignage, Catherine. Et dans quelques instants, ce sera Séverine de Châteaubriant avec un grand classique, hein, puisqu'elle, son premier job, c'était du babysitting. Et puis également, un grand classique par chez nous, aller ramasser le muguet. Allez, côté musique, ça c'est l'un des hits de l'été. C'est le dernier soprano, c'est une véritable invitation à la danse, parce qu'en fait, il liste toutes les danses possibles et imaginables avec donc ce DJ.
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0: Gadget, c'est l'un des tubes de l'été signé Soprano.
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0: Premier salaire dépensé en deux jours, patron sympa ou alors expérience un petit peu galère, une anecdote drôle ou complètement improbable. Quel était votre premier job? C'est la question qu'on vous avait posée dans la vie quotidienne. Et pour Séverine de Châteaubriand, eh ben c'est un grand classique.
3: C'était du babysitting. Ah, ouais. Ça remonte déjà à 26 ans. C'était en 2000. Et j'avais une fratrie à garder en semaine le soir et... C'était en francs, donc j'avais 100 francs pour la soirée, mais ça arrivait de...
4: 100 francs ?
3: Ouais.
4: 15 euros, quoi.
3: Ouais, voilà. Oui. Donc quand je dis à mes enfants, ah, que 15 euros ? Bah oui, mais nous, en 2000, c'était bien, quoi.
4: Bah oui.
0: Et donc, c'est vous gardiez vos petits frères, vos petites sœurs, quoi ?
3: Pas du tout, non. C'était une fratrie. En 2000, j'habitais sur la commune de Safré avec mon beau-père et ma mère.
0: Ouais.
3: Et du coup, ma mère travaillant à l'école publique de Safré, elle avait entendu dire qu'il y avait des parents qui cherchaient une jeune pour garder leurs enfants.
0: Mm-hmm.
3: Et du coup, je gardais alors si je dis pas de bêtises, c'était un garçon et deux filles.
4: Ouais.
3: Et assez d'âge rapproché, mais c'était chouette parce que j'avais pas le permis à l'époque. Donc du coup, les parents des enfants venaient me chercher. Et du coup, ils me confiaient leur enfant et ils me ramenaient chez mon beau-père et ma mère. Donc, j'en garde un bon souvenir.
4: Ouais, c'est ce que je voulais vous demander. C'est plutôt un beau souvenir. Vous aviez préparé des petites activités à leur faire faire? Vous aviez travaillé un peu le truc ou pas du tout?
3: Du coup, c'était souvent le soir parce que le papa était chauffeur routier. Donc, la maman était toute seule la semaine. Donc, elle devait avoir pas mal de réunions, des choses comme ça le soir dans mes souvenirs. Et du coup, en fait, j'arrivais pour le repas du soir, le bain et le coucher parce que les petites étaient... elles étaient vraiment toutes petites et le plus grand, lui, il restait un petit peu avec moi, donc le temps calme avant d'aller se coucher, mais sinon c'était juste entre guillemets de la surveillance.
4: Ouais, d'accord. Okay.
3: Mais c'était sympa. Moi, j'aimais bien. C'était adorable. Et je me souviens encore parce qu'ils avaient des prénoms pas communs et c'était la fratrie, donc il y avait Elliot, Chanel et Wallis.
4: Ah oui, c'est original.
3: Ah ouais. Ah ouais. Original. Ouais, ça m'a marqué parce que c'était des prénoms pas communs. Maintenant, ils doivent être grands.
0: Peut-être qu'ils vous écoutent, là. Ils sont auditeurs d'ici leur océan.
4: C'est la babysitter.
3: Les parents, je me rappelle, c'était Flavien et Nadège, les parents. Et j'en garde un super souvenir. Enfin, c'était vraiment des chouettes employeurs, on va dire. Et même des fois, ils m'appelaient au dernier moment parce que il y avait un imprévu et je répondais toujours présent et c'était pas mal.
0: Et autre petit boulot, Séverine? Alors bon, chez nous.
4: Oui, oui.
0: D'actu en plus, le muguet, ça?
3: Oui, je l'ai fait deux années d'affilée. Pareil avec des personnes qui habitaient la même commune que moi. Et j'en garde des super souvenirs. Enfin, c'était sur Saint-Julien-de-Concelles. Je ne sais plus le nom de mes employeurs, mais c'était génial. Enfin, j'en garde un bon souvenir. Pourtant, c'est assez physique.
4: Ouais.
0: Donc, fallait descendre à Saint-Julien-de-Concelles.
4: C'est pas tout à côté, ouais.
0: Mais joli souvenir de premier boulot. Merci en tout cas, Séverine, pour votre témoignage. Et puis, dernier témoignage à venir, celui de Monique de Grandchamp des Fontaines. Alors. Je vais pas spoiler, mais elle se souvient de son premier job pour une très très belle raison. Voilà, on va découvrir ça dans quelques instants. Et puis pour la musique, eh bien c'est du côté de l'Italie avec Ricci et Poveri après ça.
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0: Sarah Perquet-Tiamo avec Richie Poveri. On avait enclenché la machine à souvenirs et on adore ça. Vous aussi, on le sait, hein, Romain Carré et moi, la machine à souvenirs avec ici leur océan, en vous demandant de nous raconter votre première fois dans le monde du travail, votre premier boulot. Monique de Grandchamp des Fontaines s'en souvient, j'ai commencé à vous le dire tout à l'heure, pour une très très belle raison.
1: Alors moi, mon premier boulot, ben, je m'en souviendrai tout le temps parce que c'est là que j'ai connu mon petit beurre Lulu.
0: Ah, votre mari ? Ah
1: oui ? Oui, oui, oui. Alors ben, j'avais passé l'examen pour entrer à l'école d'auxiliaire péricultrice. Et en attendant, bon, ben, je me suis dit cet été, ben, qu'est-ce que je vais faire ? Je vais trouver un petit boulot. Et j'ai trouvé dans un café resto ouvrier pour m'occuper du bébé. Mais bon, quand le bébé dormait, bon ben, j'allais aider, quoi.
2: Le bébé
0: de la patronne, oui, voilà. C'est ça.
1: Ouais. Oui, le bébé de la patronne, oui. Oui, oui, oui, oui. Ben oui, j'avais 16 ans. Et puis, bien, un jour, j'ai servi à l'apéritif des garçons, et il y avait le petit beurre parmi eux. Et puis après, ben, il venait, bon, il pouvait manger chez lui, parce que c'était pas loin, justement. Il n'avait qu'à traverser la route. Et ben, il venait manger au resto ouvrier. Me voir.
2: Ah. Oh, dites donc.
0: Il fallait un budget pour venir vous rencontrer, vous.
1: Et puis, ben voilà, et ben, c'est parti là, et puis ça fait 61 ans que ça dure.
2: Ah, ouais.
0: Ah dites donc.
2: Incroyable.
1: Et c'était de l'autre côté de Nantes, hein. C'était route de Clisson, moi j'habitais au rond-point de Paris.
2: D'accord.
1: Ouais. Ça, je m'en souviendrai tout le temps, hein, à moins que je devienne Alzheimer, mais enfin.
0: Et le café-restaurant, il existe toujours ?
1: Ah oui, oui, oui, oui, oui, toujours.
0: Vous y allez ? Non, quand vous faites vos anniversaires de mariage, vous y allez
1: non,
0: pas ?
1: Non, parce que c'était restaurant ouvrier seulement.
0: Ben alors ?
2: Ben pourquoi pas ?
0: Un petit steak frites pour fêter votre anniversaire de mariage ?
1: Ah oui.
2: Ben alors ?
1: Non, non, on vise plus haut maintenant.
2: Oh, tant qu'on non, est...
1: En plus, c'est pas les mêmes patrons.
0: Ah ouais.
2: Tant plus, qu'on est avec l'être cher, Monique, hein. Voilà.
1: Ouais,
2: même à McDo, ça passe.
0: Ouais. Non, mais faudrait, à mon avis, tenter l'expérience, parce que je pense que ça pourrait être très, très chouette.
2: Ah ouais.
0: Aller, manger un petit truc le midi avec les gars dans
2: ça
0: le resto.
2: Dingue, ouais. Et se dire, tiens, c'était là,
0: il y a 61
2: c'est
0: ans.
2: C'est fou.
0: Ouais.
2: Ah ouais,
0: faudrait le faire, moi, je pense, Monique.
2: Ouais.
1: Ouais, ouais, on peut se le refaire à l'envers, oui, c'est vrai.
0: Bah ouais. Et vous viendrez nous le raconter.
2: Ça. Ah ouais.
0: Merci en tout cas pour votre témoignage et à bientôt. Quel était votre premier boulot ?
2: Et puis parfois c'est une réalité un peu rude, hein, le premier boulot. Se lever tôt, enchaîner les heures, respecter les consignes, gérer un patron ou des clients. Selon les études de l'insertion professionnelle, ces premières expériences permettent d'apprendre. Donc la ponctualité, la rigueur, la gestion du stress. Et parfois c'est un petit choc, hein. On réalise que le travail c'est pas toujours confortable. Mais c'est aussi ça qui fait grandir rapidement et ça aide beaucoup pour la suite.
0: Allez, merci à tous pour vos témoignages. Infotrafic avec ici leur océan. Là c'est Bernard de Rezé qui vient de nous appeler. Il nous signale un accident sur le périphérique extérieur sud, au niveau de la porte des Sorinières, c'est en direction de Bordeaux, la voie de gauche est neutralisée, il y a un poids lourd qui est mobilisé, les secours viennent d'arriver, merci à vous Bernard, hein, je redonne votre info, accident sur le périphérique extérieur sud, au niveau de la porte des Sorinières, en direction de Bordeaux, la voie de gauche est neutralisée et les secours viennent d'arriver. Allez, dans quelques instants, votre agenda pratique avec des infos qui vont concerner les villes de Bretignolles-sur-Mer, Bueil ou encore Pornic. Et puis pour la musique, un point, c'est toi et c'est Zazie avec ici Loire-Océan.

0: point, c'est toi avec Zazie. C'est l'un des petits plaisirs d'Antoine à Nantes, sangria blanche avec du muscadet à consommer évidemment avec modération. Par contre, les petits plaisirs de l'été collectés par Luc Yelch, eh bien ça se sirote sans modération dans quelques minutes. Et puis ça va gratter aussi à 10 ans moins 10 avec le docteur vétérinaire Pierre Fabin. Question, comment se débarrasser des puces?
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0: Avec toutes les heures des infos pratiques qui vont vous faciliter la vie en Vendée, en Loire-Atlantique, à Bretignolles-sur-Mer. Profitez demain d'une brocante et d'un marché de créateurs de 9h à 16h sur la place des Halles. Ça se passe tous les mardis de l'été avec Créabroc 85. Vous chinez tout en musique puisqu'à chaque fois il y a une animation musicale. Il reste deux mardis. Pour aller à Bouaille demain, il va falloir se lever tôt pour être à 6h du matin à la maison du lac de Grandlieu pour cette visite vraiment originale à l'aube du lac. C'est un moment privilégié pour observer les oiseaux, le paysage, profiter de la fraîcheur aussi. Les tarifs de 9 à 12 euros. Et puis à Pornic, la ville a mis en place un dispositif gratuit de tuk-tuk électrique. Ces engins entre pousse-pousse et scooters qu'on voit en Asie. Vous les empruntez gratuitement entre les différents sites et parkings de 12h à 22h. En gros, il y en a un à peu près tous les 10 à 15 minutes.
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0: C'était vos années lycée, vos années collège, votre jeunesse tout simplement. Au cinéma, on avait transpiré avec Jennifer Beals dans le film Flashdance en la voyant danser. Et dans la bande originale, eh bien, il y avait ce tube de Michael Sambello, Maniac.

0: Dalia, qui avait donc la voix de Michael Sambello.
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0: Luc Yelch a collecté tous vos petits plaisirs de l'été. Pour Antoine, l'un de ses plaisirs est au fond du verre.
3: C'est ça qui est génial avec la sangria blanche, c'est qu'on laisse reposer. Et ben pendant ce temps-là, on a le temps de faire d'autres choses. Bonjour, c'est Antoine. Mon petit plaisir de l'été, c'est la sangria blanche. D'abord parce que la sangria blanche, en fait, ça me rappelle des souvenirs de mes voyages à Barcelone, parce que c'est là-bas que j'ai découvert ça. Donc déjà, c'est un côté exotique et rafraîchissant. Ce petit plaisir, c'est un petit plaisir qui finalement dure longtemps. Parce qu'une sangria blanche, pour qu'elle soit très rafraîchissante et bien agréable à boire, et ben faut la préparer à l'avance. Moi, je la prépare le samedi matin. Et en plus, comme c'est l'été, on met des pêches, des citrons, des oranges, enfin des fruits plutôt d'été, qui amènent la fraîcheur du peps, et c'est déjà super agréable. Donc voilà, bon, moi je suis attaché au côté local, donc pour le vin blanc, je prends du muscadet, hein, forcément. Et puis il faut pas oublier la petite liqueur d'orange. Alors le Grand Marnier, ça passe, mais sinon il y a plein d'autres choses qu'on peut mettre dedans. Et du coup, après, il faut la laisser reposer. Et c'est ça qui est génial avec la sangria blanche, c'est qu'on laisse reposer. Et ben pendant ce temps-là, on a le temps de faire d'autres choses. J'en profite pour me poser dans mon jardin, ou même des fois, je vais sur les bords de l'Erdre lire un bouquin ou me balader. Et puis, j'avoue que je fais plutôt ça, surtout quand il y a un repas entre potes ou même en famille le dimanche midi. Et ça fait de l'effet parce que la sangria blanche, c'est pas un réflexe qu'on a trop. On est souvent bière à l'apéro pour rafraîchir, et la sangria blanche, les gens connaissent pas trop. Donc c'est mon petit plaisir d'été, parce que c'est vrai que du coup l'hiver ça marche moins bien.
0: Les petits plaisirs de l'été. Dans quelques instants, le bon plan avec les offices du tourisme. Ce sera Honorine Honorin de l'office du tourisme Saint-Nazaire renversante, avec l'expo du moment à ne pas rater, Normandie dans l'œil des photographes. Et puis pour la musique, eh bien Tears for Fears après ceci.
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0: Les Tears for Fears avec ici leur océan. Info trafic avec, je rappelle, cette info donnée par Bernard sur le périphérique de Sud Extérieur. Un accident au niveau de la porte des Sorinières. Et donc, ça bouchonne actuellement en extérieur depuis la porte de Rosé jusqu'à la porte des Sorinières. Et puis, c'est Laurent qui nous avait appelé également pour nous signaler cet accident sur l'A11 au niveau de la porte de Sainte-Luce. Là, il y a deux véhicules en cause et ça vous concerne. Il y a un gros quart d'heure là de ralentissement si vous êtes dans le sens Nantes-Paris.
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0: Les bons plans des pros pour les vacances ou le week-end. On met le cap sur Saint-Nazaire pour plonger dans l'histoire de la ville. C'est avec vous, Honorine. Bonjour, Honorine.
3: Bonjour, Cathy. Bonjour à tous.
0: Vous êtes chargée de communication pour l'Office de tourisme Saint-Nazaire Renversante. Et clairement, on peut le dire, c'est l'expo événement de l'été.
3: Oui, tout à fait. Aujourd'hui, je vous embarque avec moi à bord pour vous parler donc de cette exposition photographique qui est donc à Saint-Nazaire, donc Normandie, dans l'œil des photographes des chantiers navals et de Rogéchal. Donc, il s'agit d'une exposition qui est en deux parties. Donc un sur le site d'Escale Atlantique et l'autre sur l'écomusée et qui porte donc sur le paquebot transatlantique Normandie qui a donc été construit à Saint-Nazaire dans les années 1930. Et ce parcours, il va dévoiler en images à travers plus de 80 photographies et objets inédits comment ce célèbre paquebot français est devenu une icône mondiale de sa construction dans les chantiers nazériens jusqu'à son voyage inaugural à New York. Cette histoire, elle se raconte à travers deux regards qui vont se croiser. On va avoir d'un côté celui de Rogéchal, un grand photographe français des années 30, qui est donc monté à bord de Normandie et qui nous dévoile l'élégance, la modernité et le rayonnement international du paquebot à travers donc ses photographies des passagers de l'époque et des personnalités qui sont présentes sur le navire. Et on peut également observer son appareil photo de l'époque, un Rolleiflex qui est également exposé à Escale Atlantique. Et d'un autre côté, on va avoir le regard des chantiers de l'Atlantique. Donc là, les photographies documentent la construction du paquebot, donc jour par jour, depuis les poses des premières tôles jusqu'aux essais en mer, en photographiant donc le chantier, les gestes techniques des ouvriers ainsi que tous les matériaux utilisés.
0: Et comme toute expo, on peut la visiter soi-même, hein, visite libre, mais si on veut vraiment découvrir encore plus de choses, eh bien on peut profiter de visites guidées.
3: Oui, tout à fait. Pour accompagner cette exposition inédite, on a plusieurs rendez-vous cet été. On a Normandie, un chantier sous tous les regards, donc c'est une visite commentée du volet à l'écomusée qui dévoile donc les grandes étapes de construction du navire. On a également le parcours ludique Zoom sur Normandie, donc là c'est une découverte de l'exposition à Escale Atlantique à travers un livret qui est en forme d'appareil photo et qui est distribué donc en début de parcours et qui va permettre aux enfants, aux familles d'observer à travers ce livret et à travers le viseur les détails des photographies de l'exposition. Et on a également les visites flash Normandie sous l'objectif. Donc là, c'est une escale de quelques minutes à Escale Atlantique en compagnie d'un médiateur qui va donc nous présenter l'histoire et le style des photographies ainsi que tout l'esthétisme du paquebot et le quotidien des passagers à bord. Donc cette exposition, elle est à découvrir tout au long de l'été et elle se poursuit donc jusqu'en septembre 2027. Elle est incluse dans le billet d'entrée à Escale Atlantique et à l'écomusée de Saint-Nazaire, mais il est également possible d'obtenir le pass Transat qui donne accès aux deux visites à un tarif qui est plutôt avantageux. Et toutes les informations à propos de l'exposition et des réservations, elles sont donc disponibles sur nos deux sites web, Saint-Nazaire Tourisme et saintnazairemusée.com.
0: Et elle fait rêver hein, cette expo Normandie dans l'œil des photographes donc à Saint-Nazaire. Merci à vous. Hein. Je rappelle Honorine Aurin, chargée de communication donc pour l'Office du tourisme Saint-Nazaire. Renversante, à bientôt.
3: Merci à vous. Bonne journée, à bientôt.
0: Et dans quelques instants, les conseils du veto docteur Pierre Fabin. Comment se débarrasser des puces avec nos animaux de compagnie. Et puis là, c'est Florent Pagny, la dernière chanson du monde.

0: La dernière chanson du monde, celle de Florent Pagny.
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0: Elles sont minuscules, elles sautent, elles piquent et il y en a toute l'année, ce sont les puces. Alors comment s'en débarrasser une bonne fois pour toutes? Le docteur Pierre Fabin, vétérinaire, est avec nous pour en discuter.
3: Alors déjà, il faut que vous sachiez un truc. Si vous voyez une puce sur votre animal, il y en a probablement des centaines dans votre maison. Et non, ce n'est pas une image. Les puces adultes qu'on voit sur un chien ou sur un chat ne représentent que 5% de la population totale. Le reste, ce sont des œufs, des larves, des cocons qui attendent sagement dans vos tapis, vos canapés, les fentes de votre parquet. Donc traiter uniquement votre animal, c'est un peu comme vider un océan avec une petite cuillère.
0: D'accord, mais alors qu'est-ce qu'on fait? On traite aussi la maison?
3: Exactement. Pour s'en sortir, il vous faut un plan d'attaque en deux temps. D'abord, votre animal, avec un antiparasitaire efficace qui tue les puces adultes et empêche les œufs d'éclore. On oublie les colliers, les poudres à l'ancienne, c'est souvent inefficace. Aujourd'hui, on a des comprimés, des pipettes ou même des sprays très efficaces qui agissent vite. Et surtout, on traite tous les animaux de la maison, en même temps, même celui qui ne sort jamais, parce que les puces, elles, ne font pas de distinction. Ensuite, on s'attaque à l'environnement. Là, c'est un lavage massif. Coussins, plaids, paniers, housses de canapé à 60 degrés. Et pour les sols, les moquettes, les tapis, aspirateurs à fond pendant 2-3 jours de suite. Et dans les cas vraiment envahis, utilisez un fumigène pour l'environnement. Mais attention, il faudra évacuer les gens et les animaux de votre domicile pendant plusieurs heures.
0: Donc une fois qu'on a traité une fois, c'est bon? On est tranquille?
3: Alors malheureusement non, car même après la disparition des puces visibles, il peut encore y avoir des œufs ou des cocons qui vont éclore dans les semaines qui suivent. Donc le traitement de votre animal doit être régulier, sans interruption. C'est une vraie routine à prendre, parce qu'une infestation de puces, ce n'est pas juste gênant. C'est aussi un risque pour sa santé, allergies, dermatite et même transmission de certains vers intestinaux. Alors ne laissez pas traîner, et si vous avez un doute, n'hésitez surtout pas à demander conseil à votre vétérinaire.
0: Merci pour les conseils, docteur Pierre Fabin, docteur vétérinaire. Dans quelques instants, Supertramp, Give a Little Bit. Et puis dans 5 minutes désormais, toute l'actu locale.
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0: Guillaume et Talbit avec Supertramp. Et si on prolongeait les vacances ou si on se faisait plaisir en famille le temps d'un week-end, eh bien c'est ce que je vais vous proposer dans quelques instants avec le jeu Les Vacances de l'Amour, puisque vous pourrez gagner vos deux entrées pour le zoo de Mervan dans le sud de la Vendée. Un zoo qui accueille près de 300 animaux. Il y a des lions, des loups, des tigres, la plaine africaine, les loups blancs. Voilà, donc soyez au taquet pour jouer avec Les Vacances de l'Amour. Ce sera dans quelques minutes.
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0: Ici Loire-Océan, c'est votre radio locale et il est 10h. Un point sur l'actualité avec vous, Florian Cazola.
2: Cette sacrée frayeur hier après-midi pour un automobiliste en Vendée. Il s'est retrouvé bloqué sur un passage à niveau à Saint-Laurent-sur-Sèvre. Les barrières de sécurité se sont abaissées sur la voiture, sur la départementale 111. Voiture en partie bloquée ensuite sur les rails. Heureusement, l'homme a eu le temps de sortir avant qu'un petit train de tourisme ne percute le véhicule à faible allure. Personne n'a été blessé. Encore deux nouveaux incendies en Loire-Atlantique. Deux feux se sont déclarés vers 21h hier à Herbray et à Saint-Étienne-de-Montluc. Ils ont rapidement été maîtrisés et éteints par les pompiers. Des pompiers par ailleurs toujours mobilisés à Guérande, 4 jours après ce gros incendie qui a ravagé 16 hectares de végétation. Ils sont toujours présents pour éviter toute reprise du feu. C'est une décision inédite et elle dit beaucoup de la sécheresse qui fait des ravages en Loire-Atlantique. Le département qui gère le canal de Nantes à Brest a décidé de fermer la portion entre Guinroite et Saint-Nicolas-de-Redon. L'interdiction de naviguer et donc l'impossibilité de rejoindre la Bretagne entrera en vigueur jeudi parce qu'à certains endroits, le niveau de l'eau est 40 cm en dessous de la normale. La grève se poursuit à EasyJet. En plein week-end du 15 août, la compagnie aérienne a été obligée d'annuler une centaine de vols partout en France. C'est la conséquence d'une grève chez les personnels de bord. Ils dénoncent des plannings qui changent tout le temps et souvent à la dernière minute. À Nantes, au moins 7 vols ont été supprimés hier, mais aucun depuis ce matin, ni au décollage, ni à l'atterrissage. En natation, Léon Marchand n'en finit plus de collectionner les titres. Le Français a réalisé hier l'exploit de devenir champion d'Europe du 400 mètres nage libre et de battre par la même occasion le record de France sur une épreuve qui n'est même pas sa spécialité. C'est le deuxième titre continental de la carrière de Léon Marchand après l'or décroché vendredi sur 200 mètres papillon. Et puis ce rendez-vous incontournable pour tous les amoureux de bridge, la 75e édition du Festival International de Bridge se tient jusqu'à dimanche au Palais des Congrès Atlantia à La Baule. 1300 joueurs, des novices, des amateurs, mais aussi des professionnels de toute la France et même du monde entier, et des compétitions pour tous les niveaux et tous les âges.
0: C'était le flash présenté par Florian Cazola.
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0: Le soleil se cache sous les nuages aujourd'hui et on respire hein, puisque le plus chaud ce sera 30 degrés à Ancenis, 31 à Nantes, à La Roche-sur-Yon, à Blain, à Valette, 30 à Châteaubriant, 27 degrés cet après-midi à Saint-Nazaire et au Sable-d'Olonne, 24 à la Bernerie-en-Ré, 23 à Noirmoutier. Puis demain, grand ciel bleu, une lueur d'espoir, peut-on dire, pour mercredi, puisque Météo France annonce quelques pluies, mais qui seraient faibles et localisées.
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1: Et pour la musique, ce sont vos chansons préférées toute la journée avec votre radio locale. Ici Loire-Océan, chansons préférées comme ce Débranche, signé France Gall.

0: Et on débranche avec France Gall.
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0: Vous offrez ou vous venez de recevoir un bouquet de fleurs, c'est magnifique, mais comment le faire durer le plus longtemps possible? La Mamama de Piernus a bien sûr une astuce pour vous. Patience, elle nous la donne dans 10 minutes, mais avant, on mène aux tongs.
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0: Notons pour suivre Pamela et Brandon sur la plage. Leur truc cet été, c'est de collectionner les coquillages et d'écouter les musiques qu'on y trouve. Et votre truc à vous, eh bien, ça va être d'identifier la musique en question, la chanson en question. À vous de me donner et le titre et l'interprète de ceci.

Et je vous attends au 02 40 73 6000. Donnez-moi le titre de la chanson, le nom de l'interprète et vous repartez avec vos deux entrées pour le zoo de Mervent à 6 minutes de Fontenay-le-Comte. Un zoo avec 60 espèces différentes, 300 animaux, des lions, des loups, des tigres, des guépards, des ours, des loups blancs, une plaine africaine également avec des girafes, des antilopes, des autruches. Enfin bref, vraiment la belle virée à faire en famille. Je vous attends 02 40 73 6000. Et puis je vous offre aussi cette nouveauté, c'est le dernier boulevard désert, c'est pas si facile.

0: Boulevard désert, et ce, c'est pas si facile.
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0: Cet été, découvrez les astuces de Mamama avec Pierre Nusse. Un retour aux solutions simples, efficaces, solutions puisées dans nos placards et la mémoire de nos grands-mères. Et aujourd'hui, vous prévoyez d'offrir un bouquet ?
3: Je rappelle que ça fait toujours plaisir, même si certains messieurs préfèrent offrir des choses qui durent. Je comprends aussi. Cette astuce convient à tout le monde, que vous offriez ou que vous receviez un bouquet de fleurs. Bah oui, hein, les astuces, ça se partage. Parce que si au bout de 3 jours, votre joli bouquet de roses fait déjà la tête et baisse le nez, c'est un peu triste, non ? Pour que vos fleurs coupées restent pimpantes comme au premier jour, ma maman m'a confié son petit secret de grand-mère à rajouter dans votre vase. Et ça marche pour tous les types de fleurs. Vous prenez un morceau de sucre que vous mettez dans votre vase et vous y ajoutez une petite goutte d'eau de Javel dans l'eau. Mais oui, de la Javel, vous avez bien entendu. Ça paraît un peu barbare pour de pauvres fleurs, mais écoutez bien la raison, c'est finalement assez logique. Le sucre va faire office de carburant. Parce qu'une fois coupée, la fleur n'a plus ses racines pour se nourrir. Le sucre remplace l'énergie de la photosynthèse et redonne du peps à la plante pour continuer sa floraison. La goutte de Javel, elle joue le rôle de garde du corps. Elle va empêcher les bactéries et les micro-champignons de se multiplier dans l'eau stagnante. Parce que, oui, on la change régulièrement, mais pas tous les jours. Sans cet agent nettoyant, les microbes finissent par boucher les petits canaux de la tige et votre fleur serait contaminée. Elle mourrait de soif, même les pieds dans l'eau. Résultat, grâce au sucre et à la Javel, vous gardez une eau bien claire plus longtemps et des pétales qui tiennent bon. Allez hop, on essaye ça. Vous allez voir, vos fleurs vont vous remercier. Comme nous, on remercie ma maman.
0: Et on vous remercie aussi hein, Pierre Nusse, le petit-fils, voilà pour ses conseils de ma maman. Dans quelques instants, on va savoir qui a écouté la bonne chanson au fond du coquillage avec les vacances de l'amour et donc qui repartira avec ses 2 entrées pour le zoo de Mervent. Et puis là, c'est la voix de Tracy Chapman avec ici Loire-Océan et ce Baby Can I Hold You.

0: Tracy Chapman, Baby Can I Hold You, joli souvenir musical également dans quelques instants, ce sera Philippe Châtel et sa Lily, je t'aime bien Lily, après ceci.
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2: Bon docteur, je retiens, lâchez-nous la grappe, hein, c'est le slogan de la journée.
0: Bah, c'est bien pour le vignoble.
2: Exactement. Et dans quelques minutes, elle est en forme, vous l'avez entendu, c'est Cathy Carzero.
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2: Et c'est l'heure, avant de m'éclipser, de
0: retrouver... Tu es le soleil de ma vie, Gilles.
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0: Les années 70 avec Philippe Châtel. Je t'aime bien, Lily.
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2: Pamela aime Brandon.
3: Oh oui, j'aime Brandon.
2: Brandon aime Pamela.
4: Oh oui, j'aime Pamela.
2: Et pour sceller leur amour, ils ont décidé de visiter les plus belles plages du monde. Une même passion les anime, l'amour et les coquillages. Surtout ceux qui font de la musique dedans. Trouver les coquillages, pas de problème.
3: Oh, un nouveau coquillage et il fait de la musique.
2: Mais trouver la chanson que le coquillage y chante, c'est pas gagné. Saurez-vous aider Brandon et Pamela à trouver la chanson pour que leur amour dure toujours?
0: Et ça, c'est la mission que je vais confier à Julien de Némy, en dessous de la Roche-sur-Yon. Bonjour Julien.
5: Bonjour.
0: Alors, vous avez le coquillage sur l'oreille. On va envoyer la chanson et à vous de me dire ce que c'est.

0: alors Julien, vous avez une petite idée?
1: Alors, ben oui, j'ai cru reconnaître France Gall avec le titre musique.
0: Eh ben écoutez, bravo. Donc pour vous, c'est deux entrées pour le zoo de Mervan. C'est quoi? C'est à une petite heure de chez vous?
1: Ouais, à peine, trois quarts d'heure, ouais, ouais. C'est ça, ouais.
0: Vous y êtes déjà allé ou pas?
1: Alors, il y a une bonne quinzaine d'années, alors
0: ah oui,
1: nous sommes arrivés en Vendée avec mon épouse, ouais, il y a bien longtemps, donc bah, les animaux ont dû bien grandir, il y en a peut-être de nouveau. Enfin bref, j'en garde un super souvenir, c'était super sympa, donc je suis ravi.
0: Bon, et donc vous y avez qui alors, dites-moi?
1: Ah bah avec ma femme, je pense, dès que possible. Alors il va falloir que je passe sur Nantes récupérer les plages, j'imagine, mais...
0: Oh non, à mon avis, ça va être de... Enfin, je vais vous repasser Julie au standard. Oui, c'est ça, elle me précise bien, on va vous les envoyer par mail, c'est de la e-place, donc hyper
1: coup,
0: pratique.
1: Je vais vous dire que je vais y aller demain matin.
0: Ouais. C'est vrai.
1: Ouais, demain c'est mon jour de repos, celui de mon épouse, donc ce serait super.
0: Ah bah écoutez, parfait, à la fraîche demain matin. Et histoire de... À mon avis, vous allez redevenir un petit garçon. Souvent, je pense
1: que... Oui, hein, pas. Ah oui, complètement.
0: Bon, bah écoutez, profitez-en. C'est votre jour de repos, mais vous avez eu un peu de vacances quand même cet été, Julien, ou pas?
1: Les dernières, c'était en avril, et les prochaines en octobre. Non, non, parce que je suis artisan chauffeur VTC, donc je travaille tout l'été, bah voilà, pour répondre à la demande des touristes qui viennent nous rendre visite ici en Vendée. Donc, non, juillet, août, j'ai
0: oublié les vacances.
1: Mais bon, bah voilà, je les prends à d'autres périodes un petit peu plus calmes, mais ça me convient très bien comme ça.
0: Bon, et puis là, bah, cette pause au frais à Naturzoo demain, donc profitez-en à fond alors.
1: Génial, super.
0: Belle journée! Au revoir.
1: Merci, au revoir. Merci beaucoup. Au revoir.
0: Au revoir. Dans quelques instants, votre agenda pratique des infos sur Barbâtre, Bouaye et Nantes. Et là, eh bien, c'est Oasis avec Ici Loire-Océan.

0: Look Back in Anger avec Oasis, une photo d'un petit garçon dans l'évier d'un mobilhome à Pornichet. Le petit garçon, c'est Arthur. Il a retrouvé la photo qui lui a donné envie de revenir sur le lieu de son enfance. Eh bien, c'est ce qu'il a raconté à Nolwenn Luminet dans Les gens d'ici. Écoutez, dans quelques minutes. Et puis, mieux que les médicaments, la danse comme thérapie, c'est une nouvelle tendance à laquelle s'est forcément intéressé Muriel Jourdan dans ses tendances, décryptage à 11h-10.
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0: Comme toutes les heures, des infos pratiques, utiles et des idées de sortie pour profiter de l'été en Loire-Atlantique et en Vendée. Demain, profitez des grandes marées pour découvrir la pêche à pied sur l'île de Noirmoutier à Barbâtre. Une sortie accompagnée vous apprend à reconnaître les coquillages, les bonnes techniques de pêche, mais aussi les gestes à respecter pour préserver le littoral. Rendez-vous donc demain mardi à 14h30. L'inscription est obligatoire auprès de l'Office du Tourisme. Jeudi, dernière matinée famille de l'été à la Maison du Lac de Grandlieu à Boueil. Une animation spécialement pensée pour les enfants de 6 à 10 ans et leurs parents pour découvrir ensemble la nature et les secrets de l'un des plus grands lacs naturels de plaine de France. Pensez à réserver. Puis cette info pratique, si vous profitez de vos vacances pour faire du tri, les déchetteries de Nantes Métropole sont toujours en horaire d'été jusqu'au 30 août. Elles vous accueillent de 7h à 14h30. Pensez donc à y aller le matin plutôt que de vous retrouver coincé devant les grilles fermées l'après-midi.
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0: Elle a 3 minutes pour dégoupiller sa grenade. Tout en musique seulement. Elle, c'est Clara Luciani avec Ici Loire-Océan.

0: La grenade, celle de Clara Luciani.
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0: Balade sur le Remblai avec Nolwenn Luminet qui est partie à la rencontre des gens d'ici en Loire-Atlantique et en Vendée. Un spécial souvenir aujourd'hui.
3: Je suis à Pornichet où j'ai rencontré Arthur. Salut.
4: Salut.
3: Qu'est-ce que vous faites ici?
4: Je retourne à Pornichet parce que voilà, je venais quand j'étais tout petit et donc c'est une des premières fois que je reviens. J'ai pu profiter un peu de mes vacances et mais voilà, du coup de retour à Pornichet.
3: Vous êtes venu plusieurs fois quand vous êtes petit, c'est ça? À quel âge à peu près?
4: Eh ben ça a commencé tout petit, j'avais quelques mois et je suis retombé sur des photos de famille notamment avant de retourner où j'étais dans l'évier du mobil-home et ma maman me faisait la baignade dans l'évier. Donc voilà, ces images-là de quand on se voit tout petit avec sa maman qui nous met au cœur de l'évier et quand on est tout petit, ça fait bizarre. Puis de revenir une vingtaine d'années après, ouais, ça fait quelque chose. Cette fois, je me baigne dans la mer, c'est plus sympa.
3: Vous avez envie de revoir le fameux mobil-home où c'était, où la nostalgie s'arrête juste à se revoir l'image?
4: Non, mais ça, forcément, j'aimerais bien, moi, toujours voir un peu les moments, ça fait un peu périple, c'est toujours sympa, un peu de pèlerinage. Et puis après ensuite terminer par une bonne baignade quand même, profiter, c'est quand même le top quoi.
3: Ouais, là, l'objectif c'est d'aller à l'eau, on va faire plouf.
4: Ah ouais, vraiment. Non, je viens avec les chaleurs, si on peut souffler un peu, autant profiter de l'océan, vraiment en profiter à fond. Parce qu'en plus je viens d'une région où il n'y a pas la mer et l'océan, donc si on peut en profiter, on en profite à fond.
3: Vous arrivez d'où?
4: Je viens de Besançon, dans l'est de la France.
3: Okay. Et qu'est-ce qui vous emmène dans la région là?
4: L'attachement, je pense aussi, mine de rien, quand même, à cette région que je trouve étrangement familière. Il y a une forme de proximité qui s'est créée. Je viens pourtant d'un endroit où les montagnes et les lacs, c'est plutôt les paysages que je connais bien. Mais moi, l'océan m'a toujours attiré. C'est le calme, c'est la quiétude, c'est la tranquillité. Et dans une vie parfois mouvementée, ça fait du bien aussi d'avoir le naturel et la nature qui nous apaise. Donc c'est toujours un plaisir et donc c'est ça que je recherche, c'est pour ça que je viens.
3: Oui, ça donne envie de se fermer les yeux face à la plage et de profiter, un peu comme discours. C'est quoi le repas que vous allez faire ici, que vous ne pourriez pas vous faire dans la région dont vous venez?
4: Bah déjà quand même profiter un maximum des poissons, quand même forcément, et crustacés beaucoup. C'est pas la période, mais les huîtres, forcément je viens souvent à Noël, donc c'est un peu la période des huîtres. Mais profiter quand même vachement des crustacés, ouais je pense, le crabe peut-être.
3: Merci beaucoup Arthur.
0: Merci à tous les deux et puis bon appétit à Arthur, voilà, sur le Remblai à Pornichet. Dans quelques instants, l'heure du bain, avec chaque jour une question d'enfant et une réponse de pro, d'adulte, là en l'occurrence les scientifiques d'Océanopolis. Et puis pour la musique, In the Army Now avec Status Quo.

0: Indy Armina avec Status Quo.
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0: C'est le remix du Loir-et-Cher de Michel Delpech avec le DJ Yann Muller. Ça devient Les Oies Sauvages.
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0: Pourquoi la mer est salée? Est-ce que les poissons dorment dans l'heure du bain? Louise Lampierre répond aux questions des enfants avec les scientifiques d'Océanopolis Axte à Brest. Et donc la question du jour.
3: Les morceaux de plastique qui flottent, ils vont où?
4: Les bouteilles vont dans le ventre des baleines et les pailles dans le nez des tortues.
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4: Aujourd'hui, on ne sait pas recycler tout le plastique que l'on utilise parce qu'il y en a trop ou parce qu'il se trouve sous forme de microparticules dans les eaux usées. Et ces microparticules font l'épaisseur d'un poil de chat. C'est presque impossible à repérer sans loupe. Les bouteilles d'eau auraient besoin de presque 450 ans pour se décomposer. C'est presque autant que l'âge du grand Schtroumpf. Et en se décomposant, elles deviennent des petits bouts qui flottent dans l'océan et sont bus par les baleines. Et pour les pailles, c'est encore plus embêtant. En 2020, la France a interdit la production de couverts, d'assiettes et de gobelets en plastique, mais aussi des pailles. Les pailles en plastique sont si petites qu'elles s'échappent des poubelles et un jour, des scientifiques en ont retrouvé dans le nez d'une tortue.
3: Les déchets qui vont dans la mer partent en voyage.
4: Ils font parfois même le tour de la planète jusqu'à aller s'échouer sur une plage, en France, en Californie ou en Australie. Est-ce que tu connais les continents du monde?
3: Oui, l'Europe, l'Amérique, l'Asie, l'Afrique, l'Océanie et l'Antarctique.
4: Eh bien, depuis quelques années, on parle d'un nouveau continent, le 7e continent, connu aussi sous le nom de Grande Plaque de Déchets du Pacifique. Il se trouve au nord de l'océan Pacifique, dans une zone qu'on appelle le vortex. Les courants marins tournent sur eux-mêmes, comme l'eau du bain quand tu enlèves le bouchon. Et dans ce grand continent, il y a des pailles, des bidons, des filets, des bouteilles, des capuchons, des jouets, autant d'objets qui font du mal aux animaux et aussi à nous, puisque nous nous nourrissons de certains de ces animaux. Ce continent de plastique fait 3 fois la taille de la France.
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0: Une série écrite et racontée par Louise Lampierre et mixée par les équipes techniques d'Ici Brésil. Ces tendances dans quelques instants. On sera sur la piste avec Muriel Jourdan qui nous dit que ce qu'il y a de tendance, c'est la danse comme thérapie. On va voir ça après Maxime Le Forestier.

0: Sont engagées, pleines d'humanité, celle de Maxime Le Forestier, née quelque part.
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0: Chaque jour, l'œil curieux de Muriel Jordan s'arrête sur une tendance, un phénomène de société. Ce matin, on s'intéresse à la danse comme thérapie.
3: Oui, dites, il paraît que la danse serait plus efficace que les antidépresseurs. Plusieurs recherches montrent que danser permet de mieux combattre les symptômes de la dépression que la marche, le yoga et même certains médicaments. Alors attention, ça ne veut pas dire que la danse peut être un traitement à part entière, mais elle est un excellent complément. Pas étonnant qu'on entende de plus en plus parler de danse-thérapie pour améliorer le bien-être émotionnel, mental et physique, danser contre les douleurs chroniques, comme si chaque pas de danse nous rapprochait un peu plus du bien-être. Cette senior de 75 ans qui habite à Marseille le confirme.
4: Alors moi je vais dans les associations.
5: 1, 2, 3 o'clock, 4 o'clock, rock.
4: Voilà, donc je vais danser.
6: Alors vous dansez quoi?
4: Nos danses à nous de notre génération.
6: Voilà. Que rock.
4: Oui, tout. Même il y a des danses modernes aussi. Hein. Tango, passo doble, valse, java, cha-cha-cha.
6: Ah oui. Ah, bah, dites-moi alors ce que vous ressentez quand vous dansez. Qu'est-ce que ça vous fait?
4: On est bien après. C'est comme si on avait fait de la gymnastique.
6: Et vous aussi?
7: On y va toujours, nous. On y était mercredi. Hier, on a été, on a dansé. On était ensemble. On a été danser. Et aujourd'hui, elle vient danser, et voilà.
3: Marianne Chase est l'une des fondatrices de la danse-thérapie. Elle a d'ailleurs créé en 1965 l'association de la danse-thérapie américaine. En France, la danse aide beaucoup les malades atteints de la maladie de Parkinson. À Marseille, des femmes suivies pour un cancer ou en rémission ont même créé un collectif, Des Vies Danse, pour financer les cours de danse-thérapie. Et des initiatives comme ça, on en trouve partout en France.
0: La danse-thérapie, c'est donc davantage une expression personnelle, une transformation intérieure, plutôt qu'une performance artistique.
3: Oui, et les bénéfices sont très nombreux. La danse stimule le cerveau, éloigne le stress, l'anxiété. Et vu qu'il faut aussi reproduire et mémoriser les chorégraphies, forcément, ça muscle aussi le système cognitif. Et c'est quand même beaucoup plus sympa que retenir une liste de courses. Je croise Jacqueline, 78 ans, la silhouette est lancée, les yeux qui pétillent, les jambes encore toniques, malgré l'arthrose. Selon moi, Jacqueline est prête pour Danse avec les stars.
4: Moi, j'ai mal partout, mais je vais danser. Je vais danser parce que ça fait du bien pour les articulations, les muscles. Voilà, alors j'ai mal, mais je fais avec mon mal.
7: J'ai toujours 20 ans, hein. Maintenant j'ai 81 bientôt. Et mon fils il m'a dit, quand c'est que tu vas vieillir? Je suis resté jeune. Voilà.
6: Il va vieillir avant vous, hein.
7: Il est vieux déjà.
3: Bref, la danse-thérapie, c'est tendance, c'est une façon de se faire du bien, de voir la vie en rose. Et moi, bah, je préfère voir la vie en rose plutôt que la vie en arthrose.
0: Et tout le monde sur la piste avec vous, Muriel Jordan. Dans quelques instants, la voix de Donna Lewis. Et puis dans 5 minutes désormais, toute l'actu locale.
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0: I love you always forever, la voix de Donna Lewis, les années 90, 96 exactement. Allez, dans quelques instants, le jeu de 11h et je vais vous mener en bateau, mais pour la bonne cause, puisque je vais avoir le plaisir de vous offrir vos croisières Nantes-Estuaire, donc départ de la gare maritime pour aller à Saint-Nazaire et pour remonter la Loire, magnifique voyage, donc pour ce jeu de 11h dans quelques instants.
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0: Ici Loire-Océan, c'est votre radio locale, et il est 11h. Un point sur l'actualité avec vous, Louis Lebacquer.
2: Le thermomètre va monter jusqu'à 30 degrés aujourd'hui à Nantes. Les chaleurs redescendent. La cinquième vague de canicule est derrière nous. Mais la sécheresse continue, ce qui favorise les incendies. Hier soir, en Loire-Atlantique, deux feux se sont déclarés à Herbray et à Saint-Étienne-de-Montluc. Les pompiers ont rapidement maîtrisé les flammes. Les pompiers qui sont d'ailleurs toujours mobilisés à Guérande pour éviter une reprise de feu. Il y a 4 jours, un gros incendie avait ravagé 16 hectares de végétation. 2000 personnes avaient dû alors être évacué d'un camping. Là aussi, c'est à cause de la sécheresse. Si vous aviez prévu de naviguer sur le canal de Nantes à Brest, ce ne sera plus possible à partir de jeudi. Le département qui gère ce canal a décidé de fermer la portion entre Guinrouette et Saint-Nicolas-de-Redon. À certains endroits, le niveau était jusqu'à 40 cm en dessous de la normale. Plus de peur que de mal, hier après-midi pour un automobiliste en Vendée. Il s'est retrouvé bloqué sur un passage à niveau à Saint-Laurent-sur-Sèvre. Les barrières de sécurité se sont abaissées sur la voiture qui dépassait donc sur la voie ferrée. Le conducteur a eu le temps de sortir avant qu'un petit train touristique avec une locomotive à vapeur n'arrive et ne renverse la voiture. Heureusement, il roulait lentement, personne n'a été blessé. Aucun vol EasyJet annulé depuis ce matin à l'aéroport de Nantes. Les hôtesses et les stewards de cette compagnie aérienne poursuivent la grève. Ils dénoncent des plannings qui changent tout le temps et souvent à la dernière minute. Ce week-end, une centaine de vols ont dû être annulés partout en France. À Nantes, au moins 7 vols ont été supprimés hier. La Baule, capitale internationale du bridge jusqu'à dimanche. La ville accueille son 75e festival mondial de la discipline depuis vendredi. 1300 férus de bridge, des professionnels mais aussi des amateurs et des novices de toute la France et du monde entier se retrouvent pour des compétitions de tous les niveaux et de tous les âges. Ça se passe au Palais des Congrès Atlantia. Et autre compétition cette fois en natation, Léon Marchand a été sacré champion d'Europe du 400 mètres nage libre hier. Il bat ainsi le record de France sur une épreuve qui n'est pas sa spécialité. C'est le deuxième titre continental de la carrière de Léon Marchand après l'or décroché depuis vendredi sur le 200 mètres papillon.
0: C'était le flash présenté par Louis Lebacquer.
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0: Le soleil se cache sous les nuages aujourd'hui et on respire. Le plus chaud, 32 degrés à Ancenis, 31 attendu à Nantes, à La Roche-sur-Yon, Blain, Valette, 30 à Châteaubriant, 27 à Saint-Nazaire et au Sable-d'Olonne, 24 à la Bernerie-en-Ré, 23 cet après-midi à Noirmoutier, puis demain grand ciel bleu, une lueur d'espoir pour mercredi, quelques pluies seraient possibles selon Météo France, des pluies faibles et localisées.
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3: Une histoire de fugue, une jeune femme, un prénom qui va marquer l'été 1987. Vous vous souvenez de Jody, premier tube des Innocents avec votre radio locale ici Loire-Océan.

0: Jody, la fille de l'été 87, donc premier tube des Innocents.
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0: 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Billy Preston, Nothing from Nothing.

0: Nothing from Nothing, Billy Preston.
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0: Et ma première candidate, c'est Alexandra qui nous appelle de Pouillé-les-Coteaux. Donc on est au-dessus d'Anceny, c'est entre Anceny et Vallon de l'Erne. Bonjour Alexandra.
3: Bonjour.
0: Comment se passe cet été? Dites-moi.
3: Ça va, avec le beau temps, ça va.
0: En plus là, il fait beau mais moins chaud, donc c'est plutôt
3: oui.
0: Pas mal.
3: Oui, oui, c'est appréciable.
0: Vous avez eu des vacances, vous, Alexandra, ou pas?
3: Oui, oui, oui.
0: Et alors, dites-moi, qu'est-ce que vous avez fait?
3: On est parti en Ariège.
0: Oula, bah là, il faisait très très froid là-bas.
3: Ah non. Non, non, il faisait bon.
0: Ça a été? Vous n'avez pas trop souffert de la canicule?
3: Non, ça a été.
0: Bon. Et donc là, vous dites, une petite croisière, une belle croisière pour aller à Saint-Nazaire, ça pourrait être pas mal, histoire de prolonger les vacances. C'est un truc que vous avez déjà fait, ça d'ailleurs, la croisière?
3: Non, pas du tout.
0: Bah ouais, c'est vrai que on connaît tous la route, mais voilà, passer à être en bateau sur la Loire, c'est vrai que c'est quelque chose d'assez original. Bon, alors lançons la roulette et on va voir avec quoi vous allez jouer.
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0: Trois extraits, en l'occurrence trois extraits de chansons avec plein de bébêtes, des animaux avec tous ces extraits. Et ce que je vais vous demander, c'est un chanteur, une chanteuse et un groupe. Un chanteur, une chanteuse et un groupe. C'est parti.
3: Ok.

0: Alors, un chanteur, une chanteuse et un groupe, Alexandra.
1: Alors, le groupe Triane.
0: Oui, deux points.
1: La chanteuse, non, je n'ai pas du tout. Et la danse des canards.
0: On connaît la danse des canards, mais qui chantait la danse des canards?
1: C'est ça. Non, j'ai pas.
0: C'était Gigi Lionel.
1: D'accord.
0: Et la chanteuse du milieu, c'est un des tubes qu'on passe actuellement, c'est Louane.
1: Ah, d'accord.
0: Bah oui. Donc, ça nous fait deux points.
1: Ouais.
0: Bon. Pas mal, mais peut mieux faire, quoi.
1: Oui, c'est ça, peut mieux faire. Oui.
0: Bon, je pense que quelqu'un va vous dépasser, mais en tout cas, on aura eu le plaisir de jouer ensemble. Puis, bah, à une prochaine fois, tout simplement.
1: Oui, d'accord, merci.
0: À bientôt, Alexandra.
1: À bientôt,
0: allez, on s'offre une nouveauté avant que je n'accueille mon prochain candidat. Il s'agit de Gauvin Serre, 4 enfants plus loin.

0: Jusqu'à la dernière note de guitare avec Gauvin Serre, 4 enfants plus loin. Vous êtes toujours nombreux à vous inscrire au 02 40 73 6000. À la clé, je vous rappelle aujourd'hui, 2 croisières Nantes-Estuaire, donc entre Nantes et Saint-Nazaire, au fil de la Loire. Et puis à venir, après la page de pub, Madonna.
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0: Bon, c'est un peu la fin pour certains. Holiday, vacances, selon Main de Dame, et ça faisait plaisir de l'écouter.
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0: Et on va y jouer avec Juliette de Nantes. Bonjour Juliette. Juliette, est-ce que vous êtes là?
3: Oui, vous m'entendez?
0: Eh ben, je vous entends, parfait. On passait Holiday de Madonna, vacances. Comment se sont passées les vôtres?
3: Plutôt pas mal.
0: Ouais, vous êtes allé où?
3: Pas très loin, à Longeuil-sur-Mer, au mois de juin. Il y a un camping au cœur de la forêt, à 100 mètres de la plage, donc c'était parfait.
0: Ah, vous avez fait du surf peut-être? Non?
3: Ah non, je ne sais pas surfer. Non, ça rien, de petites balades, piscine, tranquille.
0: Petit apéro au bord de la piscine, enfin bon voilà, les vacances quoi.
3: C'est ça.
0: Bon, et là, une croisière, et ben ça vous tente bien aussi. Alors on va lancer la roulette et on va voir avec quoi vous allez jouer.
3: Ok.
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0: Voilà, parce qu'il y en a deux en fait. Deux charades. Alors le principe, je vais vous la donner. Enfin, la première. Je vais vous la donner une première fois. Je vais vous dire ce qu'on cherche. Et après, je vais lancer le chrono de 30 secondes et je la redonnerai sur le chrono. D'accord? Et donc ça, deux fois, puisqu'il y a deux charades. Vous êtes prête?
3: Okay. Oui.
0: Alors, pour la première, on va chercher une ville de chez nous. On fait du pâté avec mon premier. Il y a des œufs dans mon deuxième. Et mon troisième est l'endroit où est vinifié le vin. On cherche une ville de chez nous. On fait du pâté avec mon premier. Il y a des œufs dans mon deuxième. Et mon troisième est l'endroit où est vinifié le vin.
3: Pornic.
0: Pornic. Il y a trois syllabes. Hein. Vous m'avez dit
3: Pornichet.
0: Eh ben c'est ça. Pornichet. Du pâté avec mon premier. Port, des œufs dans mon deuxième nid, mon troisième est l'endroit où est vinifié le vin, chez, je ne vous l'ai pas dit, mais pour chaque charade, 3 points. Donc là, vous marquez vos 3 premiers points. Deuxième charade, on va chercher une personnalité. Mon premier est une maison bretonne. Lara Fabian a chanté mon deuxième. On fête mon troisième le 1er janvier. Mon quatrième crash sur le capitaine Haddock dans le Temple du Soleil. Mon cinquième et la moitié d'un footballeur célèbre. On cherche une personnalité. Mon premier est une maison bretonne. Lara Fabian a chanté mon deuxième. On fête mon troisième le 1er janvier. Mon quatrième crache sur le capitaine Haddock dans le Temple du Soleil. Mon cinquième est la moitié d'un footballeur célèbre.
3: Non, là, trop bretonne.
0: Est-ce que...
3: Bretonne,
0: on vous entend pas du tout, Juliette.
3: Et maison bretonne ne parle pas déjà au début, donc.
0: Ouais. Non, rien.
3: Non.
0: Alors, mon premier est une maison bretonne, c'est T-T-Y. Lara Fabian a chanté mon deuxième.
4: Tout.
0: Donc, on est à Titou. On fête mon troisième le 1er janvier en. Titou en. Mon quatrième crash sur le capitaine Haddock dans le Temple du Soleil, c'est le Lama. Et mon cinquième est la moitié d'un footballeur célèbre, c'est Zizou. C'est la moitié, c'est Zou. Et donc c'est Titou en Lamazou qui était le premier vainqueur du Vendée Globe chez nous en 1990. Et ben même comme ça, vous montez sur la première marche du podium avec vos 3 points quand même, Juliette.
3: Hey, okay.
0: Mine de rien. Donc il reste encore 2 candidats, donc on va voir ce qui va se passer, tout simplement. Belle journée, en tout cas. Ah oui, on avait des petites difficultés de liaison avec Juliette. Toi et moi, ça c'est l'addition du jour. Et c'est celle de Guillaume Grand avec Ici Loire-Océan. Dans quelques instants, votre agenda pratique.
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0: Avec des infos pratiques et ludiques pour vous faciliter le quotidien en Loire-Atlantique et en Vendée pour se rafraîchir sans quitter la Loire-Atlantique. Quelques lieux nature et détente à redécouvrir à Ancenis-Saint-Géréon. L'île Mouchette, idéale pour une balade accessible à tous au bord de la Loire, une ancienne île de Loire qui se découvre grâce à une boucle de 3 km. C'est un parcours plat, donc accessible aux personnes à mobilité réduite et aux poussettes. Alors, il faut savoir que le circuit est ponctué de beaux points de vue sur la Loire. Il y a aussi le pont suspendu d'Ancenis, des tables de pique-nique, une aire de jeu pour les enfants et un parcours d'orientation complète la découverte du site à Saint-Nazaire. Ne ratez pas les marchés nocturnes à Saint-Mars-sur-Mer, c'est tous les mercredis soirs cet été de 18h30 à 23h, c'est le long de la rue du commandant Charcot. Il y a plein d'artisans à découvrir, belle ambiance et puis évidemment restauration et buvette sur place. Et puis si vous allez à la Baule, il y a de grosses bêtes, elles sont installées entre le casino et le long de l'avenue Lajarige, 10 sculptures monumentales d'ours et de gorilles signées de l'artiste récemment disparu Michel Bassompierre. Exposition à ciel ouvert donc sur le front de mer.
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0: La pop à la française avec une invitée britannique, Laurent Voulzy et ses nuits sans Kim Wilde.

0: Kim Wilde avec Laurent Voulzy.
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0: Et j'ai le plaisir d'accueillir Chantal de Blain. Bonjour Chantal.
3: Bonjour. Bonjour Cathy, bonjour aux auditeurs.
0: Eh bien que des filles hein, ce matin, on a eu Alexandra de Pouillé-les-Coteaux, Juliette de Nantes et vous Chantal, voilà, que des filles, que des femmes qui jouent avec moi. Dites-moi Chantal, comment se passe cet été? Qu'est-ce que vous avez fait vous?
3: Alors cet été, même pour l'instant, j'en reste à la maison.
0: Oui.
3: Parce qu'on a les animaux et donc on peut pas laisser nos animaux avec la sécheresse qu'il y a, faut faire attention, faut être très prudent.
0: Vous avez quoi comme bête Chantal?
3: Alors, on a des poules, un coq, des lapins, et puis des moutons et des brebis.
0: D'accord. À titre perso ou titre professionnel?
3: Ah non, personnel.
0: Personnel, d'accord. Donc, une petite arche de Noé à la maison, quoi.
3: C'est ça. C'est exactement ça.
0: Et justement,
3: de la nature qu'on nourrit.
0: Avec la sécheresse, comment vous avez géré vos animaux? Qu'est-ce que vous avez trouvé comme truc, là?
3: Alors, qu'est-ce qu'on a trouvé? J'ai essayé de mettre plusieurs choses. Alors, d'abord, les laisser à l'ombre le plus possible.
0: Ouais.
3: Ensuite, avec des voisins, ils nous ont prêté un champ. Donc, quelque temps, ça nous a permis de les sortir de la pâture.
0: Ouais.
3: De les rentrer quand même le plus possible pour qu'ils soient abrités. Bon, on a gardé les haies autour des petites pièces de terrain qu'on a.
0: Mmh.
3: On fait du ramassage, c'est-à-dire qu'on va couper dans les branches certains arbres, mais on fait attention à l'été pour que ça repousse quand même et pas pour faire crever les arbres ou pas pour les faire dessécher.
0: Mmh.
3: Ensuite, j'ai mis un système au point pour faire du troc avec un magasin, c'est-à-dire que j'emmène des œufs et en échange de ça, je récupère des déchets de légumes.
0: Ah ouais.
3: Perte.
0: Et donc tout ça pour les poules.
3: Savoir aussi que oui, bah oui, c'est ça, exactement. Bah oui. Et autrement, avec une serre maraîchère bio, parce que les gens, ils veulent du bio, mais ils veulent pas des trop gros, des trop petits légumes. Et donc, les trop gros et les trop petits légumes, bien, c'est vendu pour des animaux. Voilà.
0: D'accord. Donc, votre petit système, joli système, hein, que vous avez mis en place à Blain, Chantal. Ah oui. Allez, on joue et on lance la roulette.
3: Très bien, merci.
4: Vendée, pas Vendée.
0: Alors. Ça va vite, c'est un chrono de 30 secondes, 6 affirmations. Oui. Et donc, je vous demande si ça se passe, si ça a trait à la Vendée. Et à chaque fois, pour que ça aille vite, je vais vous dire 85 ou pas. Si vous pensez que ça a trait à la Vendée, vous me dites 85, sinon pas. D'accord?
3: Oui, d'accord.
0: Vous êtes prête?
3: Oui.
0: Le site des Folies s'y fait, 85 ou pas?
3: Pas.
0: La plage du Veillon, 85 ou pas?
3: Oui.
0: La chaussée des Moines, 85 ou pas?
3: Non, pas.
0: Le quartier du Petit Maroc, 85 ou pas?
3: Oui.
0: Alexandre Couillon, 85 ou pas?
3: Non.
0: La forêt de Mervent, 85 ou pas?
3: Oui.
0: Là, je vous ai posé la question, donc je vous laisse me répondre. Eh bien, c'est pas mal du tout, ça. Hein, vous avez entendu les petites clochettes? Alors, le site des Folies s'y fait 85 ou pas, vous m'avez dit pas, et vous avez raison puisque c'est au Cellier. La plage du Veillon, 85 ou pas, vous avez dit 85, vous avez raison, c'est à Talmont-Saint-Hilaire, c'est la plage où il y a les empreintes de dinosaures dans les rochers. La chaussée des Moines, 85 ou pas, vous avez dit pas, vous avez raison, c'est en Loire-Atlantique, c'est à Vertou. Le quartier du Petit Maroc, 85 ou pas, vous avez dit oui, 85 et non. Parce que le Petit Maroc, c'est à Saint-Nazaire, à Saint-Gilles-Croix-de-Vie, on a le quartier du Maroc. Donc on est à 3 points. Alexandre Couillon, 85 ou pas, vous avez dit oui, 85 et oui, parce qu'il est à Noirmoutier, c'est le seul chef 3 étoiles au Michelin dans le Grand Ouest, donc chez nous à Noirmoutier. La forêt de Mervent, 85 ou pas, vous avez dit 85 et vous avez raison, puisque c'est dans le sud de la Vendée, et donc ça vous fait 5 points. Hey, pas mal du tout.
3: Pas mal.
0: Ouais. Vous êtes à deux doigts d'embarquer, sachant qu'il reste quand même un candidat. Donc, soit il fait 6 points, c'est lui qui gagne, soit il fait 5 comme vous et il y a une question pour vous départager, soit il fait moins et c'est vous qui partez. Bon, et restez dans le coin, Chantal. Hein.
3: Certainement, oui. Je raccroche.
0: Vous pouvez raccrocher. On a de grandes chances, à mon avis, de vous rappeler tout à l'heure. Dans quelques instants, justement, quatrième ou candidate ou candidate. Et puis, Bruno Mars et ce I Just Might après ça.
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0: Just Might avec Bruno Mars.
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0: Avec un 100% femme ce matin après Alexandra de Pouillé-les-Coteaux, Juliette de Nantes, Chantal de Blain. Eh bien voici Isabelle de la Bernerie-en-Ré. Bonjour Isabelle.
3: Bonjour.
0: Et donc, qu'est-ce qui vous fait rire?
3: Non, rien.
0: Et donc votre mission, Isabelle, faire aussi bien que Chantal qui a marqué 5 points, ou faire encore mieux, 6 points, si vous voulez aller en croisière de Nantes à Saint-Nazaire. Est-ce que vous êtes prête?
3: Oui.
0: Eh bien, lançons la roulette.
3: Ça dépend du
0: jeu.
2: La mouette.
3: Oh là là, mon Dieu.
0: Ah, vous aimez pas la mouette?
3: Ça dépend, mais compliqué.
0: Alors, la mouette, ce sont 3 extraits de chansons. Il manque un mot qui a été remplacé par un cri de mouette. Et donc, faut retrouver les 3 mots qui manquent. 2 points par bonne réponse.
3: Ok.
0: Allez, écoutons le premier extrait.

0: parents, une équipe.
1: Bravo, bravo, bravo. Deuxième extrait.
0: J'étais pas sûre, ouais.
1: Ouais, ben bah, si, si, parce que moi, alors, je le trouve pas évident ce jeu, mais non. Bravo, chapeau. Mmh. Allez, deuxième extrait. Cendre de lune, petite bulle d'écume, poussée par le vent, je prends le chemin. Entre mes deux. Alors, qu'est-ce qu'elle fait, Mylène? Je.
0: Ah, ben là, j'ai pas compris.
1: Ah ouais?
0: Je danse ou. Je sais pas, j'ai pas compris. Poussée par le vent.
1: Je m'enrhume.
0: Ah, j'ai pas compris les paroles.
1: Ouais. Ah ouais. Bon, dernier extrait. Là, on joue pour le plaisir de jouer, ouais. Mais on en voit. Aussi vrai que de loin, je lui parle. J'apprends tout seul à fermer. Aussi mais quoi, Isabelle? J'apprends à fermer.
0: Mes yeux. Mes yeux. Non, c'est pas ça.
1: Non.
0: Je sais pas. J'apprends tout.
1: Armes. Bon, et bah ça nous fait,
0: oui,
1: bah ouais, ça nous fait un 2 points comme Alexandra de Pouilly-les-Coteaux.
0: Okay.
1: Mais on avait Juliette de Troyes et donc la gagnante, ça va être Chantal Deblin avec ses 5 points. Bon, bah en tout cas, ravi d'avoir joué avec vous, puis bah une prochaine fois tout simplement.
0: Très bien, merci.
1: À bientôt. Bonne. Au revoir. Et là, eh bien on va voir La Vie en Rose avec Grace Jones. Et puis dans quelques instants, eh bien j'accueillerai Chantal Deblin à nouveau. Oh,

0: La vie en rose, façon et version Grace Jones, avant d'accueillir Chantal Deblin.
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0: Et c'est notre gagnante, Chantal Deblin. Elles étaient quatre à jouer aujourd'hui. Alexandra de Pouillet-les-Coteaux, Juliette de Nantes, Isabelle de la Bernerie-en-Ré. Et c'est vous, Chantal, qui avez gagné avec vos 5 points. Eh bien écoutez, bravo!
4: Merci. Merci beaucoup. Je suis très contente.
0: Et pour vous, parce que vous me disiez, bah ouais, avec les animaux, les poules, les moutons, pas possible de partir en vacances parce qu'il faut s'occuper des animaux. Mais le temps d'une croisière entre Nantes et Saint-Nazaire, eh bien, vous allez pouvoir faire un break. C'est quelque chose que vous avez déjà fait, ça, aller sur la Loire en bateau entre Nantes et Saint-Nazaire?
4: Non, on ne l'a jamais fait. Non, justement, ça va être une découverte.
0: Ah ouais.
4: On a fait des bateaux sur la côte, mais pas entre Nantes et Saint-Nazaire.
0: Et c'est vrai que c'est... Bon, il est déjà magnifique, notre fleuve, mais c'est vrai que les rives sont extrêmement sauvages. Alors, pas que, parce que vous passez devant la centrale de Cardomet, passez devant Paimboeuf, le Pèlerin, enfin voilà, des sites qui ont été... Mais il y a plein d'endroits naturels, le Carnet, Frosset, enfin voilà, et tout ça, donc, depuis le bateau. Donc, vraiment une belle virée. Et puis, bah, après, c'est ce que je vous disais, au choix, soit vous faites l'aller-retour, soit vous descendez à Saint-Nazaire, et puis vous reprenez le train pour rentrer à Nantes. Voilà, c'est vous déciderez.
4: Voilà. On décidera le jour même, enfin quelques jours avant pour s'organiser, on décidera, oui.
0: Bon.
4: C'est très bien, très bien.
0: Profitez-en, bel été alors, à bientôt Chantal.
4: Merci.
0: Au revoir.
4: Bel été. Au revoir.
0: Dans quelques instants, l'actualité, et avant, Léa.
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2: 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Le journal Louis Lebacquer.
3: On respire, le thermomètre affiche 25 degrés en ce moment à Nantes. Il va faire jusqu'à 30 degrés dans l'après-midi. La cinquième vague de canicule est derrière nous et il était temps. Les fortes chaleurs depuis deux mois ont fatigué tout le monde, les humains mais aussi les animaux. C'est le cas notamment des escargots d'élevage. Chez nous, en Loire-Atlantique et en Vendée, les producteurs sont aux aguets. Jeannie Crouton est éleveuse d'escargots au Leroux-Bottereau et avec les fortes chaleurs, il a fallu s'adapter.
4: Les fortes chaleurs ont impacté forcément la survie. Là, il a fait chaud assez tôt, ils ont grossi assez vite et donc ils sont devenus adultes assez vite et j'ai pu ramasser suffisamment tôt pour les préserver, pour ne pas être impactés sur toutes les canicules. Et donc le fait de les ramasser plus tôt, ils ont été pour en partie sauvés et mis en chambre froide et pour le coup, la récolte est sauvée. C'est plus qu'un soulagement parce que pendant les canicules, il fallait toujours surveiller la température, si les escargots avaient suffisamment de végétation pour se mettre à l'abri. Plus on a de végétation, plus on les préserve de la chaleur. Et donc, il fallait arroser suffisamment la nuit pour que la température ne soit pas trop élevée dans la journée et leur permettre de survivre, tout simplement.
3: Témoignage de Jeannie Crouton, éleveuse d'escargots au Leroux-Bottereau. Elle était au micro de Maëlle Prévost.
2: Les températures redescendent, mais il fait toujours très sec.
3: Et là aussi, il faut s'adapter. Si vous aviez prévu de naviguer sur le canal de Nantes à Brest, ça ne sera plus possible à partir de jeudi. Le département qui gère le canal a décidé de fermer la portion entre Guinrouette et Saint-Nicolas de Redon. À certains endroits, le niveau de l'eau est jusqu'à 40 cm en dessous de la normale. La sécheresse touche aussi les retenues d'eau en Vendée. On en compte une quinzaine. Le stock d'eau baisse rapidement. Le taux de remplissage des réserves est descendu à 50% en fin de semaine dernière. À partir d'aujourd'hui, la préfecture de Vendée durcit les règles pour tout ce qui est lavage et nettoyage de véhicules, engins nautiques, toitures et façades. Et avec la sécheresse, le risque d'incendie est toujours là. En Loire-Atlantique, deux feux se sont déclarés hier à Herbray et à Saint-Étienne-de-Montluc. Les pompiers ont rapidement maîtrisé les flammes. Ces incendies interviennent 4 jours après un gros incendie à Guérande. Le feu avait ravagé 16 hectares de végétation. 2000 personnes avaient dû être évacuées d'un camping. Les pompiers sont toujours mobilisés à Guérande pour éviter une reprise de feu.
2: Plus de peur que de mal hier après-midi pour un automobiliste en Vendée.
3: Il s'est retrouvé bloqué sur un passage à niveau à Saint-Laurent-sur-Sèvre. Les barrières de sécurité se sont abaissées sur la voiture, qui dépassait donc sur la voie ferrée. Le conducteur a eu le temps de sortir avant qu'un petit train touristique avec une locomotive à vapeur n'arrive et ne renverse la voiture. Heureusement, il roulait lentement, personne n'a été blessé. La grève continue chez EasyJet. Les hôtesses et les stewards de cette compagnie aérienne dénoncent des plannings qui changent tout le temps et souvent à la dernière minute. À Nantes, aucun vol n'a été annulé depuis ce matin. Mais ce week-end, une centaine de vols ont dû être annulés partout en France, dont 7 à Nantes hier.
2: Et enfin, la Bowl, capitale internationale du bridge, jusqu'à dimanche.
3: La ville accueille son 75e festival mondial de la discipline depuis vendredi. 1300 férus de bridge, des professionnels, mais aussi des amateurs et des novices de toute la France et du monde entier se retrouvent pour des compétitions de tous les niveaux et de tous les âges. Car non, il n'y a pas que des retraités qui jouent au bridge, selon Richard Michler, le président du festival.
5: Alors le profil des gens est très diversifié. C'est vrai que les moyennes d'âge sont plutôt supérieures au niveau du bridge au départ. On a des parties juniors, on a d'autres personnes et ainsi de suite qui viennent. Dans l'idée des gens aussi, on se dit le festival n'est pas pour les débutants et pour les gens qui sont en train de progresser. Donc on a créé ce qu'on appelle un tournoi IC53 qui leur est réservé et ça a eu un énorme succès. On essaye de plus en plus de sortir des clichés parce que c'est vrai que le bridge, ça peut être appris avec différentes méthodes très très rapidement. De plus en plus maintenant, on va sur des nouvelles méthodes où à partir du premier moment, le bridgeur peut jouer directement. Parce que c'est vrai que ce qui est un peu frustrant, si vous avez uniquement des règles à apprendre,

0: Vous ne pouvez pas jouer directement, c'est un peu frustrant. Donc justement, toutes les nouvelles méthodes incluent ça pour que les gens, dès le départ, puissent jouer directement.
1: Et le Festival international du bridge de la Baule, ça se passe au Palais des Congrès Atlantia jusqu'à dimanche. Il y a environ 1 500 000 joueurs de bridge en France, selon la Fédération française de bridge, qui compte un peu moins de 80 000 licenciés.
2: C'était le journal présenté par Louis Lebacquer.
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2: Du soleil sous les nuages aujourd'hui, on respire le plus chaud, 32 degrés en Senie, 31 à Nantes, à La Roche-sur-Yon, à Blain, à Valette, 30 à Châteaubriant, 27 degrés à Saint-Nazaire et au Sable-d'Olonne, 24 à la Bernerie-en-Ré et 23 à Noirmoutier. 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
6: Bonjour à toutes et à tous, j'espère que vous allez bien. Bon courage si vous reprenez le travail aujourd'hui. C'est reparti pour une semaine avec les meilleurs moments d'Au Taquet à l'heure du déjeuner. Ce lundi, Valérie Damido et Eric Bastien seront avec un futur marié, une passionnée de Disney qui a plusieurs tatouages sur ce thème, une apprentie spéléologue et une fan de Céline Dion. Nous les retrouvons juste après Daniel Balavoine, Mon fils, ma bataille, sur votre radio ici.
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0: Daniel Balavoine, mon fils, ma bataille dans la playlist d'ici. Est-ce que vous êtes un petit peu aventureux? Aimez-vous ce qui sort un peu de l'ordinaire? C'est le cas d'Aurélie d'ici Dromardèche et de Lilian d'ici Gascogne. Tous deux testent des activités que ne feront jamais, mais vraiment jamais, Valérie Damido et Éric Bastien.
1: Nous sommes au taquet avec Aurélie et Lilian qui ont un point chacun. Aurélie qui va tout remporter car c'est ma deuxième candidate gagnante de la semaine.
2: Bien sûr.
3: J'ai la pression là quand même.
1: Non, n'aie pas la pression ma chérie, je vais tout faire pour que tu gagnes. Alors, en plus, non seulement t'es sportive, t'es prof des écoles, tu as même fait de l'ULM un jour, alors c'était bien ou pas?
3: Oui, mais c'était effrayant. Mais oui, c'était super. L'atterrissage un peu effrayant parce que en fait on est vraiment le corps en fait il y a rien pour protéger devant et donc on a l'impression qu'on va s'écraser sur la piste et donc c'était assez impressionnant mais c'était très chouette.
1: T'étais toute seule dans le à bord de l'ULM ou il y avait un?
3: Non, il y avait mon mari.
1: D'accord.
3: Qui à l'époque n'était pas encore mon mari et puis le moniteur.
1: Ah là là, je ne ferai jamais ça. Alors, autre truc que je ne ferai jamais, parce que je suis claustro dernier degré, tu as fait une sortie spéléologie en Ardèche.
3: C'est ça, oui.
1: Dans le noir, le froid, la boue, tout ça.
3: Oui, il fallait ramper. C'était vraiment une expérience géniale. Aucun bruit, aucune lumière. Et puis se sentir comme ça à l'intérieur de la montagne, c'est aussi un petit peu effrayant de se dire zut, s'il arrive quelque chose au moniteur, on est un peu on est coincé.
1: C'est bien, t'aimes bien de faire peur, oui.
2: Je trouve qu'elle a vachement bien vendu l'ULM et la spéléo.
1: Oui,
2: ça donne tellement envie là.
3: J'aime les expériences, mais je suis quand même toujours un petit peu stressée. J'ai toujours en tête le scénario catastrophe.
2: La mort.
3: Quand même.
1: Ouais, enfin, t'as fait quand même 400 mètres, t'as rampé 400 mètres là dans ton truc de spéléo. T'as débarqué dans une grotte au bout d'un moment ou t'es resté que dans le noir et dans un tunnel?
3: Non, c'était que le noir. L'entrée, c'est par une petite grotte qui a rien d'exceptionnel, mais après on avance un petit peu et on s'est glissé dans une faille. Et à partir de là, on était dans le noir absolu. Et c'est vraiment le noir jusqu'au bout. Il n'y a pas d'endroit où on voit. On pourrait imaginer comme la Vendorniac là qu'on a en Ardèche,
1: une très belle grotte.
3: Et tout ça. Non, c'est pas le cas.
1: D'accord, eh bien, ce n'est pas pour moi.
2: Moi, j'en ai fait de la spéléo longtemps. Et il y a des passages qu'on appelle les passages boîte aux lettres.
1: Oui,
2: aussi, c'est... et tu vois, et alors, tu es vraiment. Il n'y a rien, quoi.
1: Je sais ce que
2: coincé.
1: C'est. Oui, bah, jamais de la vie. Allez, tu vas marquer tout de suite ton deuxième point, ma petite spéléologue. Écoute bien, je te fais écouter un truc. Cette magnifique chanson de Whitney Houston, eh bien, elle a été écrite spécialement pour le film Bodyguard. Est-ce que c'est vrai ou est-ce que c'est faux? Top chrono, 5 secondes.
3: Faux.
1: Et c'est une bonne réponse, parce que c'est une chanson écrite en 73 par Dolly Parton. Et ensuite, Whitney Houston a fait la reprise. Tiens, on écoute Dolly Parton.
2: C'est pas pareil.
1: Voilà, 2 points pour Aurélie, bravo.
2: J'ai un message de la direction, la sortie de fin de saison, spéléo ULM pour toute l'équipe d'Otaquet.
1: Bien sûr,
2: plaisir.
1: Merci la direction.
2: On a hâte. Lilian est chauffeur poids lourd, dis donc.
4: Exactement.
2: Et je parlais des passages boîte aux lettres, là, en spéléo. Bah, toi, t'es chauffeur poids lourd pour qui?
4: Pour la Poste.
2: Et voilà.
1: Ouais. Mais tu fais pas de spéléo, Lilian?
2: Non, bah non.
4: Non, ça c'est pas mon truc. Par contre, l'ULM, ça m'aurait bien plu.
2: Ouais. Ah ouais, t'aimes prendre des risques. Ouais. Alors, t'as travaillé à Bruges en Belgique, mais pourquoi? C'était à quelle occasion? Qu'est-ce que tu faisais en Belgique?
4: Eh ben, parce qu'en fait, je suis originaire du nord de la France.
2: Ok, d'où ça? Où ça? Donc, t'es d'où?
4: De Lille.
2: Ah, de Lille, tout simplement. Voilà, on salue tous les habitants de Lille.
4: De Lille, et on est parti, on a déménagé il y a 14 ans pour descendre dans les Landes.
2: Ok. Petit, tu voulais être ingénieur agronome, mais bon, voilà, tu voulais pas trop en faire à l'école. Tu sais qu'on a une instite là en face de nous, hein.
4: Ah ouais. Bah oui, c'est ça, c'est pour ça que j'ai la pression maintenant.
2: Ah non. Alors, tu fais du sport, surtout depuis que t'es dans les Landes. Qu'est-ce que tu fais comme sport?
4: Ouais, je fais du sport, c'est un bien grand mot. Je fais un peu de surf.
1: Ah oui. Du surf. Ah, c'est dur le surf. Très dur.
4: Non, c'est pas dur.
2: Ah ouais, c'est accessible le surf? Tu conseilles ?
4: Non, c'est accessible. Oui, c'est très bien. C'est franchement, on croit que c'est compliqué, mais c'est très très bien. C'est la vague qui porte.
2: Ah,
4: donc,
2: oui.
4: Une fois qu'on prend bien au bon moment la vague, après, hop, elle nous emmène jusqu'à la plage.
2: Et tu fais ça avec ton pote Fred le dimanche matin, et tu fais ça, en ce moment, là, d'avril à octobre.
4: Voilà.
2: Ok.
4: Exactement.

0: Runaway, One Republic sur votre radio ici. Ça fait combien de temps que vous êtes avec votre chéri? Valérie D'Amido et Eric Bastien sont maintenant avec Nicolas et Patricia. L'un est un futur jeune marié au moment de l'émission sur votre radio ici. Quant à l'autre, au contraire, elle a la bague au doigt depuis des dizaines d'années.
1: Alors, Nicolas, tu joues avec ici Touraine, tu as 53 ans, tu habites à Montlouis-sur-Loire.
2: Oui, tout à fait.
1: J'ai bon jusqu'ici?
2: Ah oui, complètement.
1: Alors, on me murmure dans l'oreillette que le 25 avril... Oh. Tu vas passer la bague au doigt de Magali.
2: Oui, absolument.
1: Et que c'est une première mondiale, parce que tu l'as dit à personne.
2: Eh ben oui, c'est ça. C'est qu'en fait, comme on invite très peu de personnes... Il fallait un peu ne pas trop divulguer l'information.
1: Mais on a le droit d'inviter qui on veut. Enfin, qu'est-ce que ça veut dire? On n'est pas obligé d'inviter 300 personnes.
2: Non, mais ça fait des jaloux, c'est pour ça, après.
3: Bah là, tout le monde est au courant. Là,
1: tout le monde est au courant.
2: Ah ouais, et maintenant, oui. Là.
1: Tant pis pour les rageux. Donc, ça fait combien de temps que tu es avec Magali?
2: Ça fait 10 ans.
1: Oh là là là là. Donc, la robe blanche, le costume blanc, comment ça se passe? On a déjà tout préparé?
2: Oui, mais là, il n'y a rien en blanc. Hein. C'est trop tard. Hein, ça compte.
1: On fait ce qu'on veut, n'importe quel âge.
2: C'est pour ça. Donc, 53 ans, on parle de mariage plus vieux. Et effectivement, on est plus vieux que prévu.
1: Eh bien, plus vieux, mariage heureux. On le sait.
2: Eh bien, on va le souhaiter, effectivement. Ce serait bien que ça ne change pas.
1: Eh oui, parce que tout le monde pense que c'est plus vieux la pluie. Pas du tout. C'est mariage plus âgé.
3: Ah, c'est ça?
2: Eh oui.
1: Eh oui,
3: c'est... Ah, je savais pas.
1: Non, mariage plus vieux, c'est pas la pluie. C'est mariage plus âgé. Voilà. Okay. Alors, tu es chauffeur pour des enfants polyhandicapés.
2: Tout à fait. Je fais du ramassage le matin et je les ramène chez eux le soir.
1: Ah bah écoute, c'est plutôt sympa, mais t'as fait plein de trucs dans ta vie, hein, parce que tu as été vendeur de vêtements, de matériel de jardinage, c'était vraiment un truc que t'as fait plein de choses, parce que de toute façon, petit, ce que tu voulais, bah, c'était rester à la maison et élever des enfants. Voilà.
2: Voilà, tout à fait.
1: J'ai envie de dire, quel beau métier, en fait.
2: Eh ben, c'est ça, surtout qu'à 53 ans, finalement, j'ai fait plein de boulot et je n'ai pas d'enfant.
1: C'est pas grave, il n'est pas trop tard, hein. tu peux
2: encore... Non. Bon. J'ai vu Anthony Quinn à 85 ans, il est galéré pour le porter. Hein,
1: oui, mais enfin, t'as 53 ans, ça te laisse un peu de marge. Bon, voilà. Bon, je vais te faire tout de suite marquer ton premier point. Tiens, on va partir au Japon, hein. C'est de la pop japonaise, hein. Alors écoute-moi bien.
2: D'accord.
1: Il paraît qu'au Japon, si tu donnes un pourboire, eh bien c'est très impoli. Voilà. Donner un pourboire au Japon, c'est très impoli. Vrai ou faux? Top chrono, 5 secondes.
2: Vrai.
1: Eh bien, c'est une totalement bonne réponse. Et oui, parce que la qualité du service, c'est considéré comme normal. Bien faire son travail ne mérite pas de bonus. Donner un pourboire, bah, ça peut être perçu comme gênant. Voilà, un point pour Nicolas.
3: Oh, je vais aller vivre au Japon, j'adore. Pour le vernis que je suis, c'est formidable. Patricia est avec nous, et une schnor, c'est le schnor qui est à l'honneur. Bonjour, oui. Patricia.
4: Bonjour, Eric.
3: Oh, quelle jolie voix, souriante et tout, c'est vrai.
4: Tu
3: habites à. On peut se dire tu,
1: tu
3: hein, d'accord.
4: Patricia, oui, bien sûr.
3: Oui, j'ai un peu bu. Oui,
1: c'est,
3: voilà.
4: On est jeunes tous les deux. Hein.
1: Vous êtes jeunes tous les deux, évidemment.
3: Ah, bien sûr. Alors, tu habites à Beuvry. Beuvry-la-Forêt, donc je l'ai dit, c'est dans le Nord. Mariée, pas mariée, Patricia?
4: Je suis mariée.
3: Depuis combien de temps? Ouais, à Jean-Paul.
4: Ça fait 45 ans.
3: Waouh, 45 ans.
4: Ah non, ouais, ça rigole pas.
3: Vous êtes rencontrés, vous êtes mariés quand vous aviez 20 ans, mais on va découvrir avant 13 oui. heures que vous connaissiez depuis déjà tout petit.
4: Ouais, en primaire.
1: Oh, ah oui, ouais. C'est vraiment l'amour de ta vie.
3: C'est
1: quoi.
3: Grosse histoire d'amour.
4: C'est ça, il y a des destins hein, qui sont écrits.
3: C'est vrai. Deux
4: on
3: enfants.
4: Va dire ça comme ça.
3: Mathieu, 43 ans, Rémi, 40 ans, donc c'est des grands. J'imagine qu'ils t'ont offert des petits enfants.
4: Oui, deux.
3: Qui ont quel âge?
4: Il y a Maïli
3: ouais.
4: et Paul, qui a 20 ans et 11 ans.
3: Ah ouais, donc c'est des grands déjà, majeurs, et puis
4: ouais,
3: le petit Paul qui a 11 ans. Bon, il y a un petit animal, petite chatte hein, à la maison, comment elle s'appelle?
4: Elle s'appelle Zoé.
3: Zoé, elle est malvoyante, mais elle est extraordinaire.
4: Ouais, c'est super Zoé. Mmh. Encore ce matin, elle m'avait attrapé des souris, des trucs comme ça.
3: Sympa.
4: Et franchement, elle est très douée.
3: Tout ce qu'on aime. Puis il y a des petites poules aussi à la maison, voilà. Il hein, y a un petit peu de monde.
4: Ouais. Ouais, on va dire ça comme ça.
3: Bienvenue Patricia, avec une première question. Tu es née quand Patricia? C'est quel mois de l'année?
4: Février,
3: donc c'était il y a déjà allez, 2 mois, parce qu'aujourd'hui il y a un anniversaire. Et moi j'affirme, Est-ce que c'est vrai? Est-ce que c'est faux? Qu'aujourd'hui, lundi 13 avril, c'est l'anniversaire du président de la République, Emmanuel Macron. Aujourd'hui, 13 avril. Oh là là. Top chrono, 5 secondes, oui ou non? Son anniversaire ou pas?
4: Allez, moi je dis oui.
3: Tu dis oui?
4: Ouais.
3: Eh bien.
4: Non,
3: c'est l'anniversaire de sa femme, de Brigitte Macron. Aujourd'hui, on ne donne pas l'âge d'une femme. Mais non, c'est pas le sien, c'est celui de Brigitte. Oh non!

0: 6 mois à attendre avant le début de sa série de concerts à Paris. Céline Dion, le ballet. L'été n'est pas terminé, il y a encore plein d'activités de sorties à faire près de chez vous. Et pour savoir lesquelles, rendez-vous dans quelques secondes avec l'agenda de votre été sur votre radio ici.
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0: Tout l'été, nous réécoutons jusqu'à 13h les meilleurs moments d'Otake avec Valérie Damido et Eric Bastien. Suite des aventures avec nos candidats, juste après Johnny Clegg et Savuka, Scartlings of Africa, sur votre radio ici.

0: écoutez ici Johnny Clegg et Savuka, Scartlings of Africa. Faisons connaissance à présent avec Lydie d'ici Cotentin, qui donne des noms à toutes ses vaches. Valérie Damido lui a donc demandé une faveur, et Jacques d'ici Paris-Île-de-France, qui a une petite habitude tous les soirs, mais il ne veut pas la dire. Eric Bastien a eu un petit peu de mal à lui faire avouer sur votre radio ici.
1: Alors, mes petits chéris, nous allons parler de Lydie. Nous avons tout à l'heure dit qu'elle aimait Céline Dion. Alors, est-ce que tu as tous ces disques? Est-ce que tu l'as déjà vu en concert déjà?
2: Oui, j'ai déjà vu en concert au Stade de France.
1: Oh, pop, pop, pop. T'as tenté d'avoir des places pour le...
2: Ah non.
1: Bah non, bah bien sûr que non.
2: Non, je ne tente rien du tout là, non.
1: Bon, oui, on va pas vendre...
2: J'ai trop peur de me faire avoir.
1: Bon, on va pas vendre 50 vaches pour aller voir Céline en concert. Hein. À un moment donné, oui. Faut mieux garder les 130 vaches. Est-ce que, d'ailleurs, je t'ai pas demandé, tu leur as donné des prénoms aux vaches ou pas?
2: Oui, nous on adore leur donner des petits prénoms parce que comme elles ont chacun leur caractère, donc des fois on change, mais il y a salon, il y a radio elle a des cornes, donc c'est radio.
1: Ah non, mais moi je voudrais savoir tous les noms, mais il y a radio à la décorne, mais il y en a d'autres qui ont des prénoms marrants ou pas?
3: Est-ce qu'il y a Valérie surtout?
1: Oh bah Valérie.
2: Ah non, il n'y a pas Valérie, non. Il y avait Adeline, Adèle.
1: Bon, moi,
2: on adore les nommer.
1: Moi, je veux qu'il y ait une vache qui porte mon prénom. Il faut que tu en trouves une qui s'appelle Valérie.
3: Oui. Est-ce que tu peux t'engager?
2: Pas la lever, pas de problème.
1: Ah bah oui. Eh bah voilà. Voilà. Une petite Valérie. Alors, la rencontre avec Didier, ça s'est fait parce que c'était un copain de tes frères. Et vous êtes sortis. Et voilà, vous êtes sortis ensemble à 18 ans.
2: Oui.
1: Voilà. Et vous vous êtes séparés.
2: Oui, parce que moi je voulais faire des études et tout ça. Donc, on voulait voir autre chose. Et puis, en fait, à mes 20 ans, j'étais sortie. Hein, c'était un bal par chez nous. Et puis, lui, il partait en vacances. Et puis, en fait, en vacances, il y a un accident. Donc, ils sont revenus au bal où j'étais. Et puis, ça s'est fait. On s'est remis ensemble à cette occasion-là. En fait.
1: Et voilà. Et après, ça fait combien de temps maintenant? 30 ans. Alors, on va déjà essayer de gagner un week-end en thalasso pour que tu te fasses chouchouter avec Didier, ce serait pas mal. Alors, on va parler, c'est la question à choix multiple, je pose la question, je propose des réponses, et t'as 10 secondes pour me donner ta réponse. Tiens, une petite chanson qu'on adore.
4: Mangez-moi.
3: Billy
1: de Kick. On adorait, elle mangeait des champignons hallucinogènes. Alors là, on parle de champignons, pas hallucinogènes, mais pourquoi pas, on sait pas. Écoute bien. Parmi ces champignons, lequel est comestible? La manite phalloïde, le bolet de Satan, la trompette de la mort ou les champignons de pied d'Éric Bastien? Allez, qu'est-ce qui est mangeable? La manite phalloïde, le bolet de Satan, la trompette de la mort ou les champignons de pied d'Éric Bastien? Top chrono, 10 secondes.
2: Le premier, la manite...
1: Phalloïde.
2: Oui.
1: Oh là là, mais non, c'est le pire, c'est le rouge à pois blanc, non. C'est le pire de tout, c'est les trompettes de la mort qui sont comestibles. Ah. Le balai de Satan, c'est une horreur, et la manie de phalloïde, tu crèves tout de suite. Oh. Bon, pas de points.
3: Bon, Jacques, on a déjà 3 points, on est pas mal. Jacques, dans la région parisienne. Jacques, a une petite habitude, Jacques. Tous les soirs, à 18h, qu'est-ce que tu fais, ton petit rituel à toi? Merci beaucoup Jacques pour cette intervention qui nous a beaucoup extraordinaire. Jacques,
5: c'est personnel.
3: Mais tu l'as confié au professeur Coupez. Alors je ne parle pas de petit, tu manges une poignée d'amandes. Il y a pas de...
5: Oui, mais c'est toujours ma petite poignée d'amandes.
1: Mais pas toute seule la petite poignée d'amandes.
3: Non, elle est accompagnée.
5: Oui, avec mon épouse, on se partage.
1: Avec
3: un petit verre, aussi quand même.
5: Non, c'est rare. Un petit whisky de temps en temps.
3: Voilà, tous les
1: soirs. Allez, Jacques et Catherine, on sait.
3: Bon, Jacques a déjà été aux États-Unis, en Russie, en Thaïlande, en Nouvelle-Calédonie, mais Jacques rêve d'aller, et il en a parlé à Gwen El Coupez, en thalasso, à Saint-Malo. Bah dis donc, ça tombe bien, tu rêves d'aller à Saint-Malo.
5: Ben, disons, découvrir la ville, parce qu'on le voit souvent à la télévision, On n'a jamais eu l'occasion, donc voilà.
3: Bah, je te souhaite de gagner ce beau séjour. Ouais. Ou alors, il y a le Mexique, hein, que t'aimerais bien découvrir.
5: Oui, mais vous ne faites pas de voyage au Mexique.
3: Oh, ça viendra, ça viendra.
1: Ah, on te demande pardon. Hein,
3: Toutes les semaines, un voyage différent, tu sais. On ne sait pas. Et puis, Arsène Lupin, c'est quoi, c'est qui pour toi?
4: Le plus grand des voleurs.
3: Pourquoi j'écoute Arsène Lupin? Pourquoi?
5: Comment?
3: Ben, je dis, pourquoi tu aimes Arsène Lupin?
5: Ben, parce que Arsène Lupin, ben, parce que c'est un grand voleur et qu'il ne se fait jamais prendre.
1: C'est magnifique.
3: C'est un grand voleur, il ne se fait jamais prendre.
1: Mais tu regardais la série avec Georges Descrières.
5: Oh, oui, oui, oui, oui.
1: Bien
5: oui.
1: sûr. Voilà.
3: Oh là là, ben oui, mais comment il s'appelle aussi? Duris, Romain Duris, qu'il a interprété aussi.
1: Oui, ben, non, mais la série, c'était.
5: La première série, c'est Georges Descrières.
1: C'est Georges Descrières.
3: Chacun sa rêve, hein, sa génération.
1: Ben, chacun sa génération, mon petit gars.
3: Exactement, oui, surtout, ne le fais pas dire.

0: Alléluia qui sera sur scène au Creusot le dimanche 30 août, soirée mondaine hein, sur votre radio ici. Alors la France est un pays de râleurs, si si. Et généralement, on en est très fier. C'est le cas de Samuel d'ici Normandie qui le revendique auprès de Valérie Damidot et Éric Bastien. Quant à Isabelle, ce jour-là, elle se souvenait avec nostalgie d'un petit accident de trottinette sur votre radio ici.
1: Alors Samuel à 6, Isabelle à 6. Alors tu as une petite un petit défaut, Samuel, tu n'es pas que parfait.
2: Non, malheureusement.
1: Tu es maniaque. Alors ça veut dire quoi? Tu ranges tout, tu nettoies tout, tu...
2: Pas forcément, mais j'aime par exemple que rien ne traîne par terre. Par exemple, quand je travaille, il ne faut pas qu'il y ait un bout de carton par terre. J'aime bien les regrouper. Enfin, il ne faut pas que ça soit le bordel, quoi.
1: Oh là là là là.
2: Quand je travaille, même en maquettiste, par exemple, quand on travaille, il faut être minutieux, il ne faut pas en laisser partout.
1: Ah oui.
2: En avoir partout sur le plan de travail. Voilà, il faut avoir de la place pour travailler. Donc, je vais pousser les petites choses pour que... Voilà, je suis un petit peu maniaque à ce côté-là, quoi. Être organisé, être un défaut, puis je pense en même temps une qualité. Donc,
1: oui, c'est une qualité, voilà, mais par exemple, tu es quand même un gros râleur. Ça, c'est un défaut.
2: Ah ça, oui. Alors là, râleur, j'assume. Oui.
1: Ouais. Tu râles sur tout, en fait.
2: Oui.
1: Ah oui, d'accord. Bon, c'est magnifique. Alors écoute-moi, t'es à égalité avec Isabelle. Vous avez 6 points tous les deux. Là, c'est la question à 5 points. Donc, ça serait bien que tu marques. Hein. On y va, c'est parti. Tiens, petite ambiance. Alors, on entend du violon. Et moi, ma question, c'est la suivante. Samuel, comment appelle-t-on une personne qui fabrique les instruments à cordes? Comment s'appelle la personne qui fabrique les instruments à cordes? Top chrono, 10 secondes.
2: Un luthier.
1: Et il s'agit...
2: Un luthier.
1: D'une bonne réponse, oui. Il fabrique, répare, entretient tous les instruments à cordes, les violons, les guitares, les violoncelles. Et le terme vient du luth, qui était un instrument à cordes ancien à la Renaissance. 11 points, sans faute pour toi.
3: Isabelle, on va passer à la flûte.
1: À la flûte ?
3: Ah, mais la flûte...
1: Ah ouais, c'est beau, hein.
3: La flûte, après avoir visité quelques caves, vous voyez, quand même, c'est... Ah oui. Alors, tu reconnais le mariage, hein, c'est la chanson du mariage, ça. Alors, petite anecdote autour du mariage, et surtout, quelque chose... Écoute plutôt... On te parle de ça...
1: Ah si,
3: on t'en parle à chaque fois. Raconte un peu à chaque fois, on te chambre là-dessus.
4: Alors en fait, à mon mariage, j'ai une de mes tantes chez qui j'allais énormément en vacances et qui était agricultrice. Elle a décidé à mon mariage de m'offrir un seau, sauf que la belle famille n'était pas au courant de cette anecdote. Et donc en fait, il faut savoir qu'à l'âge de 5 ans, quand j'étais en vacances chez elle, à l'heure de la traite, j'étais vraiment avec elle. Et j'ai eu peur de la vache qui arrivait. J'ai reculé, et je suis tombée dans le seau, les quatre fers en l'air. Donc mes fesses dans l'eau, dans l'eau qui permettait de nettoyer les pieds de vache.
3: Ouais, j'ai bien compris. Et du coup, c'est l'épisode qu'on te ressort à chaque fois, cette histoire de la vache. La belle famille, elle te chambre en permanence.
4: La belle famille, pas trop, parce qu'elle est un peu moins au courant, quoi.
3: Maintenant, tout le monde est au courant depuis le mariage. Bah, un petit peu, quand même.
4: Ouais, un petit peu quand même, quoi.
3: Bon, elle est mignonne, ton anecdote.
4: Merci, Tata, quoi.
3: Bah ouais, puis merci ici de l'avoir annoncé à toute la France. Puis t'as un petit côté quand même aussi distrait et grande blonde, hein. Oui, grand blond, devient grande blonde. Parce qu'il t'est arrivé quand même quelques petites bricoles. Une fois, tu t'es vautré en trottinette du côté d'Amiens. Alors, t'as voulu faire ta maline, hein. Genre, j'ai rien, quoi.
4: Bah oui, même pas mal, là.
3: Ouais, même pas mal. Sauf que tu t'es parti plus loin pleurer. Parce que tu t'es rendu compte que le genou était en feu, quoi. Et que t'étais en sang, quoi.
4: Le genou était en sang. Alors, donc, je me suis dépêchée parce que je faisais de la trottinette pour aller récupérer le train pour rentrer à la maison. Sauf que c'est une fois rentrée à la gare la ville où j'habite que j'ai vu que j'avais plus mes clés de voiture.
3: En plus, la loose, t'avais tout perdu, les clés, la carte bancaire, terrible. Bon,
4: allez. J'ai mis ma journée ce jour-là.
3: Restons joyeux et tentons de gagner 5 points avec Renault. Écoute. Que signifie l'acronyme HLM? Chanson de Renaud. Allez, top chrono, 10 secondes. Qu'est-ce que ça veut dire HLM? HLM.
4: Je peux répondre ?
3: Bien sûr.
4: Habitation à loyer modéré.
3: Et elle dit ça en toute sérénité. Oui ! Bravo, bien sûr.
1: Alors, ça fait 11 partout. Il ne restera que le bingo pour vous départager. Vous avez fait tous les deux un sans faute.
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0: si on chantait avec lui d'ailleurs dimanche prochain, car il sera en concert à Sainte-Anne-d'Auray dans le Morbihan, près de Vannes. Et si on jouait dans quelques instants avec Valérie Damido et Eric Bastien, c'est la question musicale pour Mylène d'ici Maine et Benoît d'ici Poitou. Il faut retrouver les mots manquants sur votre radio ici.
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4: Benoît, tu habites à Saint-Georges-les-Baillargeaux. Et alors Benoît, attention, il a un truc incroyable. Il a un jardin.
5: Dans notre jardin
4: extraordinaire. Alors, il paraît que tu as des 4000 mètres carrés, une piscine, des arbres fruitiers, abricotiers, cerisiers, pruniers, noyers, pop. Et alors, par contre, tu n'as pas de potager parce que tu as plein de lapins.
6: Ça c'est clair. Donc il y a plein de lapins tout autour du jardin. Donc quand on arrive principalement le soir, on arrive pour garer la voiture dans le garage, faut voir tous les petits pompons blancs qui courent dans le jardin. C'est assez impressionnant.
4: Bon, c'est mignon.
6: Donc pas de potager.
4: Pas de potager, sinon les lapins ils boufferaient tout. Bon, tu as deux points. Je vais te donner l'occasion de remarquer deux points de plus. C'est le mot manquant. On va écouter une chanson qui va pas nous rajeunir, mais c'est Edith Piaf. Il y a deux mots qui manquent. Ça va s'arrêter, ça va faire. Et tu vas devoir me trouver les deux mots qui manquent. Edith Piaf, c'est parti.

0: allez, venez Milord vous asseoir à ma table. Il fait si froid dehors, ici c'est...
1: confortable.
0: Ok, laissez-vous faire Milord et prenez bien vos aises, vos sur mon cœur et vos pieds sur une chaise.
1: Vos mains.
0: Eh ben, t'as dit confortable.
2: Et mains, ouais.
0: Et mains, eh ben on écoute tout de suite la réponse, vas-y, c'est parti.
3: Allez, venez Milord vous asseoir à ma table.
0: Il fait si froid dehors, ici c'est confortable.
2: Bravo, point.
0: Milord, et prenez bien vos aises, vos peines sur mon cœur et vos pieds sur une chaise. Tu as un point parce que tu as trouvé confortable. Bravo Benoît, tu as trois.
2: Bon, Mylène, avant de jouer au quiz musical, Mylène qui est maman d'une petite fille de 1 an et demi qui s'appelle Blanche, qui vit à Luard dans la Sarthe. Mylène, elle est fan, elle a une passion, c'est pour Disney, Mylène. Hein. Ah oui. Alors raconte un peu, tu collectionnes des figurines?
4: Ouais, j'en ai à peu près 90 figurines.
2: Pas mal.
4: Et j'ai quelques tatouages aussi en lien avec Disney.
2: Ah, est-ce qu'on peut connaître les tatouages? Qu'est-ce qu'ils représentent?
4: Alors, sur les deux mains, j'ai Simba et Nala.
2: Ok.
4: Sur le bras, j'ai Peter Pan, Mickey, la petite sirène. J'ai la rose éternelle de la Belle et la Bête.
2: Ah ouais.
4: Et sur la cuisse, je me suis tatouée Dream. C'est-à-dire rêve en anglais, bien mais sûr. Avec la calligraphie de Disney.
2: Ah, mais fan de Disney, là. Franchement, je sais pas, t'as cité au moins 10 ou 12 tatouages de Disney. Du coup, t'y vas au parc, souvent, j'imagine, plusieurs fois dans l'année.
4: J'essaye d'y aller une ou deux fois dans l'année, ouais, mais après, ça fait quelques années que j'y suis pas allé, là.
2: Okay.
0: Il faut y aller, là. Il y a la Reine des Neiges. Tout,
2: ouais. Ben oui, il y a la nouvelle zone. Oui. La Reine des Neiges, libérée, délivrée, tout ça.
0: Ben oui, notre réalisatrice, elle a acheté des billets pour 10 ans, pour aller tous les jours, pendant 10 ans, voir la Reine des Neiges.
2: Délivrée. Bon, Mylène, on va essayer de se délivrer et essayer de récupérer surtout 2 points de plus avec un quiz musical. C'est le même principe. C'est une chanson, c'est pas Edith Piaf. On va jouer avec un classique et un tube de Barbara. À 2 reprises, tu l'as compris, on a les put-put qui fait que la chanson s'arrête. Il y a 2 mots manquants à identifier, on y va.
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0: quand soudain, crevé et venant de nulle part.
1: Facile, hein, ils sont très rapprochés. Alors, un beau jour ou peut-être une nuit, près d'un lac, je m'étais endormi, quand soudain...
2: Semblant...
1: Crever le...
2: Ciel...
1: Et venant de nulle part, j'ai bien enregistré tes deux propositions, vérifions.
0: Un beau jour ou peut-être une nuit, près d'un lac,
1: oui.
0: Je m'étais endormi.
1: Attention.
0: Quand soudain... Semblant crever le ciel.
1: Ah bah voilà, voilà. Semblant crever le ciel, tu as les deux mots.
3: Ça fait quatre.
1: C'est bien ça, Mylène, bravo.

0: tous les records. Nous n'avons rien à cacher. Les mots de Sébastien Lecornu, on va l'écouter. Face à la colère de 300 habitants du Porge, village le plus touché en Gironde par les incendies, vêtus de noir ce matin, ils ont hué le passage de la voiture du Premier ministre, déçus qu'il n'ait pas échangé avec eux alors qu'il est justement dans le département en déplacement pour lancer la reconstruction. C'est un reportage ici Gironde de Clément Carpentier.
1: Certains crient, d'autres pleurent.
2: C'est une honte.
1: Christophe est stupéfait par l'attitude du Premier ministre.
2: Une honte de voir ça, de voir un Premier ministre, haut fonctionnaire, de ne pas assumer ses responsabilités quand il faut. Quoi. C'est pas le tout d'être élu. Il faut assumer ses responsabilités en tant qu'élu.
3: La déception qu'il n'ait pas eu le courage de venir nous voir, c'est tout. On n'allait pas le manger.
1: Avec Patrick, un autre sinistré, il a crié sa colère au moment du départ de Sébastien Lecornu. Même chose pour Élise qui attendait juste un petit mot de soutien.
4: Peut-être qu'on était un peu trop exigeants. On avait envie qu'il nous fasse un petit coucou en passant. On avait 300 personnes en deuil, là, tous habillés en noir, qui attendaient un petit geste. Et on n'a rien eu.
1: À la place, ils ont eu le droit à une rangée de gendarmes face à eux pendant 2 heures. Seuls 4 d'entre eux ont pu rencontrer le Premier ministre en catimini. Et ce n'est pas ça qui va apaiser la colère de Christophe et Élise.
2: Nous, eh bien, on va rester avec nos habitations. Lui va rentrer dans sa maison, qui sera encore debout. Et nous, on va rentrer dans nos maisons qui sont complètement sinistrées. Quoi.
4: On n'a plus de forêt, on n'a plus d'habitation. Très peu de gens vont rester. On attend une grosse enveloppe et j'espère qu'on l'aura.
1: Elle sera donc très attentive aux annonces de Sébastien Lecornu cet après-midi, à défaut d'avoir eu son soutien ce matin.
0: Sébastien Lecornu qui va tenir une conférence de presse dans les prochaines minutes avec des annonces en conclusion d'une réunion avec les élus locaux et les acteurs économiques du territoire. Sébastien Lecornu qui a promis de la transparence, c'était en début de matinée.
5: Nous n'avons strictement rien à cacher sur le déroulé des opérations de protection incendie de ces dernières semaines. Ça vaut pour les Landes, ça vaut pour la Gironde. Il y a de la colère, il y a de l'émotion, ça c'est bien naturel, hein. Les gens ont tout perdu, plus que ça. Mais je veux quand même qu'on remette un tout petit peu de vérité, de rationalité dans ce qui s'est passé. Ça permettra à tout le monde de se faire une opinion, mais qui repose sur des faits objectivés.
0: Le Premier ministre et ses annonces à suivre sur ici.fr. Emmanuel Macron, lui, est dans le Var aujourd'hui à Bormes-les-Mimosas et en marge des célébrations pour l'anniversaire du débarquement en Provence, il prévoit de rencontrer les pompiers et les maires qui ont fait face au feu dans le massif du Gros Bessillon au début du mois. Une bonne nouvelle du côté des Landes, le feu qui a ravagé 1700 hectares depuis jeudi a été fixé ce matin. 250 habitants évacués peuvent rentrer chez eux. Dans le nord-est du pays, on surveille l'incendie historique qui touche la Belgique, 3000 hectares brûlés, des fumées et des odeurs de brûlés qu'on sent jusqu'en Moselle.
6: Et une cellule de crise après l'attaque informatique contre le fisc.
0: C'est l'autre dossier du jour pour Sébastien Lecornu. Il faut faire face à ce piratage du site des impôts. Le hacker a dérobé le nom, le prénom, le quotient familial, le revenu fiscal de référence ou le taux de prélèvement à la source de plus de 678 000 particuliers et professionnels. Bonjour Nicolas Joly.
7: Bonjour.
0: Si on est concerné, on va être prévenu à partir d'aujourd'hui.
7: Et oui, je ne vous le souhaite pas, Emeline, mais si vous faites partie des malchanceux, des plus de 392 000 particuliers dont les données ont été dérobées, surveillez votre boîte mail, vous allez recevoir un message pour vous prévenir, sans doute pour vous rassurer aussi, rappelez que les données volées ne permettent pas d'accéder à votre compte sur le site impots.gouv.fr. Attention tout de même, car des pirates informatiques pourraient bien profiter de cette vague de mails pour envoyer eux aussi des mails frauduleux. C'est ce que redoute Damien Bancal, journaliste spécialiste de la cyberintelligence, interrogé par France Info.
8: Ces escrocs pourraient effectivement se passer pour le fisc. Et là, ça va être assez compliqué de tomber à côté d'un piège qui pourrait être monté. L'importance dans ce genre d'éléments, c'est qu'on vérifie bien qui écrit. On ne cliquera sur aucun lien, parce que je pense qu'ils vont réfléchir à ce cas-là. Si vous recevez un lien vous demandant de vous connecter, il sera plutôt conseillé de taper soi-même dans le navigateur l'adresse officielle,
7: ouais, pas de cliquer dessus,
8: que de cliquer sur un lien qui pourrait vous être envoyé sur un réseau social ou par mail.
7: Et on vous rappelle que jamais un agent du fisc ne vous demandera vos identifiants par mail ou par téléphone. Vos codes secrets doivent toujours rester secrets.
0: Les explications de Nicolas Joly. L'affaire avait scandalisé et se retrouve cet après-midi au tribunal. C'était au mois d'avril dans une cité HLM de Haute-Loire à Espaly-Saint-Marcel. Un sexagénaire sort de chez lui armé d'une carabine et tire près d'un groupe d'enfants qui jouaient au ballon. Il va être jugé pour des violences et pour des injures racistes envers un enfant de 10 ans, Robin Schmitt.
9: Le fils de Nordine joue au foot avec ses copains dans la seule aire de jeu du quartier.

0: quartier quand il aperçoit un homme, carabine à la main.
1: Il était en train de le viser, s'est mis à courir et il a senti le projectile passer près de lui.
0: Il se souvient du choc dans la voix de son petit garçon de 10 ans.
1: Ce monsieur, il est fou, il n'arrête pas de les insulter, sale nègre, sale bobouin.
0: Devant les enquêteurs, l'homme de 64 ans dit avoir été insulté en premier par les enfants qui ont tiré sur sa fenêtre au pistolet à eau et il avoue avoir pu prononcer des insultes sous le coup de la colère. Mais dans une vidéo prise quelques jours avant les faits, l'homme assure être fier d'être raciste et c'est comme ça qu'il était connu dans le quartier selon SOS Racisme qui s'est constitué partie civile dans cette affaire.
2: On a aussi des éléments qui sont là et qui laissent très peu de place au doute.
0: Dina Elsaïad est chargée de gestion pour l'association.
2: En fait, les tirs à la carabine, ils sont accompagnés d'insultes à caractère raciste. On espère que ce sera étudié à hauteur des preuves qui sont là et qu'elles seront réellement prises en compte.
0: L'homme à l'origine du tir est également poursuivi pour des insultes racistes visant d'autres habitants du quartier. Il risque jusqu'à 4 ans d'emprisonnement.
3: L'avocate du prévenu n'a pas répondu aux sollicitations de nos confrères de France Inter qui ont récolté ces témoignages.
4: 13h07, enfin, des températures plus respirables.
3: Seuls 6 départements du Sud-Est restent en vigilance orange face aux fortes chaleurs. Ils en sortiront demain. Mais partout, ces épisodes de canicule à répétition sont bien ancrés dans les esprits. Et la fraîcheur devient un véritable critère dans la recherche de logement. Ce qui complique encore plus les recherches pour les étudiants. La rentrée approche et l'angoisse monte, notamment à Paris, où la concurrence est grande. Adèle Belloumri, vous avez suivi un jeune qui enchaîne les visites d'appartement.
5: Dans ce studio de 16 mètres carrés au rez-de-chaussée, près de Bastille, une vingtaine de visiteurs défilent en à peine 30 minutes.
6: Globalement, ça va, l'espace est bien géré, c'est sombre, bon, au moins ça a l'air frais.
5: Noé, 24 ans, est étudiant au conservatoire.
6: Franchement, c'est viable. Là, ça vaut clairement mieux qu'un 9 mètres carrés sous les toits.
5: Il vient de Toulouse et on est déjà à sa 10e visite.
7: Et c'est la fin de la visite.
8: Express la visite.
7: Express.
8: On va déposer un dossier là.
6: Ah oui, dans ma recherche, je préfère largement un rez-de-chaussée comme celui-là que vivre au 9e étage. J'avais visité un appartement sous les toits en juillet. Il faisait quand même super chaud.
5: Mais dans la capitale, difficile d'être trop regardant quand les candidats se bousculent.
9: J'ai eu entre 800 et 900 demandes. Beaucoup d'étudiants d'ailleurs.
5: Alexandre loue depuis 20 ans ce 27 mètres carrés sous les toits parisiens.
9: J'ai fini par annuler l'annonce après avoir sélectionné 8 personnes qui ont pu visiter l'appartement.
5: Un logement qu'il a isolé autant qu'il pouvait, rendu traversant et qui reste donc attractif, même au dernier étage. Un bon exemple de la tension du marché, nous dit Corinne Joly, présidente du site entre particuliers PAP.
10: On voit que les locataires font vraiment le maximum. Certains d'entre eux vont faire à eux tout seuls 200, 300 candidatures avant de trouver un logement.
5: Selon la FAGE, principale organisation étudiante, 15% des étudiants mettent entre 3 et 6 mois à trouver un logement.
3: Preuve que la canicule pèse désormais dans les critères à Paris. Au mois de juin, les recherches de biens au dernier étage ont chuté de 18% selon la plateforme Jinka.
4: Et face à la chaleur écrasante, vous êtes nombreux, nous sommes nombreux cet été à avoir trouvé refuge au cinéma.
3: Oui, beaucoup de monde, notamment pour aller voir le nouveau Spider-Man. 5 millions d'entrées déjà en France, 2 semaines après sa sortie. Spider-Man Brand New Day vient de dépasser les 2 milliards de dollars de recettes et devient donc le film le plus rentable de l'histoire du box-office américain. Il faut dire, Mathilde Bocquerel, que depuis 2002, début de la saga, l'homme-araignée a toujours rapporté gros.
11: Oui, le premier film de la saga sort en 2002. C'est Tobey Maguire qui incarne alors cet étudiant timide que la morsure d'une araignée dote d'incroyables capacités.
12: Un grand pouvoir implique de grandes responsabilités.
13: C'est mon don.
14: Wow.
13: C'est ma malédiction.
14: Qui êtes-vous ?
13: Je suis Spider-Man.
11: Le film engrange 821 millions de dollars de recettes et enregistre 6,5 millions d'entrées en France. Un record pour un film de super-héros à l'époque. Le troisième volet de cette première trilogie caracole en tête des box-office américains et français. Dans les années 2010, pourtant, la franchise connaît un creux. Le deuxième opus de la nouvelle saga est un flop. 700 millions de dollars de recettes seulement. La suite est même annulé. Mais l'homme araignée rebondit rapidement avec les films portés à partir de 2017 par les stars Tom Holland et Zendaya.
15: Quelle joie de pouvoir enfin te rencontrer, Spider-Man.
11: Le troisième volet, Spider-Man No Way Home, engrange 1,9 milliard de dollars de recettes. Record battu donc par l'opus suivant, sorti cet été.
3: Et c'était Mathilde Bocquerel.
4: Merci Emeline Ferry et vous revenez à 14h pour les informations. À suivre, une escapade au Mont-Saint-Michel pour observer les phoques et les oiseaux avec votre radio ici.
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4: Le Mont-Saint-Michel fait partie des lieux touristiques de France les plus fréquentés et pourtant, cet îlot rocheux n'est habité que par une dizaine de personnes. Pour découvrir ce site, il y a bien sûr le circuit traditionnel, mais aussi celui que nous vous proposons maintenant. Partir au Mont-Saint-Michel est une balade pour observer les phoques, les faucons, les goélands et autres oiseaux avec votre radio ICI.
19: Il y a près de 3 millions de personnes qui visitent chaque année le Mont-Saint-Michel. C'est le site le plus fréquenté de Normandie. Sur le mont trône une abbaye millénaire, et c'est aujourd'hui encore un lieu de pèlerinage très prisé par les chrétiens. Le Mont-Saint-Michel, c'est également un village, mais un village classé au patrimoine mondial de l'UNESCO, le plus illustre îlot de pierre cerné par la mer. Mais moi, je vais vous donner envie de découvrir autrement ce célèbre Mont-Saint-Michel. Depuis 2015, après de gigantesques travaux, la faune sauvage qui l'entoure a retrouvé une place de choix dans la baie du Mont. Et à la fin de cet épisode, vous verrez qu'en étant très observateur, vous pourrez trouver un trésor, un bijou, un collier plus précisément, mais unique en son genre. Je m'appelle Yannick Leflo et je suis animateur à ICI Cotentin. Toute ma famille paternelle est bretonne, mais c'est en Normandie que j'ai grandi. C'est très important pour la suite. J'adore le Mont-Saint-Michel et sa baie parce que c'est un de mes plus beaux souvenirs d'enfance. Je l'aime aussi parce qu'il est une des silhouettes marquantes de mon territoire. Parce qu'il est à la limite entre les deux régions, il est au cœur d'une drôle de bataille qui oppose les Normands et les Bretons. Chacun se l'approprie. Une petite bataille qui au final nous rapproche plus qu'elle nous oppose. Mais disons-le quand même, le Mont est en Normandie. Bienvenue dans Partir au Mont-Saint-Michel, le retour de la faune sauvage. Notre point de départ, c'est la magnifique porte principale du Mont-Saint-Michel, avec son pont-levis, ses meurtrières, ses tours, car depuis le Moyen-Âge, le Mont-Saint-Michel a dû se protéger des envahisseurs. En avançant dans la première cour du Mont, on est cerné par les habitations médiévales. Vous avez l'impression de rentrer dans un décor de film. Derrière la seconde porte se dessine le début de la grande rue qui monte vers l'abbaye. On entend les premiers murmures du village, la mer au loin, et comme toujours les fameux goélands. Ils sont bruyants, ils sont gourmands, mais ils font partie du décor et c'est une espèce protégée. Il est interdit de les nourrir. Pour arriver jusqu'ici, je vous conseille de laisser votre voiture dans un des parkings réservés au public. Ce sont des parkings payants, mais vous n'avez pas le choix. Pour protéger l'environnement du Mont, les voitures ne peuvent en effet plus y accéder directement. L'alternative, c'est donc de prendre une des navettes électriques et gratuites qui vous emmène du parking au pied du Mont-Saint-Michel. Sinon, vous pouvez y aller à pied ou à vélo. On monte maintenant la grande rue, c'est l'artère principale du Mont-Saint-Michel. On commence à entendre les bruits du resto de la Mère Poulard, vous savez, cette auberge historique connue pour ses omelettes. Des omelettes qui sans doute étaient bonnes à l'origine, mais entre nous, ça reste une omelette. En avançant, on aperçoit les maisons à colombages, les fenêtres à meneaux, vous savez, ces fenêtres aux petits carreaux et divisées par des croix en pierre, et les très vieilles portes en bois avec leurs heurtoirs. On croise aussi beaucoup de boutiques de souvenirs et de restaurants touristiques. Et on arrive enfin en haut de la grande rue, à la base de l'abbaye. On est face à la librairie religieuse du Mont-Saint-Michel.
20: Dans cette partie de la Normandie, on bénéficie d'une lumière quand même assez étonnante, assez extraordinaire, avec dans la même journée des paysages qui peuvent être totalement différents d'une heure à l'autre à cause des changements de lumière, à cause du brouillard, de la brume de mer. Il suffit qu'il y ait un petit rayon qui apparaisse à un moment pour que ça ressemble à un édifice quasiment en or. Et donc ouais, la baie en elle-même, avec toute la nature qui entoure le Mont-Saint-Michel, et puis la lumière qui l'habite. Ouais.
19: Dom Pierre Doat est prêtre et il fait partie de la quinzaine de personnes qui vivent à l'année sur le Mont-Saint-Michel. On a en effet tendance à l'oublier, mais le Mont reste un village comme un autre, avec son maire, son église, son cimetière et le personnel municipal. Pour moi, il y a deux belles périodes pour aller visiter le Mont. C'est en juin ou en septembre, pour profiter des beaux jours évidemment, mais surtout pour éviter la foule. Sinon, optez plutôt pour une visite tôt le matin ou en fin d'après-midi. Et puis sachez également que le Mont-Saint-Michel est illuminé au moment des fêtes de Noël. Le spectacle est magnifique, c'est vrai, mais il y a énormément de monde. J'ai deux conseils pratiques, surtout si vous avez des enfants en bas âge. Pensez à vous équiper pour pouvoir les porter et surtout éviter les poussettes. Le mont, ça monte et les marches sont partout. Et pour gagner du temps, si vous souhaitez aller visiter l'abbaye du Mont, l'entrée est payante. Achetez donc votre billet en ligne avant votre visite, ça va vous éviter de longues minutes d'attente. Mais je vous ai promis de vous faire découvrir mon lieu préféré, celui qui n'est pas dans les guides touristiques. Vous allez voir, on va croiser plusieurs espèces protégées. Allez, on y va.
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19: Ici, nous sommes donc de l'autre côté de la baie, à Champeau, dans la Manche. C'est à 40 minutes en voiture du Mont. La petite commune possède des falaises extraordinaires de près de 80 mètres de haut. C'est un massif granitique exceptionnel qui offre un des plus beaux panoramas qui soit sur le Mont et sa baie. Et depuis les falaises, on aperçoit déjà des oiseaux et des phoques couchés sur le banc de sable. Si vous souhaitez venir profiter de ce panorama, il y a des parkings un peu partout. Il y a également un chemin côtier bien entretenu qui longe la falaise. Mais si j'avais un conseil, un seul, à vous donner, c'est d'éviter la période des grandes marées. Les parkings sont saturés par les pêcheurs à pied qui viennent ramasser coques et palourdes. J'aime beaucoup les falaises de Champeau, mais pas uniquement pour leur panorama. Tout l'environnement est magnifique. Pour découvrir la faune sauvage du Mont-Saint-Michel, on part maintenant à la rencontre de Sébastien Provost. Il est ornithologue, naturaliste et fondateur de Birding Mont-Saint-Michel. Il organise régulièrement des sorties découvertes dans la baie.
21: J'aime bien venir ici aux falaises de Champeau, Carole, parce que c'est un belvédère sur la baie du Mont-Saint-Michel. Et en fait, en se baladant jusqu'à la cabane Vauban, ensuite, et en posant la longue vue, on peut aller observer les phoques. C'est-à-dire qu'ils sont à distance, évidemment, aucun dérangement, à 1000 ou 1500 mètres. Et avec une bonne longue vue, en fait, on peut les observer sur les bancs de sable.
19: Nous voici maintenant tout en haut des falaises. Face à nous, le Mont Saint-Michel, et à mi-distance, on aperçoit un îlot riche d'histoire, c'est l'îlot Tomblaine, un paradis des oiseaux que l'on peut atteindre à pied par marée basse. Devant moi, il y a un drôle d'oiseau qui plane, c'est un faucon cresserelle. Sa particularité, c'est son vol stationnaire. Il semble comme figé dans le ciel. Je regarde au loin et sur le sable, ça bouge. J'aperçois enfin les phoques de la baie. S'ils sont là, c'est pas pour se prélasser au soleil, c'est parce qu'ils ont besoin de se ressourcer.
21: Se ressourcer, se reposer, c'est aussi pour la thermorégulation, raison pour laquelle en hiver, ils se mettent un peu moins sur les bancs de sable. Les femelles mettent bas et allaitent sur les bancs de sable, d'où l'importance d'avoir des zones de tranquillité pour ces animaux. Et il y a aussi un lien social entre tous ces phoques lorsqu'ils sont sur les bancs de sable, donc c'est vraiment très important.
19: Vous comprenez donc que si vous venez ici, il faut faire silence, évitez les cris et ouvrez grand vos yeux. Moi, je vous conseille vraiment d'apporter une paire de jumelles. C'est le meilleur moyen pour pouvoir les observer sans les effrayer. On redescend maintenant vers le littoral et nous voici sur la plage, près d'une laisse de mer. Ce long trait sur le sable qui est fait d'algues, de bois flotté et d'autres déchets. C'est une manne indispensable pour de nombreux animaux.
21: C'est ce que la mer dépose sur le haute mer. On a l'impression que c'est anodin, que ça n'a pas trop d'intérêt. Certains vont même considérer ça comme sale, parce que des fois, il y a des déchets plastiques. Donc, de faire des nettoyages de plage, c'est utile, mais après le printemps. Pourquoi ? Parce qu'il y a un petit oiseau à Genet, ici, ou à Dragée, qui va faire son nid sur le haute plage. Il s'appelle le gravelot à collier interrompu. Et en fait, il dépend de cet habitat naturel à part entière. Ça génère de la nourriture, des puces de mer, etc. Et donc, le gravelot va venir en contact de cette nourriture. Il pond des œufs de petite taille et qui ressemblent aux cailloux, aux graviers. C'est du mimétisme, c'est du camouflage parfait.
19: Eh oui, je vous l'avais dit au début de l'épisode qu'on allait découvrir un collier rare. Celui du gravelot qui possède donc un collier interrompu. Interrompu parce que ce collier de plumes ne fait pas le tour complet de son cou. Le gravelot est un des oiseaux emblématiques de la baie du Mont-Saint-Michel. Emblématique et fragile aussi. Donc maintenant, vous le savez, la laisse de mer, ce n'est pas sale sur une plage, c'est en fait un garde-manger. Et surtout si au printemps, vous voyez trois galets tout ronds qui se ressemblent dans un creux de sable, laissez-les, ce sont des œufs, pas des cailloux. Si vous avez encore un peu de temps devant vous, si votre week-end n'est pas terminé, j'ai une dernière idée. On va faire un tour dans une ferme pas comme les autres, la ferme des Carameux. C'est à Vins, on est à 30 minutes en voiture du Mont-Saint-Michel.

0: Bonjour.
1: Alors, la philosophie de Carameux, avant tout, c'est de faire découvrir l'agriculture.
2: Manon Lecoutour travaille à la ferme des Carameux.
1: C'est aussi pour ça qu'on fait des visites, on fait des visites pédagogiques et qu'on a une ferme qui est ouverte au public, tout simplement.
2: La ferme des Carameux, c'est une ferme pédagogique, éthique et un petit peu loufoque. Ici, les poules dorment dans un ancien bus, ça s'appelle le carapoule. Les vaches grandissent en regardant la vue du Mont-Saint-Michel. On y fabrique des meules de fromage, des glaces l'été. Et bien sûr, on y mange les meilleurs caramels qui soient. Et moi, je l'aime bien cette ferme. Je l'aime bien parce que c'est une belle histoire de famille, celle des Lefranc, qui dure depuis 1929. Et aujourd'hui, j'aime bien amener la mienne de famille pour un pique-nique improvisé sur les tables de la ferme, pour jouer avec les enfants aux jeux qui sont mis à notre disposition. Et en plus, on peut visiter toute la ferme, toute l'exploitation, tout seul, comme des grands. Mais si vous voulez être accompagné, on peut aussi vous donner un guide. Depuis le début de notre balade, je vous parle de l'abbé du Mont-Saint-Michel. Eh bien, sachez-le, l'abbé peut se boire ou se manger. Et oui, 11 mois par an, les vaches de la ferme se nourrissent sur la baie, dans ce que l'on appelle les herbus. Et tout cela se retrouve dans leur lait, et donc dans les caramels ou le beurre de la ferme. Les herbus, ce sont des étendues d'herbes qui profitent des bienfaits des marées hautes, et donc de l'eau salée et des sédiments qu'elle contient. Les herbus du Mont-Saint-Michel, c'est une vraie gourmandise pour les animaux parce que l'herbe est plus riche. C'est d'ailleurs ce qui donne un goût si particulier aux agneaux de pré salé. Si vous avez l'occasion d'en goûter, je vous le recommande, c'est une spécialité ici. Un dernier conseil, ne partez pas de la ferme sans avoir goûté le confiné. C'est un fromage à pâte pressée cuite fabriqué à partir du lait des vaches. C'est vrai que ce fromage a un drôle de nom, le confiné. Mais c'est parce qu'il ressemble à un comté et qu'il a été élaboré à la fin du confinement. Mais ça, vous le goûterez quand vous viendrez.
3: Comptez sur nous. Merci Yannick Leflot d'ici Cotentin pour cette escapade au Mont-Saint-Michel pour observer la faune sauvage. 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Et demain, nous irons en Corse à Aléria. Musique à présent avec un des plus grands succès de Pierre Bachelet en l'an 2001 sur votre radio Ici.

0: en l'an 2001. Pierre Bachelet et la musique continue dans un instant sur votre radio locale ici. Très bon après-midi et à demain.
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2: Comme toutes les heures, des infos pratiques, utiles et des idées de sortie pour profiter de l'été en Loire-Atlantique et en Vendée. Demain, profitez des grandes marées pour découvrir la pêche à pied sur l'île de Noirmoutier. À Barbâtre, une sortie accompagnée vous apprend à reconnaître les coquillages, les bonnes techniques de pêche, mais aussi les gestes à respecter pour préserver le littoral. Inscription obligatoire. Jeudi, dernière matinée famille de l'été à la maison du lac de Grandlieu à Bouaille. Une animation spécialement pensée pour les enfants de 6 à 10 ans et leurs parents pour découvrir ensemble la nature et les secrets de l'un des plus grands lacs naturels de plaine de France. Pensez à réserver. Et une info pratique, si vous voulez profiter de la fin de ces vacances pour faire du tri, les déchetteries de Nantes Métropole sont toujours en horaire d'été. Jusqu'au 30 août, elles vous accueillent tous les jours, mais uniquement de 7h à 14h30. Pensez donc à y aller le matin, plutôt que de vous retrouver devant des grilles fermées.
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Les Pointer Sisters sur ici Loire-Océan. Les sœurs américaines, toutes excitées à l'idée de faire trempette à la plage cet après-midi en Loire-Atlantique en Vendée. Bah, c'est marée basse cet après-midi. Pas facile de trouver une plage d'ailleurs à Pornic pour une bonne baignade quand c'est marée basse. Jean-Jacques Lester vous accompagne en chanson jusqu'à 17h. Et d'ici quelques minutes, nous allons faire de belles rencontres. Des gens d'ici l'été sur notre littoral avec Charles en vacances à Pornichet. Charles, donc, qui était déjà venu il y a quelques années, et ça l'avait bien marqué, Pornichet. Vous saurez pourquoi, mais tout d'abord, Marc Lavoine, bien occupé, avec Patrick Fiori.

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1: Je suis à Pornichet, il y a des méchants bruits de travaux, et j'ai rencontré Charles, bonjour.
2: Bonjour.
1: Qu'est-ce que vous faites ici?
2: Je suis en vacances, étonnamment.
1: Étonnamment?
2: Oui, j'ai enfin des vacances, donc j'en profite un peu.
1: Vous êtes en vacances sur Pornichet même, ou...
2: Alors, du coup, oui, on dort à Pornichet, mais du coup, on voyage un petit peu à droite à gauche.
1: Ça fait longtemps que vous êtes là?
2: On vient d'arriver. Donc du coup, c'est ce qu'on a prévu de voyager à droite à gauche quoi. Pour l'instant, on vient d'arriver, donc on a fait une nuit ici pour l'instant.
1: Vous arrivez de loin?
2: Saint-Étienne.
1: Ah, ça fait un sacré trajet. Qu'est-ce qui vous emmène dans la région?
2: Eh ben écoutez, on est venu en vacances il y a quelques années ici à Guérande. La région nous avait beaucoup plu. On s'est dit qu'on allait revenir pour explorer encore un peu plus la région.
1: Vous étiez venu sur la même période la dernière fois?
2: Non, en mai. Il y a 3 ans où il avait fait une canicule en mai. On vient entre les canicules, pour l'instant ça va.
1: Qu'est-ce qui vous avait tellement marqué dans ces vacances la dernière fois pour que vous ayez envie de revenir?
2: On avait beaucoup aimé la balade en vélo dans les marais salants, au pied de Guérande, entre Guérande et le Croisic. Batte-sur-Mer, monter tout en haut sur le Belvédère, le clocher, avec une vue incroyable sur les 4 côtés. Et on était descendu un petit peu, et puis là on s'est dit qu'on allait partir d'un peu plus loin et continuer à descendre le long de la côte.
1: Vous étiez déjà venu dans la région avant cette fois-là ou pas du tout?
2: Pas du tout. Alors, gamin peut-être, j'ai souvenir de Bretagne très très jeune, mais pas là.
1: Et là, c'est quoi votre programme pour les prochains jours?
2: C'est de continuer un peu à visiter à droite à gauche. Je vous avoue que je connais pas vraiment le programme, c'est pas moi qui l'ai regardé.
1: S'il y a une chose que vous avez vécue la dernière fois et que vous aimeriez bien revivre là, ce serait quoi?
2: Je sais pas. Si, la dernière fois, on avait vu un baptême de cloche à Guérande, c'était assez marrant à voir, il y avait une ambiance un peu spéciale.
1: Un baptême de cloche?
2: Exactement.
1: C'est quoi?
2: Eh ben, on prend une cloche et on la baptise avant de la mettre dans l'église.
1: Qu'est-ce qui vous avait marqué dans cet événement?
2: C'est les prénoms des cloches. Elles avaient toutes des prénoms différents et c'était assez amusant d'avoir des cloches qui ont des noms et tout ça. Donc c'était très fun.
1: Et du coup, un petit peu de plage quand même? Parce que la dernière fois, bon, vous étiez venu en pleine canicule, donc j'imagine que vous avez profité de la plage un petit peu.
2: Alors, on était venu en pleine canicule, mais en mai. Donc il faisait un peu trop frais pour y aller, pour moi. En tout cas, cette année, avec les canicules qu'il y a eu, j'espère bien qu'on va pouvoir avoir l'occasion d'aller se baigner.
1: Plutôt frileux.
2: Très.
1: Pourtant, Saint-Étienne, c'est des lacs de montagne, c'est pas très chaud non plus, hein, autour.
2: La Loire à Saint-Étienne est plus chaude que ne l'est ici, avec l'océan qui est à côté.
1: Oui, d'ailleurs, vous avez suivi la Loire pour arriver jusqu'ici. Vous l'avez vu un petit peu, elle change par rapport à chez vous?
2: Moi, j'ai grandi en appelant la Loire une rivière, parce que pour moi, une rivière, c'était petit. Ici, il n'y a rien d'une rivière, en fait. Mais du coup, en termes de taille, moi, la Loire, on a pied dedans.
1: Merci beaucoup, Charles. Au revoir.
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0: Lewis Capaldi sur Ici Loire-Océan. Si vous comptez aller à la mer aujourd'hui avec votre chien, nous avons sur notre site une carte interactive. Par exemple, au Pouliguen, toutes les plages sont dog friendly, sauf la plage du Nolété. À suivre, Mian Farmer et sa douce mélancolie et toute l'actu en 90 secondes à 14h.
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1: Ici Loire-Océan, votre radio locale, il est 14h. Toute l'info en 90 secondes, Emeline Ferry.
2: Sébastien Lecornu lance la reconstruction en Gironde après le méga-feu, 42 000 hectares brûlés. Nous n'avons rien à cacher sur le déroulé des opérations, martèle le Premier ministre qui tient en ce moment une conférence de presse après avoir été hué ce matin.

0: Impressionnante image à Salon de Provence. Un petit avion militaire s'est crashé et a atterri en urgence ce matin sur la route pour éviter de heurter des habitations ou de la végétation. Le pilote et son copilote sont légèrement blessés. Un bilan très positif, estime le président de la Fédération française de natation après les championnats d'Europe. Les Bleus ont remporté 11 médailles, dont 4 en or. Les Bleus portés par Maxime Grousset et Léon Marchand.
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2: Côté météo, le soleil se cache sous les nuages aujourd'hui et on respire. Le plus chaud, 32 degrés à Anceny. On attend 31 à Nantes, à La Roche-sur-Yon, à Blain, à Valette, 30 à Châteaubriant. 27 degrés cet après-midi à Saint-Nazaire et au Sable-d'Olonne. 24 à la Bernerie-en-Ré et 23 à Noirmoutier. Demain, grand ciel bleu et puis une lueur d'espoir pour mercredi. Selon Météo France, quelques pluies, des pluies possibles mais faibles et localisées.
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0: Michel Polnareff, qu'on appelait l'amiral sur ici Loire-Océan. À 80 ans, il a toujours ses moussaillons, ses fans derrière lui. Le plus français des Américains, Michel Polnareff, qui est sorti de sa retraite cet été pour donner un concert événement à Central Park, à New York. À suivre, trois chansons françaises à la suite. L'envie de Johnny, Le petit pêcheur de Manon Lisa et Ville de lumière du groupe Gold, qui a mis le feu, le groupe Gold, à Poupée des Rails cet été devant 30 000 spectateurs déchaînés et déguisés.
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3: 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C'était quand même mieux avant. 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
1: Allez, des infos pratiques, ludiques, pour faciliter le quotidien en Loire-Atlantique et en Vendée cet été. Tiens, si vous cherchez à vous rafraîchir en Loire-Atlantique, des paysages de Loire à découvrir en fin de journée, par exemple à Ancenis, Saint-Géréon, l'île Mouchet, hein, idéal pour une balade accessible sur les bords de la Loire. Hein, cette ancienne île ligérienne se découvre grâce à une boucle de 3 km aménagée sur un parcours plat. Hein, c'est vraiment accessible aux personnes à mobilité réduite ou aux poussettes. Le circuit est ponctué de beaux points de vue hein, sur la Loire et le pont suspendu d'Ancenis, depuis lequel on peut voir évidemment et observer les oiseaux du fleuve. Des tables pique-nique, un aire de jeu pour les enfants et des parcours d'orientation complètent la découverte. Rendez-vous et direction l'île Mouchet, donc sur la Loire. Et puis on termine à Saint-Nazaire. Il y a un marché nocturne à Saint-Marc. À ne pas manquer, c'est le mercredi soir cet été.
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0: Allez, on lâche un peu Sophie Marceau, là, on la laisse respirer. Sur ici, Loire-Océan, le slow est fini, le slow de la Boom Reality, Richard Sanderson, musique du grand Vladimir Cosma. Pour trouver quel marché arpenter l'été, près de chez vous, nous avons une carte interactive sur notre site internet, et par exemple, demain, vous pouvez aller faire votre marché à Saint-Molf. À suivre, une femme avec une femme mécano, et dans moins de 10 minutes, toute l'actu en 90 secondes. À 15h.
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1: Ici Loire-Océan, votre radio locale, il est 15h, toute l'info en 90 secondes, Emeline Ferry.
2: Des mesures de soutien, 10 millions d'euros pour la Gironde, 2 millions pour les Landes, annonce Sébastien Lecornu. Pour permettre aux collectivités de lancer des travaux, il faut reconstruire après les gigantesques incendies. Plusieurs ministres à ses côtés pour annoncer des aménagements fiscaux pour les entreprises touchées ou encore des permis délivrés en un mois pour les sinistrés. Pour reconstruire en équivalence, ces mesures d'aide pourraient dépasser, selon le Premier ministre, les 100 millions d'euros. 5 départements du Grand Est sont désormais concernés par la procédure d'alerte à la pollution atmosphérique à cause des fumées et des odeurs de brûlé provoquées par les incendies virulents en Belgique. Il est recommandé de limiter les activités physiques en extérieur en Moselle, Meurthe-et-Moselle, dans la Meuse, le Bas-Rhin et les Ardennes. Triste découverte ce matin dans le Morbihan, le corps d'un jeune touriste retrouvé ce matin au large de Belle-Île-en-Mer. Sa famille avait signalé sa disparition hier, il était parti pêcher. D'importants moyens nautiques et aériens ont été déployés pour le retrouver. Attention aux tentatives de hameçonnage après le

0: Le soleil se cache sous les nuages aujourd'hui et on respire. Le plus chaud, 32 degrés à Ancenis. On attend 31 à Nantes, à La Roche-sur-Yon, à Blain, à Valette, 30 à Châteaubriant, 27 degrés cet après-midi à Saint-Nazaire et au Sable-d'Olonne, 24 à la Bernerie-en-Ré et 23 à Noirmoutier. Demain, grand ciel bleu et puis une lueur d'espoir pour mercredi. Selon Météo France, quelques pluies, des pluies possibles mais faibles et localisées.
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0: Queen sur Ici l'Océan, Another One Bites the Dust. Aux États-Unis, un chanteur connu pour ses délires, Weird Al Yankovic, avait fait une parodie de ce morceau, Another One Rides the Bus. C'est à voir dans la comédie déjantée Weird the Al Yankovic Story sur la plateforme Prime, avec Daniel Radcliffe dans le film, celui qui fut Harry Potter. Comme tous les après-midi, que vous soyez à Saint-Hilaire-de-Riez, à Pornichet ou à Éric, à suivre trois chansons françaises à la suite. Aimer est plus fort que d'être aimé, Daniel Balavoine. Pourquoi tu restes, Amel Bent. L'autre Finistère aussi des Innocents.
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0: C'était les innocents coupables de l'autre Finistère sur Ici Loire-Océan. Et tout de suite, des bons plans pour vous.
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2: Avec toutes les heures, des infos pratiques qui vont vous faciliter la vie en Vendée, en Loire-Atlantique. À Bretignolles-sur-Mer, profitez demain d'une brocante et d'un marché de créateurs de 9h à 16h sur la place des Halles. Ça se passe tous les mardis de l'été avec Réa Broc 85. Vous chinez tout en musique, puisqu'il y a à chaque fois une animation musicale et il reste deux mardis. Pour aller à Bouaille demain, il va falloir se lever tôt pour être à 6h du matin à la maison du lac de Grandlieu pour cette visite vraiment originale à l'aube du lac. Un moment privilégié pour observer les oiseaux, le paysage et profiter de la fraîcheur, tarif de 9 à 12 euros. Et puis à Pornic, la ville a mis en place un dispositif gratuit de tuk-tuk électrique. Ces engins entre pousse-pousse et scooters qu'on voit en Asie, vous les empruntez gratuitement entre les différents sites et les parkings de 12h à 22h. Et il y en a à peu près un tous les 10 à 15 minutes durant tout l'été.
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0: Ah bah sur ici Loire-Océan, sur notre site, on parle de vos vacances ici en Loire-Atlantique. Vous pouvez voir un article sur les touristes charmés et apaisés par les bords de Loire. Sur ici Loire-Océan, à suivre Morane sur un pelude de Bac.
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1: Ici Loire-Océan, votre radio locale, il est 16h. Toute l'info en 90 secondes, Emeline Ferry.
2: On a sorti l'artillerie lourde, assure Sébastien Lecornu, pour aider les collectivités face aux défis de la reconstruction après les incendies. Il annonce 10 millions d'euros pour la Gironde, 2 millions d'aides pour les Landes. Le Premier ministre promet aussi des aménagements fiscaux pour les entreprises touchées, un plan de communication cofinancé par l'État pour relancer le tourisme et des permis délivrés en un mois pour la reconstruction des logements des sinistrés. Ce sont des rustines, des mesurettes d'urgence, dénonce le maire de Saint-Médard-en-Jalles, l'une des communes évacuée lors du méga-feu en Gironde. Et à cause de l'incendie qui frappe la Belgique, des fumées qui se propagent, 5 départements du Grand Est déclenchent la procédure d'alerte à la pollution atmosphérique. La Meurthe-et-Moselle, la Meuse et le Bas-Rhin rejoignent la Moselle et les Ardennes qui sont déjà concernés depuis hier. Le procès vient de démarrer au Puy-en-Velay. Un homme jugé 4 mois après avoir visé un groupe d'enfants avec sa carabine. C'était dans une cité HLM en Haute-Loire. Il a tiré à plusieurs reprises en proférant des insultes racistes. Le sexagénaire encourt jusqu'à 4 ans de prison. Une énorme frayeur à Salon de Provence. Un petit avion militaire s'est crashé ce matin et a atterri en urgence sur la route pour éviter de heurter des habitations ou de la végétation. Le pilote et son copilote sont légèrement blessés. 11 médailles, dont 4 en or. C'est un bilan très positif, estime le président de la Fédération française de natation après les championnats d'Europe. Bilan d'autant plus satisfaisant que les deux piliers des Bleus, Maxime Grousset et Léon Marchand, revenaient tout juste de blessure.
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4: Côté météo, le soleil se cache sous les nuages.

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2: Une chanson qui évoque le désir de retrouver les premiers frissons d'une histoire d'amour. La révélation de l'été, cette Belge, 23 ans, Estelle, sur ICI Loire-Océan. Qu'est-ce qui vous fait plaisir l'été? Vous pouvez faire du naturisme à Paimbron, près de la Turballe, manger une bonne glace, place Royale à Nantes, naviguer sur la Loire. Pour Antoine, une sangria blanche avec du muscadet et avec modération.
3: C'est ça qui est génial avec la sangria blanche, c'est qu'on laisse reposer. Et ben pendant ce temps-là, on a le temps de faire d'autres choses. Bonjour, c'est Antoine. Mon petit plaisir de l'été, c'est la sangria blanche. D'abord parce que la sangria blanche, en fait, ça me rappelle des souvenirs de mes voyages à Barcelone, parce que c'est là-bas que j'ai découvert ça. Donc déjà, c'est un côté exotique et rafraîchissant. Ce petit plaisir, c'est un petit plaisir qui finalement dure longtemps. Parce qu'une sangria blanche, pour qu'elle soit très rafraîchissante et bien agréable à boire, et ben faut la préparer à l'avance. Moi, je la prépare le samedi matin. Et en plus, comme c'est l'été, on met des pêches, des citrons, des oranges, enfin des fruits plutôt d'été, qui amènent la fraîcheur du peps, c'est déjà super agréable. Donc voilà, bon, moi je suis attaché au côté local, donc pour le vin blanc, je prends du muscadet, hein, forcément. Et puis il faut pas oublier la petite liqueur d'orange. Alors le Grand Marnier, ça passe, mais sinon il y a plein d'autres choses qu'on peut mettre dedans. Et du coup, après, faut la laisser reposer. Et c'est ça qui est génial avec la sangria blanche, c'est qu'on laisse reposer. Et ben pendant ce temps-là, on a le temps de faire d'autres choses. J'en profite pour me poser dans mon jardin, ou même des fois, je vais sur les bords de l'Erdre lire un bouquin ou me balader. Et puis, j'avoue que je fais plutôt ça, surtout quand il y a un repas entre potes ou même en famille le dimanche midi. Et ça fait de l'effet parce que la sangria blanche, c'est pas un réflexe qu'on a trop. On est souvent bière à l'apéro pour rafraîchir, et la sangria blanche, les gens connaissent pas trop. Donc c'est mon petit plaisir d'été, parce que c'est vrai que du coup l'hiver ça marche moins bien.
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Terence Trent d'Arby sur ici Loire-Océan. Envie d'une baignade pour commencer la semaine et si possible sans danger, vous avez sur notre site internet une carte interactive des baignades surveillées. Vous trouverez la plage qu'il vous faut en Loire-Atlantique et en Vendée. À suivre, entre autres, Désirless, un titre de saison. Voyage, voyage.

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1: Comme toutes les heures, des infos pratiques, utiles et des idées de sortie pour profiter de l'été en Loire-Atlantique et en Vendée. Demain, profitez des grandes marées pour découvrir la pêche à pied sur l'île de Noirmoutier. À Barbâtre, une sortie accompagnée vous apprend à reconnaître les coquillages, les bonnes techniques de pêche, mais aussi les gestes à respecter pour préserver le littoral. Inscription obligatoire. Jeudi, dernière matinée famille de l'été à la maison du lac de Grandlieu à Boye. Une animation spécialement pensée pour les enfants de 6 à 10 ans et leurs parents pour découvrir ensemble la nature et les secrets de l'un des plus grands lacs naturels de plaine de France. Pensez à réserver. Et une info pratique, si vous voulez profiter de la fin de ces vacances pour faire du tri, les déchetteries de Nantes Métropole sont toujours en horaire d'été. Jusqu'au 30 août, elles vous accueillent tous les jours, mais uniquement de 7h à 14h30. Pensez donc à y aller le matin plutôt que de vous retrouver devant des grilles fermées.
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0: Taylor Swift, sur Ici Loire Océan. Taylor Swift, honorée cet été à 36 ans, elle est devenue la plus jeune artiste intronisée au Panthéon des auteurs-compositeurs de Nashville. Place à votre pause humour de l'après-midi. Comment savoir si on est vraiment à sa place? On s'est tous demandé un jour si on avait vraiment trouvé notre place dans la société et on n'a pas toujours trouvé la réponse. Alors dans l'humour en tube, Fred Ballard va nous donner quelques indices pour savoir si oui ou non on est dans notre élément.
1: Il y a un serveur qui vient, je lui demande, je peux avoir 2 œufs au plat s'il vous plaît, et il me sort une phrase, j'avais pas vu venir, il me dit, et vous voulez que on cuise seulement un côté ou les deux? Et j'étais là, bah surprenez-moi, franchement, faites-moi voyager.
2: Alors c'est l'exemple typique hein, de celui qui a grimpé trop vite l'échelle sociale et qui n'a pas encore imprimé tous les codes des ultra-riches. C'est sûr que quand on est habitué à casser un œuf dur sur le zinc, autre quai du coin, l'œuf au plat cuit des deux côtés dans un palace, c'est très déstabilisant.
1: Il y a un vieux riche à côté, il dit comme ça, je voudrais des œufs brouillés s'il vous plaît, mais vous me les brouillez pas trop, d'accord? C'est à toi frère, ça fait trop longtemps que t'as accès au luxe quoi. Franchement, ils font un système. Non, ils font un système de rotation. C'est à ton tour d'aller dans une favela quoi. Vraiment, tu vois, on va voir si on va te brouiller les œufs.
2: Bon bah là typiquement hein, Guillermo Guise est monté trop haut, trop vite, il n'est clairement pas à sa place dans un palace et son voisin aurait également beaucoup de mal à survivre dans une favela. Donc chacun sa place et les œufs seront bien brouillés, mais un bec par exemple, a-t-il sa place sur une scène de théâtre?
3: Avant de faire du stand-up pendant 10 ans, j'ai fait du théâtre classique. Déjà que Molière, c'est bien casse-couille, mais avec moi, quoi, c'est pire.
2: Voilà, bon, bah, au moins il est lucide, hein, Valentin Reinhardt. Il a quand même trouvé sa place sur scène malgré un léger défaut d'élocution, comme quoi l'autodérision, ça mène à tout. Donc rions un peu en attendant de trouver notre place.
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0: Une chanson sur laquelle avait travaillé Pascal Obispo pour lutter contre le sida. Le collectif Ensemble avec en patronne Lynn Renaud. Sur Ici Loire-Océan, à suivre Bruno Mars. Et dans moins de 10 minutes, toute l'actu locale à 17h. Et c'est Nolwenn Luminet qui va prendre le relais jusqu'à 19h aujourd'hui.
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2: Bon, docteur, je retiens, lâchez-nous la grappe, hein, c'est le slogan de la journée.
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0: Il n'y a pas de honte sur votre radio locale et c'est Michel Berger qui le dit.
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0: 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Les infos locales avec Louis Lebacquer.
2: Au lendemain de la collision entre un train et une voiture à Saint-Laurent-sur-Sèvre en Vendée, les nouvelles sont rassurantes. L'association Chemin de Fer de la Vendée, qui gère le train touristique, n'a constaté que quelques dégâts matériels, heureusement. Et maintenant, c'est l'heure des réparations avant le prochain départ, Martin Collat.
3: La locomotive a heurté le véhicule à très faible vitesse hier. 30 km/h au maximum pour ce petit train touristique à vapeur. Il sera comme neuf après de légères réparations. Seules deux marchepieds ont été endommagées. Le passage à niveau, lui, est hors service. La barrière et le moteur ont été arrachés lors de la collision. Pour assurer la sécurité des usagers, les prochains passages se feront à l'ancienne. Les équipes de l'association arrêteront les voitures avec des drapeaux rouges. Le train touristique à vapeur sera opérationnel dès ce week-end. En pleine saison, il circule uniquement le vendredi et le dimanche. Et
2: ce petit train touristique circule de Mortagne-sur-Sèvre aux Herbiers uniquement le vendredi et le dimanche en pleine saison. Sébastien Lecornu s'est rendu en Gironde aujourd'hui après le méga-feu qui avait ravagé 42 000 hectares dans le département. Il a annoncé la création d'un fonds d'aide à la reconstruction de 12 millions d'euros pour la Gironde et pour les Landes. Le Premier ministre a également annoncé des permis de construire accordés plus rapidement et des aménagements fiscaux pour les entreprises sinistrées. Plusieurs semaines après la vague d'incendies qui avait touché des bidonvilles de Rome à Nantes, la droite nantaise réagit dans un communiqué. Le groupe propose notamment de répartir les résidents dans différentes régions. Nantes Métropole doit prendre toute sa part, mais elle ne peut pas tout porter toute seule, peut-on lire. Autre levier évoqué, l'intégration des Roms par le travail et par la scolarisation. La chaleur diminue, mais la sécheresse continue et les retenues d'eau en Vendée en prennent un coup. On en compte une quinzaine. Le stock d'eau baisse rapidement. Le taux de remplissage des réserves est descendu à 50% en fin de semaine dernière. À partir d'aujourd'hui, la préfecture de Vendée durcit les règles pour tout ce qui est lavage et nettoyage de véhicules, engins nautiques, toitures et façades. La sécheresse touche aussi le canal Nantes-Brest. Si vous aviez prévu d'y naviguer, attention, ce ne sera plus possible à partir de jeudi. Le département qui gère

0: d'intensité dans la région. Le précédent record datait de 2003, autre année de canicule. Cette année-là, les vendanges avaient débuté le 19 août, soit 8 jours après. On y revient en détail dans le journal de 18h avec Marius Delaunay.
1: Merci Louis Lebacquer.
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1: Il y aura quelques nuages dans le ciel demain matin, mais ils se dissiperont rapidement pour laisser place à un grand soleil. Les températures sont toujours plus élevées que les normales de saison, mais ça reste respirable. Demain matin au réveil, il fera 18 degrés à Soudan, Bois-de-Senez et Chaguet-les-Marais, 19 degrés à Saint-Nazaire, au Sable d'Olonne et à Saint-Gilles-Croix-de-Vie, 20 degrés à Nantes, à La Roche-sur-Yon et sur l'île Dieu. Et en début d'après-midi, les températures iront de 21 degrés à Barbâtre à 31 degrés à Ancenis. Côté route, deux ralentissements sont à signaler. À partir de Saint-Brévin-les-Pins pour aller à Saint-Nazaire, comptez plus 10 minutes pour passer sur le pont. Autre ralentissement entre Sautron et Vigneux de Bretagne. Plusieurs petits ralentissements côte à côte qui, mis bout à bout, vous rajoutent plus 10 minutes sur votre trajet.
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1: Indochine nous emmène en club à Londres avec Canary B sur Ici Loire-Océan.

0: Nicolas Sirkis n'aime pas beaucoup les paroles de cette chanson qu'il avoue avoir écrit un peu vite, mais le son est toujours aussi bon. Hein. C'était Canary Bay, Indochine sur Ici Loire-Océan.
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0: Bonsoir, très heureuse de vous retrouver pour cette fin de journée. C'est lundi, lendemain du week-end du 15 août. Si votre cerveau a mis un peu plus de temps que d'habitude à comprendre pourquoi le réveil sonnait ce matin, je pense qu'on peut lui pardonner. Je suis avec vous sur la route jusqu'à 19h avec toutes vos chansons préférées. De quoi profiter encore un petit peu de l'été. Dans quelques instants, je vous emmène à Bas-sur-Mer où on va rencontrer Marie qui connaît très peu la façade atlantique mais qui est venue pour en profiter. Et juste avant, Marine essaie de nous escroquer musicalement, hein. Escroc sur Ici Loire-Océan.

0: Marine sur Ici leur océan. Et si vous aimez sa voix toute douce et ses textes, la chanteuse sera au Zénith de Nantes le 21 mars prochain. Cet été, je viens à votre rencontre sur le littoral et à Bas-sur-Mer, armée de son sac de plage et d'un parasol, j'ai rencontré Marie qui a bien l'intention de profiter à fond de son passage sur le bord de mer.
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0: 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Je suis à Bas-sur-Mer et j'ai croisé Marie. Bonjour Marie.
2: Bonjour.
0: C'est la première fois que vous venez du coup ici ?
2: Oui, la toute première fois.
0: Vous êtes du coin à la base ?
2: Pas du tout. Je suis venue là en vacances.
0: Vous arrivez d'où ?
2: J'arrive de Bordeaux.
0: Ok, donc vous avez l'habitude des plages, mais plus au sud, quoi.
2: Pas vraiment, parce que j'ai grandi dans le centre de la France avec des parents qui n'étaient pas très plage et pas très chaleur non plus. Donc la rare plage que je connais un petit peu, c'est celle de la Manche.
0: Parce que vous alliez en vacances plutôt dans la Manche, c'est ça ?
2: C'est ça, là où habitent mes grands-parents en Normandie.
0: Mais vous n'avez pas fait du coup les plages de l'Atlantique du tout en habitant près de Bordeaux ?
2: J'y suis allée une fois avec une amie qui adore la plage, mais c'est tout.
0: Donc c'est une découverte des plages. Vous avez été où d'ailleurs ?
2: C'était à Arcachon.
0: Comment ça s'était passé cette journée à la plage pour vous qui n'avez pas l'habitude d'aller à la plage ?
2: Très bien, parce que j'adore l'eau. J'ai plus l'habitude des piscines, donc les vagues, je trouve ça un petit peu impressionnant quand même parfois, mais j'ai adoré profiter de l'odeur de la mer, le sable chaud, très peu présent dans le centre de la France quand même. On a plus des galets en général sur les plages des lacs.
0: Donc là, pour une journée idéale à la plage, c'est quoi le programme pour aujourd'hui ?
2: C'est une très bonne question. Un bon parasol, déjà, pour commencer. Un bon livre, je m'en suis pris plusieurs sur ma liseuse, au cas où. Et la baignade. Vraiment profiter de l'eau, profiter de la baignade.
0: Vous allez lire quoi, du coup, sur la plage ?
2: Là, je suis sur un livre de fantasy qui s'appelle La Passe-Miroir. Je suis sur le tome 4. Que je suis tout juste en train de découvrir et je le dévore.
0: C'est quoi l'histoire en gros ? Comment vous diriez pour me donner envie de lire ce livre ?
2: On va suivre le personnage d'Ophélie qui mine de rien commence avec énormément de compétences mais très peu d'estime de soi et qui va se retrouver dans un mariage forcé à devoir partir à l'autre bout du monde et à devoir du coup trouver un moyen de s'approprier sa nouvelle vie. En plein milieu d'enjeux politiques, de mélange de pouvoirs magiques que toutes les familles de ce monde-là peuvent avoir. Et voilà, je trouve ça génial.
0: Mais du coup, c'est pas une lecture très légère pour la plage. Ça a l'air de demander un petit peu de réfléchir.
2: Un petit peu, oui, mais je crois que je suis pas très lecture légère de manière générale. Alors, moi, je m'ennuie vite avec un magazine, donc quitte à faire une pause dans ma baignade, je préfère une grosse lecture.
0: Eh bien, merci beaucoup, Marie. On va vous laisser aller profiter de la plage. Et maintenant, on décolle, littéralement, hein, parce que il volo, ça veut dire le vol en italien. Oui, on vous fait réviser vos langues étrangères. On est sympa sur votre radio locale. C'est Zucchero sur Ici Loire Océan.

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0: Roussel chante que tout s'en va sur votre radio locale. Alors si aujourd'hui votre motivation, votre concentration et votre envie de faire des choses productives s'en vont, eh ben on est lundi 17 août. Je propose qu'on fasse preuve d'un peu de bienveillance envers nous-mêmes. Je vous propose de faire un point sur la route. On a deux ralentissements majeurs, On a deux ralentissements dans notre département. Vous avez toujours 10 minutes de ralentissement, plus 10 minutes de ralentissement entre Sautron et Vigneux-de-Bretagne. Ralentissement également sur le périphérique nantais, entre la porte de la Beaujoire et la porte du Vignoble sur le périphérique intérieur. Comptez plus 11 minutes pour faire le trajet. Dans une minute, Francis Cabrel est la fille qui m'accompagne. Et juste après, j'aurai des bons plans pour vous, notamment à Ancenis, Saint-Géréon et Saint-Nazaire.
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0: La fille qui m'accompagne, Francis Cabrel, et celle qui vous accompagne ce soir sur votre radio locale, c'est moi.
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0: Comme toutes les heures, des idées pratiques, utiles et de sortie en Loire-Atlantique et en Vendée. Et si ce soir vous avez juste envie de prendre l'air sans vous lancer dans une randonnée de 14 km, j'ai ce qu'il faut. À Ancenis-Saint-Géréon, vous pouvez faire le tour de l'île Mouché, 3 km tout plat au bord de la Loire, accessible aussi avec une poussette ou un fauteuil. Il y a des oiseaux à observer, des jeux pour les enfants, des tables pour pique-niquer et surtout un très joli spot pour regarder le coucher de soleil sur la Loire. À Saint-Nazaire, demain soir, on peut aussi aller flâner au marché nocturne de Saint-Marc-sur-Mer. C'est tous les mercredis de l'été de 18h30 à 23h, rue du Commandant Charcot. Des artisans à manger, à boire. Bref, vous pouvez très facilement y passer la soirée. Et à La Baule, attention aux grosses bêtes sur le front de mer. 10 ours et gorilles monumentaux ont pris leur quartier entre le casino et l'avenue La Jarige. Ce sont des sculptures de Michel Bassompierre, disparues cette année, et l'exposition est gratuite et à ciel ouvert. Normalement, aucun risque de se faire piquer son goûter par un ours.
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0: Alors, le titre qui arrive est extrêmement dramatique, mais je vous rassure, personne n'est en danger, à part peut-être vos cordes vocales, si vous connaissez le refrain. Tragédie des Bee Gees sur Ici Loire-Océan.

0: Tragédie, les Bee Gees sur Ici Loire-Océan. Et puisqu'on parle de tragédie, partir en vacances, arriver à 400 km de chez soi, ouvrir sa valise et découvrir qu'on a oublié le truc indispensable. Oh, c'est terrible, hein. Tout l'été, on regarde justement ce que vous emmenez avec vous en vacances. Et aujourd'hui, ce qui est à mon sens l'accessoire indispensable en toute saison et en toute occasion, le sac à dos.
1: Dans ma valise, il y a...
2: Attends, t'as rempli la moitié de la valise avec ça ?
3: Bah oui, je te signale qu'on a de la rando pendant les vacances.
1: Un sac à dos.
2: Ah bah oui. C'est vrai que c'est pas facile de faire de la rando avec une valise.
4: Je ne sais pas pour vous, mais moi, quand je pars en vacances l'été avec mon sac à dos, on dirait une tortue ou un escargot. Je trimballe toute ma maison sur mon dos.
5: Mon père avait un énorme sac, parce qu'évidemment, il portait deux petites tentes, un réchaud. On n'avait rien, c'était le camping par terre. Et maman, je me souviens que pour mettre le sac à dos sur son dos, elle s'asseyait et mon père lui mettait sur le dos parce qu'après, elle ne pouvait plus le retirer.
4: À qui doit-on l'invention du sac à dos ?
6: Un kangourou surchargé.
4: C'est une piste. En fait, depuis la nuit des temps, les humains se déplacent en transportant sur le dos leur nourriture et leur matériel dans des contenants en bois, en osier ou en peau de bête. Il faudra attendre le début du XXe siècle pour qu'un Norvégien, Ole Ferdinand Bergan, dépose le premier brevet d'un sac à dos en toile avec des renforts métalliques. Bien plus léger et confortable.
7: Le sac à dos a évolué, mais jamais vieilli. Au contraire, sa particularité, c'est de prendre chaque année un coup de jeune. Plus de couleurs, plus de poches, plus de tout. Et surtout une obsession, satisfaire une clientèle de plus en plus exigeante.
4: Et vous ? Portez-vous un sac à dos ?
8: J'en ai de toutes les tailles des sacs à dos, toutes les couleurs. J'ai le tout petit sac à dos, j'ai l'immense sac à dos de voyage qui fait tout pile la taille d'une valise cabine. Et puis j'ai les sacs plus intermédiaires, celui qui sert pour le sport, celui qui va te servir quand tu vas chez des copains pour une soirée. Mais quand tu portes un sac à dos, tu l'as vraiment sur toi, tu crées quelque chose. Et ne serait-ce que la sensation de tenir ses mains sur les lanières et de tirer un petit peu, tu vois. Je sais pas, il y a un truc de proximité que j'aime bien avec le sac à dos.
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0: Alors moi personnellement, mon sac à dos est tellement lourd qu'il peut officiellement être considéré comme une arme de lancer. Tremble devant moi Miguel à la technique. Je peux presque m'en servir pour régler les conflits de voisinage, de Zazie, peu m'importe sur Ici Loire-Océan.

0: Fredericks, Goldman Jones sur Ici leur océan, juste après. Eh bien, juste après, ça nous emmène au bonheur. Tous les jours, Luc Yelch vous demande ce qui vous rend heureux dans votre région, dans notre région. Et aujourd'hui, Sylvie va vous donner envie de redécouvrir Saint-Nazaire.
1: À Saint-Nazaire, il y a la mer, les chantiers, mais surtout des habitants qui ont le sourire. Aujourd'hui, on donne la parole à Sylvie, une nazérienne qui nous explique ce qui la rend heureuse ici à Saint-Nazaire.
2: Le sentier côtier, en partant de Saint-Marc sur mer à la plage de Monsieur Hulot, qui est assez emblématique, et puis de faire tout le sentier, même à revenir vers Saint-Nazaire. Ça permet de découvrir toute la côte et ça surprend souvent les gens parce que tout ce sentier est magnifique et on a un beau point de vue et sur Saint-Nazaire et sur le littoral. Puis après, on vient ici et venir découvrir les visites qui sont assez particulières, comme Escale Atlantique. Moi, ça fait partie des visites que j'adore parce que ça permet de reparler de toute cette période des transatlantiques qui ont marqué Saint-Nazaire, puisque avant cette base, c'était le départ des navires vers l'Amérique. Et franchement, ça fait partie des belles visites de Saint-Nazaire qui sont assez uniques. De même, d'aller sous-marin. Le sous-marin, ça fait partie des visites qu'on fait faire aux gens de passage. Escale, le sous-marin. Et puis, se promener, même ne serait-ce que de monter sur le toit de la base, parce qu'on a un point de vue sur toutes les infrastructures du port et sur la ville. Donc ça, c'est en général ce qu'on fait quand on a des visiteurs. Quand on arrive à Saint-Nazaire, c'est très rigolo. Moi, j'adore cette vignette qui est à l'entrée en sortant de la gare, parce que vous avez le capitaine Haddock et Tintin qui sont dans leur voiture jaune. Le capitaine Haddock demande à Tintin « Où va-t-on ?» Et Tintin répond à Saint-Nazaire. Et dans cet album, c'est l'album des 7 boules de cristal où il recherche le professeur Tournesol qui a disparu. Et donc, dans cet album, on va voir même les infrastructures portuaires de l'époque avec les navires qui partaient outre-Atlantique. C'est ma ville de cœur maintenant, alors que d'origine, j'étais de Vendée. J'aime beaucoup la Vendée. J'étais fière d'être vendéenne, mais maintenant, je suis fière d'être nazérienne. Et je trouve que c'est une ville à laquelle on s'attache facilement et où il fait vraiment bon vivre.
1: Ça donne vraiment envie de découvrir la ville. Justement, Escale Atlantique propose des visites guidées tout au long de l'été. Là, vous allez vraiment faire un bond dans le passé à bord des paquebots de légende et qui sait faire un remake de Titanic en vous prenant pour Rose ou pour Jack. Si ça vous dit, vous trouverez toutes les informations sur le site Saint-Nazaire Tourisme.
0: Et ça bouchonne à Saint-Nazaire, on fait un petit point sur la route. Donc à partir de Saint-Brévin, pour traverser le pont de Saint-Nazaire, comptez plus 10 minutes pour faire le trajet. Plus 10 minutes également quand vous êtes sur la route bleue depuis Trignac et que vous vous rendez vers La Baule et le reste de la Presqu'île. Des bouchons également autour de Nantes, entre Sautron et Vigneux de Bretagne, comptez plus 8 minutes pour faire le trajet. Et enfin, le gros point qui se trouve au niveau de Sainte-Luce-sur-Loire, sur le périphérique nantais, entre la porte de la Beaujoire et la porte du Vignoble, comptez plus 15 minutes de trajet. Et à l'intérieur de Nantes, boulevard de la Prairie des Mauves, comptez plus 12 minutes pour faire votre trajet habituel.
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0: les Riala, Rodolfo ici, typique, Issou Typica sur ici l'Océan. Ouais, mon accent est espagnol, il est pas tout à fait là. Hein. Bon, si vous venez de danser discrètement dans votre voiture, j'ai deux nouvelles, moi aussi, et ce n'était probablement pas si discret que vous ne le pensez. Dans moins d'une minute, Simple Minds, puis ce sera Céline Dion, et à 18h, on retrouve toute l'actualité locale avec notre journaliste Louis Lebacquer.
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0: Magique de Céline Dion. Bonjour, pardon, merci sur Ici Loire-Océan.
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0: 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Les infos locales avec Louis Lebacquer.
2: La chaleur va continuer de diminuer cette semaine. Il fera 25 degrés maximum mercredi à Nantes, 24 jeudi. On va enfin respirer un peu. Il était temps, la chaleur a touché les humains, les animaux et les cultures aussi. Le raisin, par exemple, a énormément d'avance. Dans le vignoble nantais, la plupart des producteurs de muscadet ont commencé leur vendange la semaine dernière. C'est du jamais vu. D'habitude, les vendanges commencent plutôt fin août, début septembre. Alors les vignerons ont dû anticiper, comme ceux du domaine de l'épinard à Clisson, où vous vous êtes rendu, Marius Delaunay.
3: Les pressoirs commencent à se remplir dans la cave du domaine. On extrait en fait le jus des grappes.
4: Pour l'instant, on a ramassé les muscadets, on a ramassé du pinot noir pour faire du rosé.
3: Et Sylvain Pacro travaille avec son frère au domaine familial de l'Épinay. 50 hectares à vendanger, il n'a jamais connu une année aussi précoce.
4: Au milieu de semaine, on aura fait la moitié des vendanges. Heureusement, on avait bien anticipé les congés des salariés. Il fallait être prêt de bonne heure.
3: Et parce que les grappes, elles, sont bien vertes dans les rangs. Elles prennent même parfois une belle couleur dorée.
4: En fait, on se rend compte qu'entre le début des vendanges, là, qu'on a commencé mardi dernier, et aujourd'hui, en fait, on voit bien que les baies, les raisins ont commencé à flétrir et ont perdu du jus, en fait, parce que la semaine dernière, il a fait vraiment très, très chaud.
3: Tout se joue maintenant. On préfère donc anticiper pour ne pas perdre de temps. François Robin est délégué communication à la Fédération des vins de Nantes.
5: On s'était préparé à des vendanges précoces, mais sans doute pas aussi précoces. On avait imaginé plutôt autour du 17 août. Donc, voilà, il a fallu s'adapter pour commencer les vendanges. Mais voilà, tout va se rentrer, je pense, intensément cette semaine et la semaine prochaine.
3: Et c'est du jamais vu pour le muscadet. Cette année, les vendanges devraient se terminer vers la fin août, voire début septembre, dans le vignoble nantais.
2: Et la Fédération des vins de Nantes s'attend à avoir moins de rendement que l'année dernière, mais une belle qualité. Et dans ce contexte de chaleur et de sécheresse, l'eau potable passe en niveau crise en Loire-Atlantique à partir d'aujourd'hui. La préfecture interdit notamment d'arroser les jardins en pleine journée.
0: Si vous aviez prévu d'y naviguer, attention, ce ne sera plus possible à partir de jeudi.
2: Dans le canal Saint-Martin, le département qui gère le canal Saint-Martin a décidé de fermer la portion entre Guinrouette et Saint-Nicolas-de-Redon. À certains endroits, le niveau de l'eau est descendu jusqu'à 40 centimètres en dessous de la normale. Plusieurs semaines après la vague d'incendies qui avait touché des bidonvilles de Rome à Nantes, la droite nantaise réagit. Dans un communiqué, le groupe propose notamment de répartir les résidents ailleurs dans la région. Nantes Métropole doit prendre toute sa part, mais elle ne peut pas tout porter toute seule, peut-on lire. Autre levier évoqué, l'intégration des Roms par le travail et la scolarisation. Sébastien Lecornu s'est rendu en Gironde aujourd'hui après le méga-feu qui avait ravagé 42 000 hectares dans le département. Il a annoncé la création d'un fonds d'aide à la reconstruction de 12 millions d'euros pour la Gironde et pour les Landes. Le Premier ministre a également annoncé des permis de

0: Bon, en concurrent, c'est pas un autre cinéma, c'est la plage. Et donc, quand la plage n'est pas possible, et c'est aussi pour ça qu'ils viennent sur le bord de mer vendéenne, eh ben, écoutez, ils viennent au Grand Palace parce que c'est un des seuls endroits que la fréquentation se fait pas de façon anecdotique, comme les autres années, où on venait parce qu'on faisait une sortie. Là, ils viennent et ils reviennent, parce que les films sont bons. Ils se portent, on voit l'Odyssée porter Spider-Man et Spider-Man porter l'Odyssée. C'est assez extraordinaire que les films, ça fait un effet engrenage. Alors, par rapport aux autres années, c'était potentiellement les jours où il pleuvait, qu'on faisait des gros coups. Pendant les grandes marées, il y a toujours une tempête. Mais même l'après-midi, c'est plein et c'est complet. Et le soir également. Donc on voit vraiment que c'est pas... un problème que climatique, c'est climatique avec les bons films qu'on n'avait pas l'année dernière.
1: François Le Suisse, directeur du cinéma Le Grand Palace au Sable d'Olonne, il répondait à Sohail Jaouda. Entre le 29 juillet et le 4 août, 6,5 millions de spectateurs ont poussé la porte d'un cinéma en France. Et au lendemain de la collision entre un petit train de tourisme et une voiture à Saint-Laurent-sur-Sèvre en Vendée, les nouvelles sont bonnes. L'association Chemin de Fer de la Vendée, qui gère le train touristique, recense uniquement des dégâts matériels. La locomotive a heurté le véhicule à très faible vitesse hier, 30 km/h au maximum. Seuls deux marchepieds ont été endommagés. Le passage à niveau, lui, est hors service. La barrière et le moteur ont été arrachés lors de la collision. Le train touristique à vapeur sera opérationnel dès ce week-end. En pleine saison, il circule uniquement le vendredi et le dimanche.
2: Merci Louis Lebacquer.
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2: Il va y avoir quelques nuages dans le ciel demain matin, mais ils se dissiperont rapidement pour laisser place à un grand soleil. Les températures, elles, sont toujours un peu plus élevées que les normales de saison, mais ça reste respirable. Demain matin, au réveil, il fera 18 degrés à Saint-Aubin-des-Châteaux, Bouin et Puy-Raveau. 19 degrés à Saint-Nazaire, les Sables-d'Olonne et Bournezeau, 20 degrés à Nantes, à La Roche-sur-Yon et sur l'Île-Dieu. Et en début d'après-midi, les températures iront de 21 degrés à Noirmoutier à 31 degrés à Chantonnay. Côté route, un ralentissement toujours au niveau de périphérique nantais sur le périphérique intérieur entre la porte de la Beaujoire et la porte du Vignoble. Comptez plus 11 minutes pour faire le trajet. Et ralentissement également entre Sautron et Malville. Plusieurs ralentissements et si vous les prenez tous cumulés, vous rajoutez une quinzaine de minutes à votre trajet actuel.
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2: On est lundi. C'est bientôt la fin des vacances. Bah, je vous propose de changer carrément le monde avec Téléphone sur Ici Loire-Océan.

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0: Bonsoir, on a encore une heure à passer ensemble. Pensée particulière pour vous si vous avez repris le travail aujourd'hui après le week-end du 15 août. Un lundi normal, c'est déjà un lundi, mais un lundi après un samedi férié, c'est un lundi qui a fait de la musculation. Alors ce soir, on ne brusque personne, on écoute vos chansons préférées. À la demi, j'aurai des bons plans pour vous, notamment à Bretignolles-sur-Mer et Bouaille. Et dans quelques minutes, je vous propose d'emmener les tout-petits pour la première fois au cinéma à La Roche-sur-Yon. Je serai avec Hélène, programmatrice jeunesse au Concorde, et on va parler de films et de séances adaptées dès 3 ans. Mais avant ça, Alex Warren est manifestement encore dans le même état que moi ce matin quand je me suis levée. Fever Dream sur Ici Loire-Océan.

0: Dream, Alex Warren sur ici, Loire Océan. À quel âge est-ce qu'on peut emmener un enfant au cinéma pour la première fois? Le cinéma Le Concorde à La Roche-sur-Yon participe justement au Little Film Festival cet été. Cet après-midi encore, les tout-petits avaient rendez-vous avec Rita et Crocodile et le cinéma a toute une programmation pensée pour eux. Alors, comment est-ce qu'on transforme une première séance de cinéma en bon souvenir? Pour en parler, je suis avec Hélène, programmatrice jeunesse au Concorde. Bonjour.
1: Bonjour.
0: Alors, quand on annonce du cinéma à partir de 3 ans, ça peut faire un peu peur aux parents. Qu'est-ce qui change concrètement par rapport à une séance de cinéma classique?
1: Alors nous, pour nous adapter vraiment aux tout petits spectateurs et à cette toute première expérience, on propose des modalités vraiment cocon pour faire de cette première séance une découverte en douceur. Donc là, notamment sur nos séances qui sont labellisées Mon tout petit ciné, on propose aux familles de venir découvrir un film, enfin un programme de court-métrage vraiment en cours, donc des durées qui sont adaptées. En général, ça dure 40-45 minutes. Et nous, on propose des projections qui sont vraiment toutes douces, avec une lumière tamisée, un son qui est moins fort. Comme ça, s'il y a une petite crainte du noir ou une petite crainte d'un volume sonore élevé, ça, c'est complètement balayé et mis de côté. Les familles peuvent se déplacer, s'installer, chuchoter si besoin pendant la séance. On sait que toute première expérience est marquante dans tous les sens du terme. Voilà, ça peut être un très bon souvenir, comme ça peut être voilà, une crainte qui est née. Donc, en général, ça se passe toujours très très bien et on a des très bons retours sur ces séances-là.
0: Et qu'est-ce que c'est le genre d'univers qu'on propose au cinéma pour les tout-petits?
1: Alors, dans le cadre du Little Film Festival, en fait, c'est des programmes de courts-métrages qui sont spécialement conçus pour les tout-petits. Et dans les films qui sont proposés, il y a très souvent des adaptations d'albums jeunesse. Donc, ça peut être même des univers qui sont déjà connus des enfants et des familles. Et puis, parfois, les programmes regroupent des courts-métrages d'univers complètement différents, mais autour d'une même thématique. Et là, en l'occurrence, on propose aussi les aventures de Gros Point, Petit Point, avec deux petits personnages, deux petits lapins qui vivent des aventures différentes, ou encore un programme qui s'appelle Le Monde à l'envers sur la différence, voilà, sur les enfants qui ont différentes petites casseroles, on va dire, mais qui ne les empêchent pas de grandir.
0: Et bah du coup, quels vont être les prochains rendez-vous à noter si on veut tenter l'expérience avec nos enfants?
1: Alors, on propose des séances assez régulièrement de programmes de court-métrage. Les séances Mon tout petit ciné avec lumière et son tamisé, ça c'est une fois par mois. Et le prochain rendez-vous pour les tout-petits et pour les familles, c'est
0: dimanche 30 août
1: voilà, à 10h30 avec Le Monde à l'envers. C'est un programme qu'on vous propose de découvrir en avant-première et c'est un ciné petit-déj. Et là, quand vous arrivez à 10h30, il y a un petit déjeuner qui est proposé avant la séance. Ensuite, il y a une présentation qui est faite. Donc sur ces séances-là, en fait, on propose une médiation. Donc on vient présenter le film. Ça permet aussi de présenter la salle. Souvent, on explique aussi d'où vient le son, d'où vient l'image. Et les ciné petit-déj qu'on dédie beaucoup aux tout petits spectateurs, on en propose aussi une fois par mois.
0: Merci beaucoup Hélène. Toute la programmation et la billetterie sont à retrouver auprès du cinéma Le Concorde à La Roche-sur-Yon. Un titre qui transforme nos humeurs en géographie. En 1986, Luna Parker nous emmenait en voyage des États d'Amérique sur ici leur océan.

0: qu'elle soit douce sur votre radio locale, ici Loire Océan. Et Mylène Farmer va rester coincée dans ma tête après ça. Je vous propose, pour se changer les idées, de jeter un coup d'œil sur la route. La plupart des problèmes que nous évoquions tout à l'heure sont en train de se résorber. Il reste cependant ce ralentissement sur le périphérique intérieur entre la porte de la Beaujoire et la porte du Vignoble. Comptez plus 10 minutes pour faire le trajet. Dans moins d'une minute, on s'occupe avec la nouveauté de Marc Lavoine et Patrick Fiori. Et ensuite, j'ai des bons plans pour vous à Brétignolles-sur-Mer, Boyer-Pornic.
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1: Le duo Marc Lavoine et Patrick Fiori sur Ici Loire-Océan occupé. Et d'ailleurs, si vous aimez le Marseillais, Patrick Fiori sera en concert au Zénith de Nantes le 10 mars prochain.
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1: Comme toutes les heures, des bons plans et des infos pratiques en Loire-Atlantique et en Vendée. À Brétignolles-sur-Mer, demain, vous pouvez chiner et découvrir des créateurs au même endroit. Pratique si vous hésitez entre repartir avec un vieux miroir et une jolie paire de boucles d'oreilles. Créa Broc 85 s'installe place des Halles de 9h à 16h avec de la musique en prime. Et profitez-en, il ne reste que deux mardis cet été. Ensuite, je vais vous perdre une partie d'entre vous parce que je vais prononcer une heure, mais rendez-vous demain à 6h du matin à la Maison du Lac de Grandlieu à Bouaille. Promis, il y a une bonne raison de mettre le réveil. Vous pouvez découvrir le lac au lever du jour, au frais, avec les oiseaux qui se réveilleront en même temps que le paysage, rien que pour vous. Comptez entre 9 et 12 euros. Et à Pornic, vous pouvez carrément laisser la voiture au parking. La ville propose des tuk-tuks électriques gratuits tout l'été. Vous savez, ces petits véhicules entre pousse-pousse et scooter qu'on voit beaucoup en Asie, il circule entre les parkings et les différents sites de midi à 22h avec un passage toutes les 10 à 15 minutes. Et franchement, le tuk-tuk, c'est quand même plus vacances que chercher une place pendant 20 minutes.
2: Hein. 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
1: Écoutez, Beds Are Burning, après l'été qu'on vient de traverser, je trouve le titre beaucoup trop réaliste. On va éviter le lit qui brûle, la maison qui brûle. On reste très vigilant avec tout ce qui peut provoquer un départ de feu. Hein. Midnight Oil sur Ici Loire-Océan.

0: Vita, ça fait mal. Un message plein de mélancolie pour celle qui a annoncé que ce serait son dernier clip en solo. Tous les jours, Yoann Roch nous emmène à la découverte des dessous des programmes du petit écran. Et aujourd'hui, direction les coulisses de l'émission qui aide les agriculteurs à trouver l'amour depuis 21 ans ce soir.
1: Il y a 50 ans, les couples à la campagne se rencontraient, pour certains, via les petites annonces du chasseur français. Mais depuis 20 ans, c'est Karine Le Marchand qui fait figure d'entremetteuse.
2: Je suis rentré de tondre des moutons, c'était le 22 janvier, la maison elle était vide. Elle avait repris toutes les affaires qui lui appartenaient.
3: Et pas de lettres.
2: Rien, il n'y a rien venu.
1: Gabrielle Amateur est la productrice de l'émission. Elle m'a expliqué comment en coulisses, elle et ses équipes accompagnaient les agriculteurs dans leur quête amoureuse.
4: On les connaît bien, très très bien même. Peut-être même mieux qu'eux-mêmes. Par exemple, certains sont avec nous depuis plus d'un an. Quand on en est au stade où on leur cherche une prétendante, où on reçoit les lettres de toutes les prétendantes, ça fait déjà 6 mois qu'on est en lien avec eux, qu'on est allé chez eux, qu'on leur parle. On a rencontré leurs proches, leurs mamans, leurs frères. On est dans la confidence, on est dans la connivence.
1: L'amour est dans le pré, c'est un docu-réalité, comme le nomme elle-même sa productrice. Pour autant, ça reste de la télévision. Alors je lui ai demandé comment elle s'y prenait justement pour que les histoires racontées dans l'émission soient le plus fidèles possible à la réalité.
4: Parce qu'on sait comment ils vont fonctionner. Je vous donne un exemple de la saison 19, où on avait un agriculteur qu'on commençait à sentir un peu se détacher de son amoureuse. À un moment donné, on a mis une caméra quand ils se sont revus, parce qu'on sentait qu'à ce moment-là, soit ils passaient l'étape d'après, soit ça s'arrêtait. En l'occurrence, ça s'est arrêté.
1: Anticipé, donc. Mais après 20 ans à côtoyer ces agriculteurs, lui arrive-t-il encore, à la productrice de l'émission, d'être surprise par ce qui se déroule devant les caméras?
4: Ah ouais. Ouais, bien sûr. Et heureusement que ça arrive en bien ou en pas bien d'ailleurs. Parfois on est déçu aussi. Et moi-même, j'arrive à être cueillie en regardant les épisodes alors même que je sais ce qu'il s'est passé. Au-delà de fabriquer une émission de télévision, on vit avec eux ce qu'ils vivent. Voilà, ça paraît un peu démago de dire ça, mais si on ne vivait pas avec eux, je suis pas sûre que les histoires qu'on raconterait seraient aussi belles et aussi touchantes.
1: L'amour est dans le pré. Ouverture de la 21e saison, ce soir, 21h10 sur M6.
0: Et pour les âmes en peine qui n'ont pas été retenues au casting de cette nouvelle saison de L'Amour est dans le Pré, une promesse plutôt rassurante, I won't let you down, je ne te laisserai pas tomber. Merci PLGD, on apprécie le soutien.

0: sûr, ici Loire-Océan, I won't let you down. Nous non plus, on ne vous laissera pas tomber. 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
0: Et si vous profitez encore de la mer pour cette deuxième moitié d'août, déjà profitez-en un peu pour ceux qui sont déjà retournés au bureau, mais la SNSN va vous aider à passer un été sereinement grâce aux conseils de Lucie et Malo.
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0: Allez, c'est parti! Je pars affronter 50 nuances de vent avec la Société Nationale de Sauvetage en Mer. Aujourd'hui, on parle de perte de repères en mer. Quand on nage et qu'on ne sait plus trop où on est, ça arrive vraiment?
3: Ça peut arriver.
0: Malo, de la SNSM.
3: La mer, c'est un endroit que l'homme n'est pas fort dedans, entre guillemets, c'est pas son domaine de prédilection. Juste un petit coup de panique de ne pas savoir où on est, et on va être complètement perdu et ne pas être lucide.
0: Et comment réagir si ça arrive?
3: La première chose à faire, ça va être déjà de se mettre en sécurité et ne plus rester dans l'eau, être sur la plage.
4: En fait, si un individu a nagé au large, qui se retrouve épuisé, perdu...
0: Lucie, elle aussi sauveteuse.
4: Qui visualise pas bien le banc de sable qui est sa plage de départ. Déjà, se mettre sur le dos pour temporiser, calmer sa respiration, essayer de retrouver une part de lucidité parce que ça servira à rien de faire du mouvement sur place. Et après, c'est essayer de faire des grands appels à l'aide du large parce que sur la plage, en principe, les sauveteurs ont toujours une visu de proximité mais aussi de fond de zone de bain, c'est important. Et après, c'est s'il y a des bateaux qui passent à proximité, des véliplanchistes, etc., faire des signes, mais en ayant une conscience de je fais des signes donc je m'épuise, donc faut que je repasse un peu sur le dos pour alterner les phases d'épuisement et de semi-relaxation, quoi.
0: Donc une bonne solution, ce serait de nager parallèlement à la plage.
4: Bah effectivement, ça va être surtout ça, le conseil numéro 1, c'est nager parallèlement à la plage. Après, si vous avez un objectif qui est de faire de la distance et nager sur du long terme, nous prévenir. Et comme ça, on sait qu'on a une attention particulière à apporter à cette personne-là.
0: Le conseil du jour, nagez parallèlement à la plage. Et si vous voulez faire des efforts particuliers, prévenez les sauveteurs. Et si vous perdez vos affaires, commencez par suspecter les mouettes, le vent, puis le sable, dans cet ordre. Et plouf! Alors là, l'enchaînement est un peu formidable. On vient de passer 2 minutes avec la SNSM à vous expliquer comment rester en sécurité. Et la chanson suivante s'appelle « Live and Let Die ». Je précise que la programmation musicale et la SNSM n'ont manifestement pas travaillé ensemble sur ce coup-là. On écoute Paul McCartney sur « Ici Loire-Océan ».

0: DJ Soprano sur Ici leur océan. Encore quelques minutes ensemble avant 19h. Tina Turner va nous emmener plus haut. Et moi, je vais rester très raisonnablement au niveau du sol. Hein. Ça me convient parfaitement. Et après les infos de 19h, votre soirée continue avec une heure de musique 100% années 80. Sortez les synthés, les épaulettes et les coiffures qui nécessitaient à l'époque leur propre permis de conduire, de construire. Ce sera juste après le journal de 19h.
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0: Ici Loire-Océan, il est 19h. Et tout de suite, c'est l'heure du journal.
2: On a sorti l'artillerie lourde, assure Sébastien Lecornu, pour aider les collectivités face aux défis de la reconstruction après les incendies. Le Premier ministre annonce 10 millions d'euros pour la Gironde, 2 millions pour les Landes. Le Premier ministre qui promet également des aménagements fiscaux pour les entreprises touchées. Un plan de communication cofinancé par l'État pour relancer le tourisme. Et puis, des permis délivrés en un mois pour la reconstruction des logements des sinistrés. Les réactions sont contrastées chez les élus locaux. Stéphane Delpera à Vincent, le maire de Saint-Médard-en-Jal, l'une des communes près de Bordeaux, évacuée le mois dernier, estime que les mesures ne sont pas à la hauteur.
3: Moi, j'aimerais enfin entendre le mot climat prononcé par le président de la République et par le Premier ministre, qu'ils admettent enfin que nous sommes rentrés dans une nouvelle ère climatique et que ça appelle des investissements énormes pour notre pays, pour ses infrastructures, ses écoles, ses bâtiments publics, ses EHPAD, ses trains, mais aussi et surtout peut-être ses forêts, son eau, pour que notre pays continue à être un pays vivable, quelle que soit la région où on se trouve. C'est ça qu'on attend aujourd'hui d'un responsable politique national. C'est ça qu'on attend également de l'Europe. Vous avez des feux aujourd'hui en Belgique, aux Pays-Bas, en Écosse même, donc qui montrent bien qu'il ne s'agit pas simplement d'un élément conjoncturel, mais hélas, une menace beaucoup plus lourde que ça. Nous, ce qu'on aimerait, c'est des réactions à la hauteur de ça et pas quelques petites rustines dans l'urgence pour régler ici ou là une situation.
2: Davantage de satisfaction ce soir dans les mots du maire du Porge, le village le plus touché par les flammes. Martial Zanitetti salue des annonces qui vont dans le sens que nous attendions. Dans les Landes, le feu est fixé depuis ce matin, mais certains habitants ne peuvent toujours pas rentrer chez eux, indique ce soir la préfecture. Une cellule d'urgence médico-psychologique a été ouverte à Luglon pour les personnes évacuées. Un homme de 65 ans, condamné en Haute-Loire 4 mois après avoir tiré avec sa carabine près d'un groupe d'enfants et proférer des insultes racistes. Il s'est expliqué devant le tribunal tout l'après-midi et il a été reconnu coupable, condamné à 15 mois de prison avec sursis probatoire. Il a l'obligation de se faire soigner. Clément Métainier, pendant son procès, l'homme s'est posé en victime dans un climat de tension avec ses voisins.
4: Il se présente à la barre en boitant, une béquille dans la main gauche, le visage fermé, fatigué sous ses lunettes noires. Rapidement, il évoque sa situation personnelle compliquée, sa femme gravement malade. Le prévenu reconnaît les faits, se tire avec sa carabine, mais assure qu'il n'y avait personne, qu'il a agi sous le coup de la colère. Il insiste, je cite, « On n'en serait jamais arrivé là si les enfants n'avaient pas dégradé ma voiture ou ma boîte aux lettres. » Concernant les insultes raciste, je cite, sale nègre, sale arabe, bande de babouins. Le prévenu admet à moitié et parle là aussi de harcèlement, d'insultes à répétition. Dans sa dernière prise de parole, il demande pardon au petit Reda et à sa famille, principale cible du tir et des insultes.
2: Clément Métainier, au tribunal du Puy-en-Velay, l'homme a interdiction de se rendre dans la commune de Espaly-Saint-Marcel et d'entrer en contact avec la famille du petit Reda. Dans les Pyrénées-Orientales, un vol de câbles de cuivre d'une ampleur exceptionnelle et la conséquence, près de 2000 foyers à Perpignan sont privés d'internet et de téléphone fixe depuis une semaine. D'après Orange, le retour à la normale va se faire progressivement.

0: euros pour les 15-18 ans, car les besoins ne sont pas les mêmes selon le niveau scolaire. Cette allocation dépend de vos revenus perçus en 2024 et du nombre d'enfants à charge. Elle est versée soit par la CAF, automatiquement, si vous êtes déjà inscrit, sinon il faut vous créer un compte et faire une demande, soit par la Mutualité Sociale Agricole, si vous dépendez de ce régime. Alors, si votre enfant entre en CP mais qu'il n'a que 5 ans, vous y avez le droit aussi. Il faut simplement transmettre son certificat de scolarité. Et pour les jeunes de plus de 16 ans, vous devez remplir une déclaration auprès de la CAF pour confirmer qu'ils sont toujours scolarisés.
1: Info à retrouver en détail sur ici.fr. Plus aucun département en orange sur la carte de Météo France. Demain, à 6h du matin, les 6 qui restaient en alerte dans le sud-est retrouveront à leur tour des températures un peu plus respirables. Météo France prévoit une fin progressive de l'épisode caniculaire.
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3: Quelques nuages dans le ciel demain matin, mais ils se dissiperont rapidement pour laisser place à un grand soleil. Les températures sont toujours un peu élevées par rapport au normal de saison, mais ça reste respirable. Demain matin, au réveil, il fera 18 degrés à Soudan, au Bois de Senay et à Chaillet-les-Marais, 19 degrés à Saint-Nazaire, au Sable-d'Olonne et à Saint-Gilles-Croix-de-Vie, 20 degrés à Nantes et à La Roche-sur-Yon. Et en début d'après-midi, les températures iront de 21 degrés à Barbâtre à 31 degrés à Ancenis.
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6: Bonsoir à tous, ce soir encore on va fêter les tubes des années 80. Ah, ils s'accrochent, ils sont indéracinables, inoxydables, infatigables. Ils continuent à réveiller en nous des souvenirs, à nous faire sourire, à nous faire plaisir, on va pas s'en plaindre. Et ça commence comme ça.

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1: C'est vrai, c'est le seul tube d'un grand monsieur du jazz produit en 1980 par une autre légende, Quincy Jones. Mais rappelons quand même que Benson, c'est 35 albums studio, le dernier sorti en 2024, 10 Grammy Awards, et en 2019, le National Endowment of the Heart lui décerne le titre de Master Jazz, la plus grande récompense pour un artiste jazz. On a remis les pendules à l'heure, on peut passer à la suite. Encore deux légendes, deux rencontres, Serge Gainsbourg, Jane Birkin, les deux sous chic.
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0: que celui qui n'est pas tombé amoureux de Lisa Stansfield quand sort ce titre en 1989 lève le doigt. Eh ben voilà, comme d'habitude, personne à l'horizon. Ben c'est normal, elle nous a tous et toutes fait craquer avec ce tube glacieux qui a fait le tour du monde. Et lui aussi, il nous a souvent fait craquer, particulièrement avec l'une de ses plus belles chansons. Morgane de toi, c'est Renaud qui arrive dans un instant.
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0: Ici Loire-Océan, c'est des infos pratiques toutes les heures. Et juste après, retour du son 80.
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2: Comme toutes les heures, des infos pratiques, utiles et des idées de sortie pour profiter de l'été en Loire-Atlantique et en Vendée. Demain, profitez des grandes marées pour découvrir la pêche à pied sur l'île de Noirmoutier. À Barbâtre, une sortie accompagnée vous apprend à reconnaître les coquillages, les bonnes techniques de pêche, mais aussi les gestes à respecter pour préserver le littoral. Inscription obligatoire. Jeudi, dernière matinée famille de l'été à la maison du lac de Grandlieu à Boye. Une animation spécialement pensée pour les enfants de 6 à 10 ans et leurs parents pour découvrir ensemble la nature et les secrets de l'un des plus grands lacs naturels de plaine de France. Pensez à réserver. Et une info pratique, si vous voulez profiter de la fin de ces vacances pour faire du tri, les déchetteries de Nantes Métropole sont toujours en horaire d'été. Jusqu'au 30 août, elles vous accueillent tous les jours, mais uniquement de 7h à 14h30. Pensez donc à y aller le matin, plutôt que de vous retrouver devant des grilles fermées.
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0: Johnny Clegg et Sabuka, c'était à Simbononga. 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
0: Alors pour la suite, j'ai encore choisi un ovni. 18 août 1985, Talelouk Coco de La Roche-Valmont est numéro 3 du top 50. En fait, son vrai nom, c'est Jean Quentin Gérard. Il est éditeur de magazine, mais il rêve de devenir chanteur. Alors, avec l'aide de ses copains, Richard Sanderson, vous savez, l'interprète de Reality, le tube de la boom, et les Gibson Brothers, ils enregistrent ce titre. Au départ, personne n'en veut. Puis un producteur se lance dans l'aventure, envoie le titre aux discothèques, qui adopte la chanson, suivi des radios, et voilà, c'est un tube, et voilà ce que ça donne.
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0: Le groupe Survivor, c'était Burning Heart. Et c'est la BO de Rocky IV qui fut le plus grand succès de la série des Rocky avec Stallone, sorti en France il y a 40 ans, oui, 16 janvier 86, près de 5 millions d'entrées chez nous, pas mal, hein. Pour la suite de votre soirée, c'est musique et musique, les essentiels de l'émission Décibel avec Émilie Mazoyer, dès 20h. Mais notre balade dans les années 80 n'est pas terminée, la preuve, dans un instant, Alan Parsons Project, Eye in the Sky.
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0: 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Émilie Mazoyer et Pascal Obispo.
2: Un sacré gang formé autour de Pascal Obispo pour son nouvel album. Un album de chansons originales, interprété en duo avec Julien Clerc, Francis Cabrel, Zazie, Renaud, Axel Bauer, Michel Jonas, Benabar.

0: Le nouvel album de Pascal Obispo, c'est Héritage volume 2. Mais j'ai raté le volume 1, vous demandez-vous, incrédule, car normalement la carrière de Pascal Obispo n'a aucun secret pour vous. Eh bien non, les amis, Jurisprudence Star Wars, le volume 2 de ce nouvel album de Pascal Obispo vient de sortir avant le volume 1 qui arrivera à la rentrée. Mais vous en faites pas, il va tout vous expliquer. Il est pas loin, il est assis à côté de moi. Bonsoir Pascal.
1: Bonsoir, ça va bien.
0: Comment ça va?
1: Oui, bah ça va. L'album est sorti, c'est.
0: Oui.
1: C'est toujours, une joie, parce qu'avec depuis 2 ans et demi, c'est vrai que.
0: C'est un boulot,
1: c'est beaucoup de travail. Ouais, c'est beaucoup de travail. Je pense que les gens qui écoutent de la musique et qui adorent écouter des chansons, je suis pas sûr qu'ils se rendent compte à quel point on passe énormément de temps à s'écouter. C'est d'ailleurs pour ça que je ne m'écoute plus une fois que c'est sorti. J'adore écouter les autres. D'où cet album Héritage,
0: en fait. Oui.
1: Ouais.
0: Parce que c'est vraiment des chansons qui sont écrites sur mesure. En fait, c'est la haute couture. Ce que vous avez fait, Pascal.
1: Ouais, c'est gentil, merci.
0: Mais c'est vrai, c'est de la haute couture, puisqu'en fait, chaque chanteur, chanteuse, et à la fois, bonjour, je parlais de Star Wars, mais c'est aussi un peu les Avengers de la chanson française qui sont là. Et donc, non seulement les textes, ce sont des textes qui leur parlent et qui ont été associés donc à des mélodies que vous avez composées, des musiques que vous avez composées en pensant à eux, à leur voix, à ce qui leur correspondrait. Enfin, c'est de la haute couture et c'est aussi beaucoup d'amour.
1: D'abord, c'est le boulot d'un compositeur de pouvoir s'adapter à l'interprète.
0: Quoique, Gainsbourg, il faisait l'inverse. Hein. Il faisait exprès de taper des notes très hautes pour faire souffrir Jane Birkin.
1: Ouais, mais sauf que là, le problème, c'est que je me suis positionné en tant qu'un compositeur, sauf qu'eux, ils n'avaient pas besoin de moi.
0: Ah.
1: C'est le principe. Parce qu'ils sont aussi auteurs-compositeurs.
0: Oui.
1: En fait, c'est ça le concept, c'est rendre hommage à une stylistique un peu des années 70. Mon album est complètement organique. Un album, comme je dis pour rigoler, INA, une intelligence non artificielle.
0: C'est bien.
1: Et le reste, c'est vrai que, voilà, remercier des icônes de ces années-là et puis des héritiers aussi comme Bruno Benabar, comme Icar. Alors, pour vous répondre à votre question, parce que, voilà, vous savez pas, peut-être pas pourquoi c'est le volume 2, c'est parce que quand vous enregistrez 26 duos, on répartit un peu en fonction.
0: On fait 2 disques.
1: Ouais. On fait 2 disques, on essaye d'équilibrer entre les plus anciens, les plus jeunes, un peu de génération, etc. Équilibre de générationnel. Et puis surtout que, il faut quand même avoir un peu d'élégance parce qu'ils sont tous venus quasiment au même moment dans la période de 2 ans et demi.
0: Ouais.
1: Donc en fait, l'élégance était que le volume qui sortait en octobre s'appellerait le volume 1.
0: Oui,
1: hein, tout simplement.
0: J'aime bien. Oui, mais c'est bien comme ça, ça fait pas. Ah, tiens, il reste un fond du tiroir, on vous le met.
1: Exactement.
0: Là, c'est le volume 1.
1: Surtout que dans le volume 1, il y a.
0: On le dit ou pas?
1: Oui, moi, à chaque fois qu'on vient.
0: Oui, c'est vraiment balance des noms.
1: On dit. Il y a Véronique,
0: Sanson, William Scheller,
1: ouais.
0: Eddie Mitchell, Serge Lama. Donc voilà, vivement la rentrée.
1: Calogero, Robin Cers, il y a pas mal d'artistes.
0: Santa, Adjani.
1: Ouais.
0: Ah non, ça va être beau. Mais là,
1: je suis en train de le finir.
0: Voilà.
1: Concentrons-nous sur celui-là, mais de toute façon, oui, c'est beaucoup de travail.
0: Donc effectivement, composer pour des auteurs-compositeurs qui, en plus d'habitude, ne chantent que sur leur propre musique.
1: Ils s'en foutent complètement de vous.
0: Mais
1: voilà.
0: C'est ça. Prenons l'exemple de Cabrel. Cabrel, il écrit ses paroles, il écrit ses musiques, il est tranquille, il n'a rien à personne. Il est venu chanter.

0: dispo à l'accès, que vous pouvez avoir sur Apple Store ou sur Google Play, si c'est, voilà, avec
1: et sur laquelle il y a
0: des choses. Voilà, je fais une anthologie de la chanson française, et à chaque fois que je fais une petite anthologie, c'est-à-dire je fais un album sur un artiste,
1: je lui envoie.
0: Ouais. Donc j'ai envoyé à Francis. Est-ce que ça l'a influencé? Je sais pas.
1: Bah en tout cas, ça lui a pas déplu.
0: Le truc, c'est que la qualité principale d'un compositeur, quand il décrète qu'il veut écrire pour quelqu'un, c'est qu'il faut au moins aimer d'abord l'artiste, connaître son répertoire. Donc déjà, c'est le truc, ouais, c'est la base, quoi. C'est aimer l'artiste. Donc à partir du moment où un artiste sait que vous le respectez, vous aimez son répertoire, vous le connaissez bien, vous chantez, vous produisez pour rien, c'est-à-dire que moi, je le fais juste pour le plaisir avec mes sous. Ça, peut-être que ça fait quelque chose. Après, je pense que je suis aussi heureux que d'être reconnu par ces artistes, ces auteurs-compositeurs. C'est vrai que c'est un projet un peu ambitieux, mais finalement ils sont venus, donc je suis hyper fier et je suis hyper touché, hyper fier, et je leur dois, je leur en dois une.
1: Il y a Renaud aussi.
0: Ouais.
1: Bah oui, là encore. Alors pareil, Renaud qui chante pas des mots qu'il a écrits. Ça, c'est dingue.
0: Ça n'existe pas, ouais.
1: C'est que chez Obispo qu'il y a ça. Le dernier des rugissants.

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2: Yeah. Le dernier des rugissants. Ah oh là là, la chair de poule, Pascal.
3: Bah oui, c'est un enfant.
2: Quand il vient en studio, justement, ou quand vous allez l'enregistrer, d'ailleurs, je sais pas comment ça s'est passé pour Renaud spécifiquement, mais il y a aussi toute l'admiration. Il y a le Pascal, peut-être gamin, qui écoutait Renaud et tout. Il faut qu'il se taise à ce moment-là, parce que sinon, on est trop fan, on est trop impressionné, non?
3: Alors, au début, quand ça commence, on est comme ça.
2: Ouais.
3: Et après, je deviens un despote.
2: Vous avez engueulé Renaud?
3: Non, pas du tout. Bah, je rigole parce que c'est Pierre qui m'appelle comme ça.
2: Le despote.
3: Non, pas du tout. Mais il me dit, on aurait dit un commandant, quoi. On aurait dit
2: un
3: militaire.
2: Temps.
3: Et en fait, voilà, et le fan laisse place au producteur en studio. Et j'ai de la chance d'avoir un acolyte qui s'appelle Yuri Benaïs qui fait le son, qui mixe. Et puis aussi d'avoir des super musiciens avec qui j'ai fait l'album. Fred Nardin, Romain Saron, Zizou Sadki, Seb Chouard, Michel Aimé, Christophe Deschamps. J'ai eu une équipe de musiciens de folie. Donc ils sont là, donc voilà, tout va bien. Je suis pas tout seul pour dire non.
2: Ouais.
3: Et en fait, l'idée c'est que ouais, pour Renaud, je lui ai demandé de parler. Je trouvais que c'était plutôt pas mal d'entendre sa voix parler sur cette chanson, le dernier des rugissants, qui lui va bien. Plutôt ce que ça dit, c'est vraiment lui.
2: C'est Lionel Florence et Pierre-Dominique Burgot qui ont écrit des textes.
3: Ouais.
2: Les textes sont nés avant les musiques.
3: Oui, c'est-à-dire que... En fait, au début, je voulais faire un album tout simplement dans la stylistique des années 70.
2: Un peu comme l'Archipel des Séquelles qu'on avait écouté avant.
3: L'Archipel des Séquelles, c'est plus un album de femmes, où on mettait en exergue le silence, un peu jazz.
2: C'était un peu 70s aussi, moi je trouvais, le duo avec Carla Bruni.
3: Ouais, c'est 70s, mais là on utilisait beaucoup plus de piano, alors
2: d'accord,
3: que là vraiment, ouais, c'est un 70s de 66 à 77 qui est plus basé sur les guitares, okay, sur les 12 cordes, sur l'orgue. Voilà, c'est vraiment des éléments de langage particuliers à cette période-là, avec des solos de guitare qui sont plus près de George Harrison que de Scorpion. ou de David Gilmour, par exemple. Voilà,
2: ah ouais,
3: c'est vraiment des éléments de langage de cet album. Donc, je suis parti comme ça. Et puis après, de fil en aiguille, comme je faisais en même temps les chansons pour des artistes, voilà, je faisais mon anthologie à droite à gauche. Ben, je fais des albums comme ça, enchaînés. Ben, j'ai osé... je me suis dit, oui, c'est ça. La vraie question, c'est si j'osais leur envoyer, et j'ai osé.
2: Eh ben, vous avez bien fait.
3: J'ai osé, et puis je trouve que ça fait un... Et puis c'est bien, la musique, c'est du partage. Dans un monde qui tend à se fragmenter, et se communautariser, je ne sais pas si ça existe, ce mot.
2: Ouais, s'archipéliser, puisqu'on parlait de l'archipel. Ouais,
3: voilà.
2: C'est des petits archipels.
3: Et en fait, voilà, il y a un peu... Voilà, je trouve que l'artiste est là pour faire des ponts justement entre ces, ouais, communautés. Et

0: l'artiste est là pour comment dire, résister et proposer. Comme Zazie, elle dit aussi, mais il faut qu'on s'aime, quoi. Enfin, ouais. C'est juste ça, c'est juste le problème. Il faut qu'on s'aime tous, il faut qu'on s'entende tous. Si on s'entend pas, c'est la merde. Donc, et un artiste est là pour ça. Moi, c'est pour ça que je fais jamais de, entre guillemets, je parle jamais de politique, parce que je trouve que la politique, voilà, c'est super clivant. Faut qu'on choisisse un camp. Je m'en fous de choisir un camp. Enfin, nous, on est né avec Touche pas à mon pote. On est là pour faire de la musique ensemble. Et quand tu vas travailler dans une autre communauté musicale, artistique, t'apprends des trucs puisque c'est pas ton domaine. Donc, nous, on n'est pas contre ça. On est vraiment pour que, voilà, pour chanter ensemble, pour faire de la musique ensemble. Et c'est vrai que cet album, c'est un peu ça. C'est hérité de cette, comment dire, de cette appétence pour l'autre, tout simplement.
1: Alors quand l'autre, c'est Julien Clerc, et que, je vous cite, Pascal Obispo, c'est l'un des plus grands mélodistes français.
0: Ah oui, sans aucun doute.
1: Sans aucun doute. Et que donc, tu vous proposez une chanson qui s'appelle Nénuphar. Alors, on va
0: c'est dans la merde.
1: Vous vous rendez compte quand même qu'il n'était pas vraiment dans la merde, Pascal Obispo, parce que vous avez bien soigné votre histoire. Ouais.

0: phare.
1: C'est chanté après, c'est plus dur.
0: Du soir. Là, quand je parlais tout à l'heure de haute couture, de sur-mesure, c'est vraiment ça. C'est-à-dire que vraiment, c'est une chanson de Pascal Obispo, c'est une chanson de Julien Clerc.
1: Mais c'est le boulot d'un compositeur.
0: Ouais, mais là, c'est un exemple criant, c'est un exemple frappant. Et personne d'autre, on peut la filer à personne d'autre, celle-là.
1: Si, on peut la chanter, mais c'est une chanson qui est faite pour Julien.
0: Mais ça s'entend.
1: Enfin, moi, je l'ai fait pour Julien, donc... J'ai tellement de respect pour lui, c'est tellement un gars qui m'a inspiré quand j'ai commencé à faire de la chanson en français, ouais. Après ma période rock évidemment, quand j'ai commencé à mettre les mains dans de la chanson française, de la pop, ce que vous voulez, c'est vrai que...
0: Ouais, c'est lui.
1: T'écoutes Julien Clerc, tu dis, oh, mais c'est compliqué quoi, parce que là il va falloir travailler un peu, et j'ai mis 35 ans. Honnêtement, c'était un des premiers, s'il refusait, c'est vrai que je pense que j'aurais pas fait l'album. En fait, enfin, j'aurais pas continué, ouais, à demander des duos. Et quand Julien a accepté, je me dis, ah, c'est franchement merci, c'est une vraie reconnaissance et ben, c'est sans doute touchant pour lui parce qu'on a envie d'être reconnu par d'autres générations. Et c'est aussi touchant pour moi. Donc en fait, c'est gagnant-gagnant. Cette
0: histoire.
1: Mais en
0: fait, ça se sent. C'est exactement ça. Ça se sent dans tout l'album, dans tout ce volume 2 Héritage que je vous recommande. Hein. C'est ça. C'est que tout le monde est heureux d'être là. Et tout le monde se donne des choses très positives. Vous tirez pas la bourre.
1: Alors
0: que parfois, il y a des duos que je ne citerai pas. Non, mais on sait que c'est toi qui as la plus grosse. Là, c'est pas le cas. Vois.
1: Non, mais le truc c'est que moi, je suis qu'un compositeur qui chante. Donc en fait, je vais pas me mettre au niveau de ces auteurs, compositeurs, interprètes, qui sont aussi des super interprètes. En fait, je me mets pas au niveau, moi je me mets vraiment dessous et derrière. J'ai pas de souci avec ça. Moi je veux que la chanson soit belle. Il y a pas de compète, il y a juste, allez, on va essayer d'harmoniser nos deux voix et essayer de faire en sorte que ce soit la plus belle chanson qu'on ait écrite. À chaque fois, je fais la même chose pour chacun, quoi. Ouais. J'essaye.
0: Alors, il y a aussi vos fantômes bienveillants, ceux que vous avez aimés, que vous aimez encore, même s'ils sont plus là sur ce disque. Il y a Philippe Pascal, le chanteur de Marquis de Sade.
1: Ah ouais.
0: Sade, c'est un de vos groupes de jeunesse, quoi.
1: C'est mon groupe
0: hyper
1: de jeunesse.
0: Formateur.
1: Ouais, c'est ce qui m'a construit.
0: Philippe Pascal était devenu votre ami.
1: Ouais.
0: Il n'est plus là, mais il est là sur l'album. La chanson s'appelle Les Roses.

0: Alors, c'est pas la première fois qu'on entend vos voix ensemble. Hein. Vous aviez chanté en vrai dans la vraie vie. Mais là, de faire ce duo...
1: J'avais trois chansons. On avait fait un album avant qui refonde Marc Itzad avec Franck. Ouais. Voilà, j'ai dû avoir une petite influence aussi parce qu'en fait, ils se sont revenus, ils habitaient dans la même ville 15 ans après à mon concert. J'avais fait chanter Philippe, on avait fait une reprise de Marc Itzad et j'avais invité Franck. Donc, ils s'étaient revus, j'avais un peu déclenché tout ça. J'espère que ça n'a pas signé son départ parce que j'ai toujours une forme de culpabilité par rapport à ça depuis qu'il n'est plus là. Mais donc on avait fait quelques chansons et puis j'en avais gardé trois où il chantait, il en reste encore une c'est sur, qui est sur mon application, sur un poème de Charles Cros. Là c'est un texte de Lionel Bourg parce que Philippe cultivait des roses, il adorait son rosier.
0: Voilà, c'est important pour vous de le mettre sur ce disque. Oh bah héritage.
1: S'il y a pas Philippe, il y a personne.
0: Ouais, c'est ça. En fait, c'est la source.
1: S'il y a pas Philippe, s'il y a pas Franck. Alors, le début quand j'ai commencé la musique, mais avant, moi, j'étais Marie-Thysbert Carpentier. Ouais. Et cet album, il est très comme ça. Il est très la musique avant Rennes. Mais je pouvais pas faire l'album Héritage sans mettre aussi ceux qui m'ont donné envie de la faire physiquement. Donc, c'était Marc-Itzad, c'était Philippe, c'était Franck Darcel. Et il nous manque sérieusement.
0: Ouais, mais c'est beau qu'il soit là.
1: C'est ce qui m'a construit, donc je veux pas. Y a pas de, moi, j'ai pas de posture. De toute façon, j'ai pas de posture, j'ai pas de carte. Donc comme j'ai pas la carte, je peux pas avoir de posture. Moi, je suis de toutes les musiques. Philippe, il aimait pas tout ça. Il s'en foutait de tous ces trucs-là.
0: Des chapelles musicales.
1: Bah oui, il s'en foutait. C'était la plus grande icône du rock français indépendant des années 80 et 90. Et lui, il voulait que je vienne chanter, jouer du piano avec Marc Itzad. Je lui dis mais non, je peux pas. Ce que je raconte toujours, cette anecdote. Je lui dis mais non, mais l'ami te dit oui, mais le fan te dit non. Tu vas pas avoir Pascal Obispo avec Marc Itzad, Philippe, c'est pas possible.
0: Les gens vont pas comprendre.
1: J'ai quand même été chanter, il a insisté pour que je vienne chanter au festival Les Inrecuptibles. Ouais. C'était chaud.
0: C'était Vanda's Loving Boy.
1: Exactement. Je me suis dit, Philippe, t'es sûr ou quoi? Et il faut que tu viennes de ton temps. Tu viens. Voilà. Donc ça, c'était Philippe. Et puis voilà. Et puis Michel Delpech. Lui, il était fan de rock. Donc tout va bien.
0: Ouais.
1: Tout va bien. Ils sont tous ensemble avec la même envie de faire la musique avec la même culture, quoi. Quelque part. Avec des nuances, évidemment. Mais bon.
0: Et vous, ça vous procure un peu de réconfort? D'avoir ces bandes-là, de travailler sur les bandes de Delpech, j'imagine, oui, vous l'avez beaucoup, beaucoup aimé, parce que là, carrément, pour l'anniversaire de sa mort, il y a carrément.
1: On a fait un album,
0: voilà,
1: oui.
0: C'est un album. Voilà, il y a Daniel Lévy aussi, ouais. Daniel Lévy, à qui vous avez fabriqué la comédie musicale de l'an 2000. Les 10 commandements. Et Daniel Lévy, il est là, sur Héritage, la chanson s'appelle L'amour qu'il faut.

0: Daniel Lévy, il est mort hyper jeune, il avait encore plein de choses à faire. Vous aviez peut-être des trucs à faire ensemble.
1: Oui, ben, c'est sûr.
0: Est-ce que c'est réconfortant de les mettre dans un disque, dans votre disque?
1: Ce serait vraiment bizarre de ne pas considérer qu'il puisse être dedans, en fait. C'est évident que Daniel, c'était une partie de ma vie très importante.
0: Oui. Mais je ne demande pas si c'est bien, je demande si ça vous fait du bien.
1: Ouais, ça me fait du bien, en même temps ça me fait du mal, mais c'est impossible qu'il ne soit pas là, quoi. Voilà, okay. J'ai des bandes, je dois le faire. C'est tout, j'ai les bandes de Philippe, j'ai les bandes de Michel Delpech, j'ai travaillé avec lui, j'ai les bandes de Daniel, c'est normal. En plus, cette chanson a été sortie d'une manière différente, il y a 10-15 ans. Elle n'avait pas marché, c'est impossible que cette chanson ne marche pas. Enfin, je veux dire, c'est une super chanson. Et je l'ai refait avec justement la stylistique de cet album. Elle est un peu soul comme ça, et avec la voix de Daniel, c'est vraiment magnifique. Alors lui, pour le coup, lui c'est un chanteur. Moi, je suis vraiment un compositeur qui chante.
0: Il y a aussi des copains, des gens qui n'ont pas le statut de super-héros dont on parlait tout à l'heure de la chanson française, comme Jonas, comme Claire, comme Renaud, comme Cabrel, mais des gens qui sont plus contemporains, on va dire, de votre carrière à vous, Pascal Obispo.
1: Sur pas des gens des années 70, on va dire, voilà.
0: Voilà.
1: 60-70, c'est plus... on va dire, on est plus dans les 90.
0: Voilà, 90, voire 2000, comme Icar.
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0: Picard, comment il débarque sur le projet ?
1: En fait, je connaissais, je l'avais vu à la télévision, je le trouvais bizarre.
0: C'est vrai qu'il était bizarre.
1: Il m'a interpellé quand il faisait ses yeux comme ça. Mais c'est vrai que je l'ai vu sur scène, je trouvais qu'il avait un côté Becco 2.0. J'étais subjugué, je l'avais jamais vu sur scène. Je trouve que la scène, c'est beaucoup mieux, encore mieux que les disques pour le connaître. Pour ceux qui connaissent pas Icar, il faut aller le voir sur scène et vous allez voir qui est cette personne qui, entre les chansons, vous ennuyez jamais. Et sur scène, il est fabuleux. Donc j'ai beaucoup cet homme, aussi bien lui que Benabar.
0: Oui, qu'on aussi. A entendu tout à l'heure. Il y a Chico et les Gypsies.
1: Exactement. J'ai rêvé que j'étais
0: vivant. Voilà. On tape dans les mains directes.

0: y a des chansons qui donnent de l'élan. Il y a aussi des chansons qu'on connaît, comme l'archipel des séquelles avec Zazie.
1: Oui, je l'ai refait parce que ouais. Je voulais lui donner une...
0: Un côté plus guitare.
1: Un style, ouais, plus 70.
0: Ouais.
1: Entre, je sais pas, Simon and Garfunkel.
2: Ouais.
1: Et
0: America.
1: Ouais. C'est là qu'il y a le solo, non? Ah ouais, il faut écouter le début. Ouais, ce côté rock 70, ouais.
0: C'est rock progressif, mais avant que ça devienne chiant. Moi, je trouve que le rock progressif, ça devient chiant dans les années 80, mais dans les années 70, c'est vachement bien.
1: Ouais.
0: Et là, c'est beau.
2: Ouais.
1: Les Floyd et tout ça, ça c'est un peu ça. Enfin, on a essayé. Et le truc pour les Gypsy, je voudrais dire un tout petit mot, parce que Zazie, elle a le package complet. D'ailleurs, j'adore son nouveau single, peu importe. Les Gypsy, c'est parce que mon père a toujours rêvé que je fasse un truc de flamenco. Mon père est plus là depuis 2011. Et parce que je suis espagnol aussi, je suis franco-espagnol, j'ai deux passeports. Et c'est vrai que c'est un exercice particulier pour moi, l'enfant du rock. Mais pour moi, c'était vraiment une performance de pouvoir chanter un truc flamenco comme ça. Mais j'en rêvais depuis longtemps. Je n'allais pas faire un album en entier. Et j'adore tout ces... Moi, j'adorais Manitas de Platas, etc. C'était vraiment... C'est les trucs qu'aimait mon père, quoi.
0: Ouais. Et puis alors, il y a le rock à guitare en français.
1: On va pas laisser l'intro en entier, elle fait 1 minute 30.
0: Axel Bauer.

0: Ça, vous avez lâché les chevaux. Mais lui aussi, c'est son dernier album d'ailleurs. Hein. Retour de la guitare ou pas? Qu'est-ce qu'on dit
1: Pour cet album, c'est que guitare, moi.
0: Ouais.
1: Donc.
0: Oui, mais dans la vie, dans la musique en général. On nous promet depuis quelques années, on nous dit retour du rock, retour
1: de la
0: guitare.
1: Là, en tout cas, moi, j'ai fait ce que j'ai pu de mon côté.
0: Oui, bravo. Oui, c'est vrai. La pierre a été mise à l'édifice.
1: Et Axel Bauer, lui, c'est pas une pierre qui m'a mis à l'édifice, c'est un pont. C'est-à-dire que quand on écoutait Marc Itzad et tout, on n'avait pas envie de faire de la variette, quoi. Non. C'est en gros. Et c'est vrai que Axel, ça a été vraiment un mec qui m'a fait un pont entre le rock et la chanson en français. Son premier album, je le connaissais par cœur. Et d'ailleurs, quand je l'ai rencontré, il était très surpris que je connaisse toutes ses chansons. Donc, en fait, on a lié amitié comme ça au fur et à mesure depuis toutes ces années. C'est un super gratteux, mais au-delà de ça, c'est un mec super. C'est un mec qui aime la musique. Et ça, c'est le truc principal, quoi. Le mec, il pue la musique, quoi. C'est la folie. Et travailler avec des mecs comme ça, tu vois, bon. C'est un super musicien. Je suis très heureux qu'il ait accepté. Voilà.
0: Ce héritage volume 2 est disponible et le volume 1 paraîtra en octobre.
1: Le 23.
0: Voilà, on y attend. Véronique Sanson, William Scheller, Eddie Mitchell, Serge Lama, Santa, Calogero, David Hallyday, Gauvin Cerf, ouais. Isabelle Adjani.
1: Il y a du monde.
0: Il y a du monde. Merci.
1: C'est génial.
0: Voir, bah,
1: merci,
0: Pascal.
1: Merci. Et c'est vrai que ça fait toujours plaisir de venir ici parce que voilà les personnes qui aiment la musique dans les radios là, donc je voulais simplement te le dire parce qu'on se tutoie dans la vie.
0: Oui, c'est vrai, quand le micro est éteint. Ben je te remercie.
1: Quand le micro est éteint, c'est ce que je remarque à chaque fois. Merci d'aimer la musique et merci d'écouter les chansons.
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0: Le pianiste français le plus demandé au monde, aussi à l'aise à l'opéra qu'à Bercy.
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0: De l'ultime album du rocker belge Arnaud au Imagine de la cérémonie d'ouverture des Jeux Olympiques Paris 2024, Sofiane Pamard flirte avec le million de disques vendus. Il a dépassé tranquillou le milliard de streams. Il ne cesse de nous éblouir depuis 2019, début de sa carrière solo. Et il sera en avril 2027 le premier pianiste à se produire au Stade de France. Sofiane Pamard vient de sortir son 4e album, Movie. On est fan et heureux de l'accueillir dans Décibel. Bonsoir Sofiane, bienvenue.
6: Bonsoir, merci pour cette magnifique introduction, pleine d'entrain, pleine d'enthousiasme. Ça me touche beaucoup.
0: Et d'admiration, Sofiane, on s'était vu pour la première fois au moment de Noche, votre 3e album. Le nouveau Movie vient de sortir. Et alors c'est fou, hein, à chaque fois, les titres de vos albums, c'est un mot. Le premier c'était Planète, le deuxième Letter, puis Noche, la nuit. Et là c'est Movie, film. Vous êtes fan de cinéma ?
6: J'adore le cinéma et je rêvais de composer la musique de mon propre film.
0: Ouais.
6: C'est un rêve que je pouvais rendre réalité avec un album musical où il y a une histoire. J'ai d'abord écrit un scénario qui commence par un lever du soleil, qui termine par un coucher du soleil. Dans ce scénario, en fait, c'est l'histoire d'une journée qui est tellement dense émotionnellement qu'on passe par peut-être tous les sentiments qu'on peut traverser à travers une seule vie. Donc c'est très ambitieux, ne vous inquiétez pas, cette journée est inspirante, elle n'est pas lourde, c'est
0: non,
6: pas
0: ouais.
6: trop de choses.
0: Mais il y a des tempêtes émotionnelles quand même. Hein.
6: Voilà, c'est ça. Donc c'est la promesse de cet album. Et donc je viens de le terminer, j'ai mis 2 ans et demi dessus et je suis trop heureux d'en parler et de le promouvoir parce que c'est un projet auquel je crois beaucoup.
0: Ah, on va se balader au cœur de ces nouvelles chansons, chère Sofiane Pamart. Mais avant, il faut qu'on se situe géographiquement. Vous, le nordiste, vous habitez à Los Angeles maintenant ? Alors ça, pour un fan de cinéma, c'est le rêve.
6: Exactement. Moi, j'ai envie de construire ma vie en fonction de mes inspirations artistiques, ouais. en fonction de mes cycles de création. Donc, quand j'ai décidé de faire un film, je me suis dit, où est-ce que je vais être le plus inspiré pour pouvoir le faire ? Et si j'allais à Hollywood,
0: ouais.
6: donc c'était un rêve un peu d'enfant sur cet univers-là, glamour du cinéma, et surtout un désir de réaliser une œuvre vraiment ancrée dans un décor cinématographique.
0: Ouais.
6: Donc tous les jours, je me réveillais avec mon piano qui donnait sur cette sublime ville, sur la skyline de Los Angeles, et cette énergie de cette ville qui vibre, qui est au milieu en fait de quelque chose de très urbain et quelque chose de très nature, et aussi avec toutes ces personnes qui sont acteurs ou actrices ou qui rêvent de le devenir. J'ai tout pris pour le mettre dans cet album.
0: Et il est très beau. Movie, avant de le découvrir, on va faire un petit retour. Donc, Sofiane Pamart, on peut vous entendre en solo, évidemment. Je le disais tout à l'heure, hein, ça peut être dans un opéra. Vous pouvez évidemment, avec brio, jouer de la musique classique. Hein. Vous êtes médaille d'or du Conservatoire National de Lille. Ça peut être donc sur vos compositions à vous. C'est vrai que tous les pianistes ne sont pas compositeurs. Vous, c'est le cas. Je parlais de Noche tout à l'heure, je m'en suis toujours pas remis, moi.

0: depuis le début de votre carrière, vous avez eu cet instinct et ce coup de génie d'aller jouer avec des artistes très différents. On peut vous entendre avec Edith Depreto reprendre du William Scheller.
1: Donnez-moi, madame, s'il vous plaît, du ketchup pour mon hamburger.
0: Mais aussi à Tulum, Mexico, avec Josman. Tulum.

0: piano classique, votre piano à vous, le piano dans la chanson française, dans la variété, mais aussi dans le rap. Tout ça, ça fait partie de vous. Vous avez réussi, en fait, ce que peu d'artistes arrivent à faire, c'est à mettre toutes vos facettes artistiques sous les yeux et les oreilles du grand public.
1: C'est vrai, et maintenant, ça s'entend. Et j'ai mis du temps à réussir à ne pas être rangé dans une seule case.
0: Oui.
1: C'était vraiment mon désir, c'est de faire en sorte que... Non, je ne suis pas juste un pianiste classique ou le pianiste des rappeurs ou un pianiste qu'on voit dans l'univers plus de la musique électronique. Ou... En fait, je ne voulais vraiment pas être dans une case.
0: Et c'est... Vous en aviez peur.
1: J'avais peur de ça, ouais. Mais surtout que c'était un désir de singularité, ouais. Où j'ai l'impression que toutes ces facettes multiples créent mon identité d'artiste, et c'est très difficile. Difficile au début de prouver toute sa multiplicité, ouais. Donc il faut du temps, et ce temps je l'ai pris en travaillant beaucoup. J'ai essayé de gagner du temps à essayer de produire en peu d'années un grand catalogue pour que justement je puisse m'élever en côtoyant plein de genres musicaux et plein de gens extraordinaires qui ont aussi des parcours complètement fous,
0: ouais.
1: Mais aussi pour essayer de montrer que finalement en fait tous ces mondes qu'on a tendance à ranger dans des boîtes, à diviser et à opposer, ils sont pas si éloignés que ça. Si jamais on s'intéresse juste à l'émotion, on peut relier un peu tout le monde.
0: Et oui, et notamment avec le piano. Là, vous nous l'avez prouvé, c'est sûr. Et alors, ce qui est génial, c'est que le public a compris ça, a répondu présent. Et l'année prochaine, dans moins d'un an, hein, en avril 2027, vous allez jouer au Stade de France. Ce qui, voilà, pour un musicien, pour un pianiste, est une grande première. Samedi 17 avril 2027, ça paraît loin parce que c'est l'année prochaine. Et en même temps, bah, c'est vite, c'est moins d'un an. Comment avez-vous eu cette idée, ce désir, comment on peut se dire je vais faire un Stade de France?
1: Waouh, j'en perds mes mots tellement.
0: Je sais que c'est vertigineux.
1: C'est vertigineux.
0: Ouais.
1: C'est vertigineux, mais j'ai décidé de jalonner mon parcours d'artiste de grands actes qui vont nous servir de point de ralliement et de manière de raconter cette aventure. Il me manquait un grand événement pour pouvoir célébrer tout ça. Et je me suis dit, et si jamais c'était le moment pour faire un Stade de France, de la même manière que j'ai vécu l'expérience d'être le premier pianiste à jouer à l'Accor Arena à Bercy.
0: Bercy, et puis alors Bercy, un vrai Bercy, ras la gueule, vraiment, voilà. Pardon, il n'y a pas d'autre mot, c'était plein, voilà. Quoi. Ouais, c'était fou.
1: Je me suis dit, ok, maintenant le mouvement est devenu encore plus grand, et si on allait chercher le Stade de France comme un grand moment de rassemblement, ouais. Populaire, mais aussi de rassemblement où il y a plein de valeurs qui se fédèrent à travers la musique, et où on se laisse aller dans nos sentiments, dans un voyage introspectif, mais en même temps spectaculaire.
0: Dans les grands rendez-vous qui rassemblent, Sofiane Pamart, vous en avez vécu un il y a 2 ans, la cérémonie d'ouverture des JO Paris 2024. Alors, le Comité international olympique laisse assez libre les villes de ce qu'ils mettent dans leur cérémonie d'ouverture. Mais il y a un truc qui n'est pas négociable, c'est qu'il faut jouer Imagine. Et le deuxième truc pas négociable, vous vous doutez bien, c'est que Imagine, votre version, doit être validée par les ayants droit de John Lennon, c'est-à-dire en l'occurrence Yoko Ono. Et donc ça vous est arrivé, Sofiane, vous avez joué Imagine, c'est Juliette Armanet qui chantait. Est-ce que vous pouvez me raconter ce que vous avez ressenti déjà quand on vous l'a proposé, et puis quand Yoko a dit « Yes !»
1: Alors déjà j'étais dans la confidence 2 ans et demi avant le projet.
0: Ah vous aussi, il fallait vous taire, rien dire à personne.
1: Personne n'a...
0: Même la famille.
1: Ouais, même la famille, ils l'ont appris une semaine avant parce que ça a fuité à un moment donné dans la presse. Et donc du coup j'ai été obligé de leur expliquer à ce moment-là, mais je respectais cette confidentialité, ouais. Et cette surprise que j'allais leur offrir. Et j'ai aimé prendre cette responsabilité de jouer Imagine, qui est une grande chanson de paix, avec cette flamme, le piano en feu sur la scène, comme si ça représentait cette flamme olympique,
0: oui.
1: Et un geste aussi que j'affectionne particulièrement, de mettre mon piano en feu.
0: Oui, c'est vrai, c'est votre truc. Jimi Hendrix mettait le feu aux guitares, Sofiane Pamart, il met le feu au piano.
1: Voilà. Mais tout ça pour célébrer en fait un moment où en fait on a la chance de représenter quelque chose de profondément culturel et de profondément, oui. Français aux yeux du monde. Donc avoir l'honneur d'être choisi aussi longtemps en avance pour pouvoir faire cet événement, je trouvais ça complètement dingue. Et bien sûr que quand Yoko Ono a accepté la version et a beaucoup aimé,
0: ouais.
1: La version,
0: on m'a dit qu'elle avait particulièrement apprécié.
1: Et ben j'étais très honoré aussi, et en fait ça a donné un tableau très poétique. C'est un autre événement, on parlait des événements majeurs,
0: ouais.
1: Qui jalonnent un parcours. La cérémonie d'ouverture des Jeux Olympiques de Paris, c'était vraiment fou en 2024.
0: l'album Movie qui vient de sortir. Alors, on a parlé du côté cinématographique. Sofiane Pamart vous l'a dit, comme tout bon film et toute bonne journée à Los Angeles, ça commence par un lever de soleil.

0: Sunrise in your eyes, lever de soleil dans tes yeux. Vous nous avez habitués à du piano solo. Là, on entend dès le début des chœurs, on entend là les cordes. Donc, dès les premières secondes du disque, on se dit « Ah ouais, là, il a poussé un cran plus loin. » Vous vouliez aller un cran plus loin et faire un pas vers les chansons, puisqu'il y a plein de chanteurs et de chanteuses qui sont invités sur votre disque.
1: Après 3 albums de piano solo, j'avais besoin de renouveler mon discours harmonique, ma manière de composer, donc j'ai voulu rajouter des ingrédients dans ma palette. Et c'est comme ça que je me suis dit, ok, la musique orchestrale, c'est une musique qu'on a beaucoup dans les films, je peux me permettre d'y aller. Donc pour la première fois, j'ai commencé à travailler, à composer pour l'orchestre, et à entendre les pupitres des violons, donc je faisais des 100 pas, et j'entendais un peu de cuivre, j'entendais les bois, j'entendais les coups de timbales.
0: Vous entendiez tout ça dans votre tête, dans, je précise. C'est ça qui est dingue. Non, mais imaginez ça déjà, composer du piano, composer une mélodie. On se dit, waouh, mais là, c'est tous les instruments de l'orchestre. Et puis, c'est pas un petit orchestre.
1: Et c'est pas un orchestre de 70 personnes.
0: Ouais,
1: et,
0: voilà.
1: Et en fait, il faut les laisser rentrer, ces 70 voix à l'intérieur de soi. Et donc, progressivement, je commençais à trouver des clés. Et c'est pour ça que j'ai pris beaucoup de temps pour composer cet album, parce que c'est un album vraiment qui a été très artisanal dans sa manière d'être conçu et qui m'a obligé à m'élever. Donc il fallait que la proposition soit très claire dès le premier morceau, et c'est pour ça qu'on recommence par du piano quand même, tout au début, et l'album termine par du piano, mais entre-temps, on a vite l'orchestre, le chœur et toutes ces voix qui arrivent, parce que j'avais besoin de me renouveler et parce que j'avais besoin de d'autres témoignages qu'uniquement le mien. Ma voix, c'est celle du piano, c'est le fil conducteur de cet album, mais j'avais besoin d'acteurs, j'avais besoin de d'autres personnages qui apparaissaient dans ce film.
0: C'est intéressant de dire des acteurs, parce que pour le coup, toutes les personnalités qui sont en majorité des chanteurs et des chanteuses qui sont invités dans votre disque, c'est des héros de film. Ils ont tous une personnalité, ils ont tous une aura, une dégaine. Je pense par exemple à Mélodie Gardot, c'est la première dont on va écouter la voix sur votre album. Mélodie Gardot avec ses lunettes noires, avec sa blondeur hollywoodienne, elle est incroyable, Mélodie Gardot. Et vous lui faites chanter le moment polar noir, évidemment.
1: Exactement.
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1: Vous la voyez, l'héroïne fatale, un peu vénéneuse. Moi, j'imagine avec un foulard dans les cheveux en train de fumer une cigarette.
2: C'est tout elle. C'est vraiment ça. Elle. On va pas faire semblant. Et il n'y avait qu'elle pour jouer ce rôle-là.
1: Rôle, ouais.
2: Et à ce moment-là, que ferait un réalisateur avec un acteur, avec une actrice, avec autant de personnalité? Il réinventerait complètement son film pour le faire sur mesure pour cette héroïne.
1: C'est ce qui s'est passé pour la chanson.
2: C'est ce qui s'est passé pour la chanson.
1: Ouais, Mélodie Gardot. Pour elle ou pour d'autres chanteurs, chanteuses qu'on trouve sur votre album, Sofiane, je pense à Wyclef des Fugees, à J Balvin, Laurine, Raïm de Christine and the Queens, Sia, enfin voilà, il y a des personnalités vraiment du monde entier. Comment vous leur avez présenté le projet? Vous leur avez dit, on va faire une chanson ou on va faire un film?
2: Je leur ai dit qu'on allait faire un film et que je leur réservais une scène rien qu'à eux. Et qu'il fallait absolument qu'ils jouent le jeu d'enlever leur carapace, d'être vulnérables, parce que pour beaucoup d'entre eux, non, ils n'ont jamais posé sur uniquement du piano.
1: Bah non.
2: Et donc je voulais que le fil conducteur, ce soit celui-là, que la patte, l'étalonnage du film, ce soit cette approche uniquement piano-voix, pour eux, pour les invités. Et en faisant ça, je pouvais aller chercher des artistes d'univers complètement différents, et à ce moment-là, en fait, finalement, il y a quand même une direction artistique claire qui se crée au fur et à mesure de le film. Sur le papier, quand on voit tous ces artistes au même endroit, on se dit, mais comment ils se retrouvent autour du même banquet? Et en fait, finalement, quand on écoute l'album, vraiment, je peux vous le garantir, j'ai beaucoup travaillé pour arriver à cet effet-là, mais on a l'impression qu'ils viennent juste les uns après les autres, ouais, dans une pièce où il y a le piano qui les attend pour qu'ils puissent se livrer.
1: Comme dans tous les bons films, vous avez pensé à tout, Sofiane Pamart, et notamment à avoir un narrateur, une voix qui vous raconte. Et quelle voix, Jimmy Butler. C'est la première fois que dans une émission musicale, sans doute, on va parler de lui. C'est un grand basketteur.
2: Un champion de NBA que j'ai eu la chance de rencontrer à l'anniversaire d'un autre invité de l'album qui est J Balvin. Et quand il a pris la parole pour remercier J Balvin de sa générosité pour son anniversaire, dans sa manière d'accueillir ses amis proches, et je me suis dit, mais quel narrateur extraordinaire,
1: la voix, wow,
2: quelle voix
1: incroyable.
2: Et donc je cherchais une voix pour ce film, et je lui ai dit, est-ce que tu veux être cette voix, et est-ce que tu accepterais de raconter ton histoire, parce que j'ai besoin d'une voix réelle, parce que ce film est basé sur une true story, et ouais, c'est sur une histoire vraie. Et donc, il me fallait non seulement un narrateur charismatique, mais aussi un narrateur qui puisse être légitime dans son parcours de vie pour raconter quelque chose de fort. Et lui, il a été jusqu'à devenir grand champion de basket, mais aussi il a perdu son papa, il a été père, et en fait, il parle de tout ça. Et finalement, il a un langage, un discours très universel. Donc, je vous invite, soit si vous connaissez l'anglais, à apprécier tout son discours, soit à regarder la traduction des paroles, parce que c'est très très très beau ce qu'il dit.
1: Et il le dit d'une telle manière.
3: I mean, I was a kid who didn't have much of anything. But there's a kind of clarity that you get when you're up alone at midnight too. Other people may have more than me, or an easier path, or whatever. But right now, I got you beat. And I know I'm gonna give more of myself to this day than anybody else would. Because I know what it feels like to have nothing. And so that's what I did. And I still do.
1: Un pianiste classique, oui, ça c'est sur le papier et au début du CV, mais Sofiane Pamart, c'est plus de 750 000 albums vendus, 1 milliard de streams, 29 singles d'or, des disques d'or aussi, 5, et puis de platine, et puis de diamants aussi, un Bercy complet, mais l'Opéra Garnier également. Il joue pour des marques de luxe, des familles royales, des amateurs de classiques, mais aussi de rap, de chansons, de rock, de musique latine. Il est là partout, Sofiane Pamart, et le meilleur partout, c'est celui qui réunit 80 000 personnes, le Stade de France, l'année prochaine en 2027. Est-ce que vous êtes un artiste comblé? Pour le moment.
2: Je suis un homme comblé parce que j'arrive à exprimer mes émotions de plein de manières différentes et que j'ai la chance d'avoir un public que j'arrive à entraîner dans cette aventure.
1: Ouais, ils vous suivent, voilà. Ils vous font confiance
2: très,
1: en fait.
2: Très très fidèles, et que je rencontre très souvent après mes concerts, et grâce à ce lien, j'arrive à comprendre ce qui les fait vibrer et mon rôle dans leur vie, ouais, et leur rôle dans ma vie, je leur exprime aussi. Donc oui, je suis comblé de cet amour-là.
1: Vous avez pris le risque, parce que c'est un risque quand on vient du classique et qu'on peut y rester. Vous auriez pu faire carrière simplement en tant qu'excellent concertiste. Vous avez pris ce risque de composer votre musique, d'imposer votre style, d'aller, vous l'avez dit tout à l'heure, contre cette idée qu'il faudrait rester chacun dans sa petite chapelle. Vous avez vraiment pété toutes les cages. Ce risque a été payant parce qu'aujourd'hui, j'ai l'impression que vous avez une liberté folle.
2: Ma liberté est totale grâce à ces risques-là, c'est clair. Après, j'ai une admiration folle aussi pour ceux qui suivent la spécialisation du pianiste classique, qui est un risque aussi, qui est un risque conséquent, mais en même temps qui est admirable. Je pense que le risque qui vaut le plus la peine d'être pris dans toutes les vies, c'est celui qui nous ressemble. C'est essayer de faire en sorte qu'on aille au bout de notre singularité, de notre caractère. Et pour ça, c'est jamais perdu. Tous les investissements, tous les efforts, ce n'est jamais une perte d'énergie. Et c'est ce que j'ai fait. J'ai cru très tôt en moi. Et ça m'a pris, en fait, finalement, beaucoup, beaucoup de temps parce que j'ai su vite ce que je voulais devenir.
1: Vous aviez quel âge, vous pensez, quand
2: même? J'avais l'âge du petit garçon qui est sur la pochette. De l'album.
1: Tellement mignon! Le petit Sofiane. Vous aviez quel âge, là, sur la...
2: J'avais 8 ans et j'avais déjà un plan très, très, très, désir très fort de m'exprimer au piano parce que j'avais compris que c'était mon instrument et que c'était ce que j'allais devenir. Et le reste, c'est juste de l'entraînement au conservatoire, la discipline, les efforts, mais aussi beaucoup, beaucoup de rêves.
1: Ouais.
2: Et après, du voyage encore et encore et encore, et trouver une manière de faire en sorte que ce rêve prenne vie. Et là, maintenant que la machine est vraiment lancée, eh bien, je peux aller toujours un peu plus loin.
1: Vous avez eu cette intuition, finalement, à 8 ans, que votre vie, ce serait le piano. Mais alors, quand votre maman vous a mis au conservatoire, c'était même avant vos 8 ans, il me semble, est-ce qu'elle aussi, elle a eu l'intuition? Elle a dit, ce petit-là, il est pianiste? Parce que vous n'êtes pas d'une famille de musiciens classiques, pas du tout.
2: Non, pas du tout, pas du tout. Et en fait, ma mère qui me voyait jouer sur un...
1: Un petit jouet, un petit Fisher-Price.
2: Ouais, un petit mini-clavier. Elle s'est dit, il a l'air d'aimer ça, je suis admirative de ce monde-là, il faut absolument que je le mette au conservatoire pour lui donner toutes ses chances, et à 6 ans, j'intègre le conservatoire, et depuis, j'ai continué tout ce parcours. Donc oui, j'ai eu les armes pour pouvoir m'exprimer, et c'est ce que j'encourage vraiment à tous les parents d'accompagner les intuitions des enfants, parce qu'elles sont souvent très très très justes, et même si ça passe par une organisation particulière et beaucoup d'efforts, ça vaut toujours le coup d'accompagner ça. Et moi, je suis reconnaissant à vie, à la fois l'encadrement de mes parents, mais aussi des grands maîtres que j'ai au conservatoire et de l'institution publique dont j'ai pu bénéficier depuis que je suis tout petit.
1: Réaliser ses rêves, c'est aussi parfois inviter des artistes qu'on écoutait quand on était ado sur son album. Alors, j'ai vu le nom de Wyclef Jean dans la liste des invités de Movie et Sofiane Pamar. Wyclef, c'est les Fugees, c'est le plus grand groupe de la fin des années 90. Voilà ce que vous faites ensemble.

0: Je ne l'ai jamais entendu chanter comme ça. Qu'est-ce qui s'est passé ce soir-là? C'était la nuit, hein?
1: C'était la nuit. En fait, ce qui était beau, c'est que j'étais à New York. J'organisais des dîners dans une très belle suite où il y avait aussi un piano. Et parfois, j'improvisais au piano pendant la nuit. On me filme. Et je sais pas comment, mais cette vidéo atterrit dans le téléphone de Wyclef qui demande à me voir. Je le rencontre le lendemain dans la nuit, et d'ailleurs dans le studio d'Alicia Keys et sur le piano d'Alicia Keys.
0: Pardon, monsieur. Ah oui, non, mais c'est vrai. Et c'est Hollywood, hein, les gars.
1: Et donc tout est surréaliste, mais tout est très beau. Et ouais, quand je le rencontre, vraiment, on a une des premières choses qu'il me dit. Donc d'abord, il vient avec sa guitare, on improvise au piano, et après il me regarde droit dans les yeux, et il m'a dit, tu sais ce qu'on va faire? On va faire une chanson de paix. Ah. Et There Will Be a Day est une chanson de paix. C'est une chanson où en fait on s'imagine un monde où on est tous en train de boire la même eau, de boire, d'être réunis autour du même oasis, d'avoir des protections spirituelles, des armées d'anges qui font en sorte que on est en train d'œuvrer pour la paix. Elle est très très très belle, cette chanson, et c'est l'histoire d'une rencontre qui est devenue on est devenus de grands amis à partir de cette première rencontre en studio et en créant ce morceau.
0: Ah, là, il parle un peu français en plus, il est haïtien.
1: Exactement. Donc, ouais, voilà, c'est ce qu'il me dit. Et une des choses qu'il m'a dit aussi, c'est aussi une histoire de paix et d'amour entre Haïti et la France qu'on va écrire. Deux grands projets. Ouais.
0: C'est beau. Elle est magnifique, cette chanson. Elle s'appelle There Will Be a Day. Cet album est un film. Ce film est un voyage en 20 scènes avec des invités et puis aussi des moments où vous êtes tout seul, Sofiane. Qu'est-ce que je peux vous souhaiter pour la suite?
1: Qu'on soit toujours plus nombreux à se fédérer autour du piano.
0: Ah, c'est un beau vœu, et en plus vous ne le faites pas pour vous-même du coup, mais pour tout le monde, pour la communauté, j'aime beaucoup. Et merci beaucoup d'être venue nous voir, Sofiane.
1: Merci Émilie, j'ai passé un excellent moment, et je te remercie personnellement. Merci. Pour la classe et la manière de mettre en valeur tes invités. Je suis touché par ce qui vient de se passer.
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4: Alors, c'est une reconversion. J'ai travaillé en collectivité territoriale pendant 12 ans sur des postes à responsabilité. Et voilà, donc là, c'est une deuxième vie pour moi, la librairie. 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Donc moi je suis ravie de ça, de pouvoir partager les plaisirs de lecture avec les différentes personnes qui passent le seuil de la librairie. 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
3: Thierry de Nantes. Bonjour Thierry.
4: Votre appel a été mis en attente.
3: Ah mince.
5: C'est pas une blague, c'est pas Franck qui a envoyé le son à la réalisation.
3: Bon bah Thierry, votre ministère vous échappe. Parce que Thierry, il veut plus de radars.
5: Ah bah c'est un ministre.
3: Il a un emploi du temps de ministre.
5: Ah bah, puis, voilà.
3: Bon bah on aura Thierry tout à l'heure.
6: Et voilà, mission accomplie, on vous a donné le petit coup de fouet. Voilà, ce qui va bien. Non mais pour se réveiller Cathy.
3: Ah.
5: Enfin, c'est pas possible.
6: Bonjour Cathy.
3: Bonjour Romain.
6: Ouais, un autre petit coup s'il vous plaît. Voilà. Il est tout frétillant.
3: Ah, ça me réveille.
5: Tu m'étonnes.
3: On se tutoie maintenant.
5: Je connais vos goûts.
3: Ah. Ah, ça promet lundi quand on va se retrouver. Hein.
5: Oh là là là là.
3: Vous avez choisi une thématique chaude bouillante pour lundi?
5: Non, pas du tout.
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3: Saint-Gilles-Croix-de-Vie, sa grande plage de 3 km face à l'Atlantique. Ses spots de surf, son odeur de crème solaire et ses sardines grillées ou en boîte. Ici, on est dans la criée du port de Saint-Gilles-Croix-de-Vie. Caroline Guitonneau est médiatrice à Escalpêche, le centre de découverte de la pêche en mer.
4: Et donc là, en l'espace de quelques minutes, la vente se déroule très rapidement parce qu'il faut que la sardine, qui est un petit poisson très fragile, soit dans les poissonneries, en tout cas soit transportée le plus rapidement possible.
3: Et pour cela, elle passe en caissette de polystyrène avec une bonne dose de glace. C'est un balai au millimètre, rapide. On n'imagine pas tout ça quand on ouvre sa boîte de sardines. Et c'est vraiment ce que j'aime dans ce lieu, se frotter à la réalité et observer ce savoir-faire.
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6: Qu'aimeriez-vous planter dans votre jardin ?
7: Dans mon jardin, j'aimerais bien faire un potager avec par exemple des tomates, de la salade, des melons, etc. pour pouvoir après les récolter et faire des petites salades. Et pour l'été, ça serait bien.
8: Moi, c'est pour les planter à manger illimité.
9: Et moi, je veux planter des fraises, des fleurs par exemple, et aussi des carottes et plein d'autres choses, et des salades aussi. Plein.
10: Des framboises, des myrtilles. Parce que moi, j'aime les fraises, framboises, myrtilles, parce que c'est incroyable.
11: Moi, ce que je voudrais planter, c'est de la pastèque. Tout ce qu'il y a de nécessaire pour vivre, pour manger.
6: Et tu manges des fruits et des légumes ?
11: C'est presque mes aliments préférés. J'adore les légumes, les tomates, concombres, courgettes, carottes.
7: Oui, beaucoup de légumes et aussi des arbres comme des plantes, des tulipes, des roses, etc. Mais oui, les légumes, c'est trop bon aussi, les fruits.
6: C'est vrai, tu manges des légumes ?
7: Ah oui, j'en mange beaucoup. Je me fais plein de salades. Maman m'a appris à tout faire. Je mets dans un petit bol, je mets de la salade avec de la vinaigrette, des tomates, je coupe des avocats. Quelquefois, je mets des fruits aussi pour donner un petit peu de sucré.
11: Moi, j'aime pas trop la salade et les avocats. C'est les seuls fruits et légumes que j'aime pas trop.
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6: Quand j'ai téléphoné à mes enfants, ils me font « Oui, enfin, t'as gagné, mais t'es pas dans le fauteuil rouge. » Mais je dis « Si, je suis dans le fauteuil rouge. »
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12: Bonjour, je m'appelle Isabelle Desmoulières. J'habite Savonnières et je suis une fan de jeux télé. Je suis professeure de français dans un lycée tourangeau.
13: Alors, j'ai toujours aimé regarder les jeux télé, notamment Nagui.
14: Bonjour.
13: C'était quand même, je pense, mon jeu de prédilection. Et autrement, je regardais Pyramide avec Patrice Lafont. J'aimais beaucoup.
15: Ne changeons rien à cette formule magique et jouons tout de suite à Pyramide.
13: En général, des jeux de culture générale et des jeux de lettres. J'étais une fan du Trivial Pursuit. L'édition, la première édition, je la connaissais quasiment par cœur. Donc oui, j'ai toujours aimé ça.
16: Ça a été quoi le déclic pour vous dire un jour, je vais m'inscrire? Et surtout, comment ça se passe? Comment on se porte candidat?
13: C'est un malentendu. En fait, je venais d'être opérée et j'ai fait un test sans comprendre que j'étais en train de faire le test de culture générale pour être inscrite à Tout le monde veut prendre sa place. Je suis même pas sûre de vouloir y aller parce que je me disais je vais être trop stressée. Et je crois que j'ai été rappelée après, 3 semaines après. Et donc, je suis passée pour la première fois avec Nagui où j'ai été challenger. Et en fait, ils m'ont rappelé 2 ans après. Est-ce que ça vous branche? Et mon beau-fils, en fait, il se souvenait du beau cadeau qu'on avait eu, à savoir un séjour au ski. Allez, Isabelle, tu nous regagnes un séjour au ski. Travailler, mais peut-être 15 heures pour réviser. J'ai bachoté, j'en avais gratté des pages et des pages.
16: Qu'est-ce que ça a fait de vous voir à la télé?
13: On est hyper étonné, surtout qu'avec le stress, ça déforme un tout petit peu les traits. Il vous maquille énormément, donc ça lisse la peau, mais de fou.
17: Alors oui, un petit peu de stress, forcément, mais avec de la discipline, de la stratégie et une bonne étoile, Isabelle a quand même décroché de sacrés cadeaux.
13: Un super ordi, 10 800 euros. Ils envoient bel et bien, il faut bien le préciser. Après, également, j'ai gagné à tout le monde à son mot à dire. Il y a moins de 6 mois et j'ai gagné 12 500 euros.
17: Et les plateaux télé lui ont donné envie d'écrire un livre.
13: En fait, moi, j'ai regardé en tant que spectatrice, mais je n'ai pas été la seule. Et c'est là que j'ai découvert des personnes qu'on peut appeler des haters, des détracteurs. Et ça a été le point de départ de réfléchir à quelle pouvait être la vie de ces haters, comment ils s'occupaient. Et donc, je leur ai inventé un quotidien.
17: Amis éditeurs, le manuscrit est fini. À vous peut-être de le faire vivre. Isabelle est ouverte aux propositions. Mais avant ça, un conseil.
13: C'est le sourire, mais le sourire visuellement.
17: Et écoutez, ça fonctionne. Isabelle a gagné cet été un VTT au Blind Test d'ici Touraine.
13: Un plaisir à être là et un plaisir à jouer.
18: Merci, je suis trop, trop contente. Merci, ici Touraine.
13: Après, quand on gagne, c'est encore mieux.
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19: Si le pantalon fait fureur de nos jours chez les filles comme chez les garçons, qu'en est-il de la braie ? B-R-A-I-E. Son ancêtre, le pantalon de l'Antiquité, qui pouvait être serré au niveau des chevilles, serré au bouffon au niveau des cuisses. La braie a été inventée par les Gaulois. C'est grâce aux Gaulois que les Romains apprirent à connaître la braie. Le mot s'est répandu après dans toutes les langues romanes avant que le personnage de Pantalone de la Commedia dell'arte, le costume du riche Vénitien qui porte un pantalon, ne fasse sensation et répande le mot pantalon sur tout le territoire français. Enfin, sauf un territoire qui résiste toujours à l'envahisseur, les pays occitans, où le pantalon se dit toujours comme les Gaulois, l'obraio o l'obraso. Ne dit-on pas que ce gouya est toujours débraillé ? Cela vient de la même origine, mal pantalonné, mal fagoté. Tu pouvais pas tourner à monter ta braguette, t'es prise ? Tu ne peux pas remonter ta braguette, je te prie. Même origine. Oups, pardon. Ané adieu.
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1: Parce que si le week-end, comme moi, vous entendez votre épouse vous dire « Tu sais quoi, j'ai réfléchi à… » Ou alors « Ah, tu sais ce qu'on pourrait faire ce week-end » ben vous savez que vous allez passer le week-end entier dans des magasins de bricolage, seul, et à vous battre avec la perceuse et l'outillage, seul. Bon, là, il fallait que je rajoute une étagère dans une cloison. Ben bon, j'étais mal réveillé dimanche matin, j'ai percé un peu trop loin. Et maintenant, la cheville est trop enfoncée, ça lotte, ça bouge, c'est une galère, quoi. Alors, ma maman, elle m'a regardé galérer, là, pour ressortir la cheville du mur, et elle m'a demandé, mais pourquoi tu n'utilises pas du scotch? Je lui dis, mais le scotch, c'est pas assez solide pour retirer la tivle du mur. Et là, elle me répond, tu totles, aïe, c'est pour mettre le tivle, la cheville, pas pour l'enlever. Bah oui, parce qu'elle m'a montré que pour ne pas percer plus loin qu'il ne faut, vous mesurez la longueur voulue, ou vous prenez la longueur de votre cheville et vous la mettez jusqu'au bout du forêt. Puis vous y mettez un scotch qui remonte bien un petit peu.
2: Ah
1: quand,
2: oui,
1: et quand vous percez, en fait, vous voyez exactement là où il faut que vous vous arrêtiez pour que la cheville n'aille pas trop loin dans la cloison. Et comme ça tient bien. Merci ma maman, mais j'aurais aimé avoir l'info avant de percer.
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3: J'avoue, j'ai un faible pour les Vosges discrètes. Ce ne sont pas forcément les Vosges célèbres, hein. Côté de Gérardmer, de la Bresse. Ce ne sont pas les Vosges tranquilles, comme j'aime les appeler, du côté de Rambervillers. Ce ne sont pas les Vosges historiques, du côté de Senon ou de Moyen-Moutier, ni même la plaine des Vosges, à Vittel, Neufchâteau, Contrex et Ville. Non, les Vosges discrètes, ce sont les Vosges, allez, on va dire entre Remiremont et Plombières, entre le Val d'Ajol et le Saint-Mont. Ici, il y a Éloy, Vecoux, Saint-Amé, Girmont-Val d'Ajol, et c'est d'une grande beauté. Entre forêts fournies, où le sapin commence à abdiquer sa royauté vosgienne au profit des feuillus, on trouve des chênes, des hêtres qui font aussi leur place et leurs longues branches font jouer la lumière sur la route, du côté de la feuillée Dorothée par exemple, avant de découvrir plus loin une carte postale, le Val d'Ajol et son église. Il y a ici le Saint-Mont, lieu mythique dont on dit que les Gaulois avaient fait une forteresse face aux Romains avant que Saint-Romaric n'en fasse une forteresse de la foi. On sent au Saint-Mont, comme à Sion d'ailleurs, de ces forces qui viennent du plus profond de la terre et de l'histoire, qui font vibrer l'âme avant de partir je ne sais où dans les nuées du ciel. Ici, dans les Vosges secrètes, il y a l'élégance tout à

0: aristocratique de Remiremont, la ville des femmes, des chanoinesses, ces dames abbesses qui ont tellement imprimé leur marque, notamment l'envie de beauté qu'on retrouve non seulement autour de l'église Saint-Pierre, dans le quartier des chanoinesses, mais aussi partout dans la ville. Ben oui, à Remiremont, les monuments ne sont pas juste utiles, on sent qu'ils ont été faits pour être beaux. Ici, c'est l'antique beauté de Plombières. Plombières, autour de son clocher pointu, dans sa vallée d'histoire, qui se souvient avoir vu passer Voltaire, Beaumarchais, Rabelais, et qui se sent prête à soigner ou même apaiser Juste, qui voudra s'offrir une bulle où on est ici tout à soi. Juste ça, être à soi, c'est si rare. Les Vosges discrètes, c'est un joli chemin découvert au-dessus de Vecoux ou dans la forêt près de Saint-Amé. C'est un rayon de soleil au-dessus de Éloy ou une bonne table au Val d'Ajol. Un moment vosgien est tellement fin bien que je vous souhaite de le découvrir ou d'y revenir.
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2: Que c'est bon d'être demoiselle, car le soir, dans mon petit lit, quand l'étoile Vénus étincelle, quand doucement tombe la nuit.
3: Vous chantez ça, Michel Rivérol, parce que vous chantiez des chansons polissonnes sur les scènes il y a quelques années.
4: Pendant très longtemps, effectivement, avec un pianiste, c'était un spectacle piano-voix. J'ai par ailleurs payé mes études en chantant et j'étais CPE.
3: Ah oui, voilà, parce que ça, on va en parler. Vous étiez CPE à quel endroit ?
4: Au collège de l'Onaguet, puis quand un poste s'est libéré au lycée Saint-Sernin, je l'ai demandé, j'ai eu la chance de l'avoir et d'y rencontrer des élèves en option musique.
3: Et deux garçons célèbres.
4: Big Flo et Oli, effectivement, j'ai eu cette chance. Pendant mes 17 années passées dans ce lycée. Oui.
3: Vous faisiez tampon parfois, c'est-à-dire ?
4: Un enseignant, il doit faire passer un programme et quand ses élèves sont trop souvent absents, là, ça ne passe plus du tout. Et je me souviens de moments d'échanges avec un professeur de mathématiques qui me disait « Non, mais là, ça suffit, il faut les coller maintenant, il faut les punir, moi, j'en peux plus, ils ne sont jamais là. Mais je t'assure qu'ils sont malades. » Je me disais. En fait, je savais qu'ils faisaient une première partie à l'Olympia, donc bon, ils étaient déjà très vite, ils ont atteint une sacrée notoriété et mener les choses de front devenait difficile à ce moment-là.
3: Et vous aviez des contacts avec la maman aussi ?
4: Ah oui, ben la maman aussi. La maman voulait qu'ils aient le bac et elle a réussi. Elle disait sans le bac, non, je ne les lâche pas. Bon, après, elle était bien obligée de lâcher quand même, une fois qu'ils sont majeurs. Elle aussi, elle s'est retrouvée dans mon bureau à examiner les absences. Et vraiment, ils peuvent remercier Patricia, leur maman, qui m'a dit déjà, mais voyons, ça, ce n'est pas justifié, ça, ce n'est pas justifié, ça. Non, là, je compte sur vous, vous les punissez, ce n'est pas possible. Bon, elle veillait au grain et elle avait bien raison.
3: Alors, il y avait de la complicité avec eux, au point d'ailleurs qu'ils vous ont demandé de tourner dans un clip.
4: Ils m'ont demandé de tourner dans un clip qui s'appelle Pourquoi pas nous. Et pour dire deux malheureuses phrases, il a fallu, alors je pensais moi, du premier coup avec mon expérience, pas du tout. Il a fallu recommencer et à un moment, c'est Florian qui me regarde complètement désappointé. Il me dit, mais vous l'entendez pas, madame ? Et là, c'était le renversement, quoi. Habituellement, c'est plus les adultes qui apportent aux élèves, effectivement. Et là, je les mettais dans l'embarras et je ne comprenais pas ce qui ne collait pas. Enfin, c'est une anecdote que je n'ai jamais racontée et je la raconte pour la première fois, là. Peut-être que j'avais ça au fond de moi, je n'osais pas trop m'en vanter. Enfin, j'ai fini à la troisième fois, on m'a fait signe que c'était OK, j'ai été applaudi, la scène était dans la boîte, voilà. Mais ils m'ont fait douter de mes capacités.

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1: Oh, j'en peux arrêter de beuvracher.
2: En Berrichon dans le texte.
1: Beuvracher, c'est boire des petits canons. Mais à force d'en mettre derrière la cravate, vous pourriez ben avoir le gerlet, puis devenir causant. Puis si vous continuez à beuvrailler, vous serez abreuvagé, plein comme une nœud. Mais quand c'est que vous en avez vos deux pleins patins, le lendemain, il y a le pivert qui vous colle dans le tête, yo. Ça fait qu'au goûter, vous buvez plus que de l'io. Vous faites un repas de bœuf. Les bonnes résolutions de plus toucher à une chopine, oh, ça dure jamais ben longtemps. On retrouve ben vite son avaloir, et puis on se remet en beuver. Faut dire que chez nous, dans le Berry, j'encle l'embarras du choix. Châteaumeillant, Mentoux, Tchancy, Reuilly, Sancerre, Valençay. Sans compter Saint-Marcel et Venem. Comment voulez-vous en que ça que j'arrête un de gobloter? Maurice Sandré, dans Plein Communeux, nous décrit son état. Cré bon Dieu? Tchic, ça veut donc dire. V'là que je peux plus rester d'aplomb. Quand que je cause, je raconte des bêtises et j'ai la tête comme un vrai plomb. Je peux plus me tenir sur mes giboles. J'ai comme qui dirait mal aux cheveux. Ah, je crée bien que je suis plein, ma parole. Là oui, je suis plein comme une nœud. Oh, c'est une chose qui est pas naturelle. Où que j'ai ben pu attraper ça? Ah, va m'endioler, ma fumelle, en me voyant dans cet état-là. Ah, pour une fois que je fête la Sainte-Barbe, je peux plus rentrer chez nous, bon Dieu, sans me cramponner à tous les arbres. Ah, ça y est, ben, je suis plein comme une nœud. C'est que pour arroser la bonne cuisine, en que le lieutenant, tous les deux, j'avons bu nos 17 chopines. Du coup, nous voilà plein comme une nœud.
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3: Vous l'avez forcément déjà remarqué en allant de Palavas à Carnon, ce fortin qui trône au milieu de l'étang du Levant. C'est la redoute de Balestras, une tour de guet qui a passé 60 ans emmurée dans un château d'eau.
4: Au secours des pirates !
3: Au milieu du XVIIIe siècle, de nombreux pirates barbaresques arpentent notre littoral et détroussent les navires marchands. Et il y a aussi les Anglais qui se prennent pour les maîtres des mers. Fire ! Pour protéger les populations, Louis XV fait construire tout au long des côtes françaises une série de fortins équipés de sémaphores. Lorsqu'un bateau suspect se rapproche dangereusement, on envoie des signaux pour prévenir les gardes-côtes qui envoient alors au canon quelques coups de semonce. Du Gros du Roi jusqu'à Hague, dont construit un réseau de 8 tours de guet, on peut encore voir celle de Frontignan, Marseille, en 7, au Grand Travers aussi, et donc celle de Palavas. Dès 1743, la redoute de Balestras assure sa fonction protectrice, et ça va durer plus d'un siècle. Autour de ce fortin, peu à peu, des pêcheurs installent leurs cabanes, et c'est tout un village qui finit par prendre forme. En 1906, on installe sur le toit de la tour une citerne, qui va alimenter en eau les fontaines de la commune. Au début du XXe siècle, la station balnéaire, devenue reine des plages, voit ses besoins en eau augmenter. Alors, en 1943, la mairie décide de bâtir un véritable château d'eau. Il y a toujours la cuve sur la redoute qui est alors emprisonnée d'un sarcophage de béton. Il faudra attendre les années 90 pour la redécouvrir. On détruit le château d'eau pour bâtir à la place le phare de la Méditerranée, 45 mètres avec son restaurant tournant au sommet. Et la redoute, elle, est démontée pierre par pierre par les compagnons du devoir. 300 tonnes de pierres marquées une à une et transportées sur un autre site. Il faudra aussi tailler de nouvelles pierres pour remplacer celles qui sont trop altérées. La ville de Palavas a choisi l'étang du Levant pour reconstruire le fortin à l'identique, dans la même orientation qu'à l'origine. Il trouve au milieu des flamants roses un écrin à sa mesure. La redoute de Balestras abrite depuis le musée Albert Dubout, dessinateur caricaturiste qui a contribué à la réputation de Palavas grâce à ses dessins du célèbre Petit Train. Voilà une bonne occasion d'aller la visiter.
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1: Dans la rue Poncillon, il y a un atelier de gravure, Philippe Estrade. À mon avis, ça fait belle lurette qu'il est là, cet homme. On va essayer d'aller faire connaissance. Allez, on va aller dans l'arrière-boutique, discuter avec Philippe Estrade himself. Vous êtes là depuis combien de temps ?
2: 1987.
1: Le métier de graveur, c'est quoi en fait ?
2: Alors, je fais des plaques de toubib pour les bons et des plaques de cercueil quand les toubibs sont mauvais.
1: Et vous faites aussi les clés pour ouvrir certains cœurs ?
2: Non, malheureusement non. Je fais des clés pour ouvrir les chambres des jeunes filles.
1: Vous avez des souvenirs de gravures un petit peu spéciales qu'on vous a eu demandé, parce que vous gravez un peu de tout, des plaques, j'imagine.
2: Alors, j'ai un souvenir, alors ça reste un peu dans le même secteur. Un jour, un monsieur m'a amené une jolie médaille, un bijou, quoi, où il m'a demandé de graver salope. Je lui ai dit que le bijou était beau, que c'était, qu'il fallait pas le faire, quoi. Et il a insisté, je l'ai fait.
1: Et alors, c'est la fin, là, vous arrêtez votre activité ?
2: Oui, à la fin de l'année.
1: Content ou finalement quand même, ça fait un petit pincement au cœur, parce que moi je la vois votre enseigne depuis longtemps. Hein.
2: Alors ça date des années 50. Mon prédécesseur à qui j'ai racheté le magasin, on ne s'en départ à la retraite et je passe la main et mon successeur est là, c'est mon fils.
1: Histoire de transmission encore une fois, votre fils qui du coup allez hop, reprend le flambeau.
2: Voilà, il me pousse au trou.
1: C'est difficile d'arrêter du jour au lendemain.
2: Ouais, faut se réinventer et j'ai encore pas eu l'idée. Je sais pas ce que je vais faire, je vais m'ennuyer.
1: C'est pas dit.
2: Je sais pas. C'est compliqué, hein.
1: Ah, il y a une inquiétude, hein, c'est clair. Oui. Mais rien ne vous empêcherait de continuer.
2: Si, lui.
1: On va aller lui dire deux mots.
2: J'aurais pas travaillé avec mon père, hein, donc il est pareil. Hein.
1: Pourquoi pas ?
2: Parce que c'est infaisable.
1: Mais si, j'en connais plein, moi, qui travaillent avec leur père.
2: C'est toujours un vieux con. Là, la pièce tournée, c'était l'endroit où on cassait la croûte avec les copains. Il y avait donc les photos de mes copains, des quelques bringouilles qui se sont fait là. Il a tout viré.
1: Ils font plus la bringue, les jeunes ?
2: Il a mis des trucs comme ça, là. C'est plus pareil. Mais mes copains étaient désespérés quand ils ont vu.
1: Bah, il y a de quoi ?
2: Mais oui.
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3: Bonjour à toutes et tous, Thierry Sagarloïteau pour Affaires Classées, le podcast. Nous sommes en juin 1884. Un vieil homme habitant le village sous le teint d'Escul est sauvagement assassiné dans une auberge du village voisin de Lannes en Barritous. Qui lui en voulait donc et pourquoi ? Réponse dans un instant.
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3: Au village sous le teint d'Escul vivait naguère un certain Joseph Larras. Cet ouvrier d'origine espagnole, âgé de 58 ans, était vaillant, bien que de santé assez faible. Sa sobriété et ses habitudes économes le rendaient, disait-on, à l'abri du besoin. D'origine modeste, Joseph n'hésitait jamais à faire état du fruit de son labeur, des espèces sonnantes et trébuchantes qu'il trimballait fièrement dans sa ceinture. Le soir venu, au troquet du coin, cela devenait même un sujet de plaisanterie. Combien avait-il exactement dans sa poche ? 1600, 1800 francs ? Nul ne savait vraiment. Nous sommes en 1884 et pour l'époque, ce joli pécule a de quoi susciter l'admiration, la jalousie, voire même aiguiser l'appétit de sujets peu fréquentables. Joseph eut un jour le malheur de prêter une somme d'argent à une certaine Madeleine. L'intéressée était connue dans les environs et pour cause. Elle tenait dans le village de Lannes-en-Barretous un cabaret où les hommes du canton venaient volontiers s'encanailler lorsqu'ils le pouvaient. Des dames de joie y servaient de l'alcool à volonté avant de faire commerce de leur charme. Ladite Madeleine flaira sans peine le pigeon. Malgré son inconduite notoire, elle put approcher Joseph et le convaincre de lui prêter une petite partie de son bas de laine. Les mois passèrent et le brave ouvrier eut toutes les peines du monde à se faire rembourser. Le 1er juin, il finit par se rendre chez sa débitrice, laquelle, pas gêné pour deux sous, le reçut très amicalement en lui offrant à boire et à manger. La nuit suivante s'avéra cauchemardesque pour le pauvre Joseph qui fut pris de fortes douleurs au ventre.
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3: Trois jours durant, Joseph fut contraint de garder le lit, incapable de tenir sur ses deux pieds. Quand son médecin se présenta, il diagnostiqua sans mal une tentative d'empoisonnement. Un crime très en vogue à l'époque. Il lui fallut une bonne semaine pour se rétablir. Une fois remis, le brave ouvrier aurait fort bien pu s'empresser de déposer plainte à la gendarmerie. Sauf que, en agissant ainsi, il risquait de faire une croix sur sa créance. Joseph choisit donc de ne rien dire afin de revenir de plus belle à la charge auprès de la vilaine Madeleine, laquelle ne fut guère rebutée par l'insuccès de son premier essai de l'empoisonner. Excitée par la convoitise du magot de Joseph, elle se décida cette fois à l'assassiner, non sans voler au préalable le pognon avant de faire disparaître sa dépouille. Un projet préparé 13 jours durant. Le 10 juin 1884, comprenant que Joseph rechignait à se présenter au cabaret, Madeleine eut l'idée de solliciter l'aide d'un certain Bidard. Et selon le plan ourdi par la maquerelle du village de Lannes, le Basque devait se rendre au domicile du vieux Larras afin de lui demander un petit service. Bidard, recherchant soi-disant un guide, connaissant comme sa poche les routes du royaume d'Espagne, devait accompagner deux dames qui se disaient désireuses de faire un pèlerinage à Saint-Jacques-de-Compostelle. L'idée consistait donc à mettre le marché en main à Joseph. Ah, la belle histoire. Sachant la perversité de sa voisine, Bidard eut un mauvais pressentiment et il se garda bien d'honorer la mission. Deuxième échec pour Madeleine, qui ne songea pas un instant à lâcher prise. Elle revint à la charge le lendemain, mais Bidard ne bougea pas.
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3: Peu importe, le 22 juin, la tenancière de cabaret change son fusil d'épaule. Elle recrute cette fois deux autres acolytes, Thérèse et Jeanne-Marie, qui iront frapper séance tenante à la porte du vieux Larras afin de lui demander de l'aide. Prétextant se rendre demain à Raqqa, les deux dames ont pour mission de convaincre le futur pigeon de leur montrer la route. Moyennant finance, évidemment. Flairant l'entourloupe, Larras refuse. Il profite de cette visite inattendue pour leur demander de passer le mot à Madeleine, qu'elle se dépêche d'éteindre sa dette, sans quoi il n'hésitera pas à la traduire en justice au tribunal d'Oloron. Ne voyant rien venir, l'ouvrier espagnol se présente le lendemain dès 7h chez la Madeleine, laquelle l'envoie promener au motif qu'elle dort et qu'il vaudrait mieux qu'il revienne à 16h. Assuré que Joe Larras se pointera ce soir, la tenancière de cabaret lui prépare cette fois un comité d'accueil plutôt musclé. Elle sollicite une nouvelle fois ses deux complices, Thérèse et Jeanne-Marie, afin qu'elles lui prêtent main forte. Et le plan fonctionnera à merveille. Tout commence vers 15h30. La fille aînée de Madeleine, postée en sentinelle sur le chemin, court à l'auberge afin de prévenir les trois mégères de l'arrivée imminente du vieil homme. Quelques instants plus tard, Larras frappe à la porte de l'auberge. L'endroit a l'air désert. Il entre. À peine franchit-il le seuil que Madeleine se rue sur lui afin de le jeter au sol, tandis que Jeanne-Marie claque la porte et ferme le loquet intérieur. Les deux dames empoignent violemment Joseph, le tirant dans une chambre de la maison. Mais vous l'avez compris, le pire est à venir.
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3: Thérèse, la troisième comparse, les rejoint. Elle s'empare des jambes de Joseph tandis que Jeanne-Marie lui maintient les bras. Madeleine exulte. Elle peut enfin faire la peau de son créancier et pour cela, elle l'étrangle de toutes ses forces avant de s'emparer d'une corde qu'elle a préparée pour l'occasion. Quelques minutes plus tard, le vieux Joseph pousse son dernier souffle. L'horrible Madeleine va enfin pouvoir s'emparer de la fameuse ceinture qui recèle les économies du malheureux. Le fameux magot caché n'était donc pas une légende. La tenancière sans scrupule arrache les liasses de billets. Elle en distribue quelques-uns à ses deux complices. 35 francs pour Thérèse, 25 francs pour Jeanne-Marie et le reste pour Madeleine. Leur bonheur sera pourtant de courte durée car et elle ne l'avait pas prévu. Il y avait un témoin dehors et c'est très gênant. Marc, un domestique trentenaire, a scruté le manège depuis la maison voisine. Il a vu l'arrivée du vieux Larras, il a surtout entendu ses cris et, ne le voyant pas reparaître, il a décidé d'aller jeter un œil dans l'auberge de l'horreur. Madeleine l'accueille, pas gênée pour deux sous. Aucune émotion ne traverse son visage. Marc jette un rapide coup d'œil, sans résultat. Il quitte les lieux, puis fait un rapide tour de maison, quand soudain, il aperçoit par une fenêtre le corps du malheureux gisant au sol d'une chambre du rez-de-chaussée. Le jeune domestique fait part de la macabre découverte à sa maîtresse, laquelle s'empresse d'alerter monsieur le maire. Le soir même, les gendarmes rappliquent à l'auberge de l'âne, suivi du juge de paix et du procureur. La perquisition commence. Elle durera toute la nuit.
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3: Après de longues recherches, on finit par retrouver le cadavre du vieil homme. Il a été enveloppé dans un sac de toile, dissimulé entre le matelas et la paillasse d'un lit où dormait, détail macabre, le plus jeune fils de la maîtresse des lieux. Surprise en quasi flagrant délit, croyez-vous que les trois femmes avoueraient leur forfait? Même pas! Elles commencent par nier effrontément l'assassinat de leur proie, avant de se rejeter mutuellement les responsabilités les unes sur les autres. Les gendarmes n'auront pourtant guère de mal pour les confondre. Les trois mégères n'ont même pas eu le temps de dépenser l'argent qu'elles ont volé et qui traîne dans leur poche. La fouille des lieux livrera un autre indice. L'arsenic utilisé lors de la tentative d'empoisonnement du vieux Jo repose dans une boîte en métal. Détail accablant. Embarrés tous, comme en Soule, l'arrestation des trois mégères criminelles sème l'émoi. On savait certes que Madeleine traînait une sale réputation de mère maquerelle, mais de là à assassiner de sang-froid un vieil homme sans défense parce qu'il a eu le tort de réclamer le remboursement d'un prêt, somme toute modeste, il y a un pas. Voilà 10 ans que Joseph habitait la France. Le décès de son épouse n'a sans doute rien arrangé à son tempérament radin. N'ayant plus de contact avec ses trois enfants, il tuait donc le temps dans les troquets du coin, parlant sans doute beaucoup trop de ses économies planquées dans sa ceinture. Moralité, ton secret est ton sang, et si tu le partages, tu meurs. Le procès s'ouvre à Pau, devant la cour d'assises des Basses-Pyrénées, en décembre 1884. Verdict, Madeleine finira ses jours en prison, au bagne. Ses deux comparses purgeront, elles, 20 ans au cachot.
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3: Trois mégères dans le box. Nous étions en 1884 sur les hauteurs de Soule et aux confins avec la vallée du Barétous. Je vous propose dans un prochain épisode d'aller dans la cour de l'hôpital de Bayonne un après-midi de mars 1980. Soudainement, en milieu d'après-midi vers 16h, une voiture explose. C'est la voiture du sous-préfet. Pourquoi cette explosion et par qui? Réponse dans un prochain numéro intitulé « Cheval de Troie ». À bientôt.
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7: Bonjour Olivier, vous nous racontez une expérience professionnelle aujourd'hui.
5: Oui, linguistico-professionnelle. Mais blé. Aujourd'hui, je vais vous raconter l'histoire d'une jeune kiné qui s'est installée à Saint-Thé, toute fraîche diplômée et persuadée que chez nous, tout le monde parlait comme dans les manuels de l'école de kiné. Le travail, pas de souci, elle en a d'abord, comme tous les kinés. Mais ce qu'elle n'avait pas prévu, c'était une aide pour les séances de traduction simultanée en gaga. Premier cas, un patient vient pour une rééducation à une prothèse de hanche. Il s'assied, soupire et déclare « Mon problème principal, c'est que j'arrive plus à m'acacasser. » « À vous quoi ?» qu'elle lui rebique, perplexe. « Ben, à mettre un cacasson, pardi. » Et là, notre kiné reste planté, croyant qu'il parlait d'un nouveau mouvement de yoga. Alors qu'en fait, bien sûr, il voulait juste s'accroupir. Deuxième séance de la matinée, deuxième quiproquo. Une patiente entre en se tenant le dos et lui dit « Ma sciatique, elle m'a fait kiné !» La jeune praticienne la regarde, ébahie. « Ah, vous vous êtes découvert une vocation ?» Mais la patiente ne voulait pas dire kiné au sens de kinésithérapeute, mais bien kiné, Q-U-I-N-E-R, qui veut dire gémir, pleurer, couiner. La jeune femme s'imaginait qu'à peine arrivée, la patiente voulait lui faire de la concurrence. Troisième épisode, un monsieur arrive, pas très en forme, et déclare « J'ai du mal à me concentrer sur les exercices, j'ai le bas beau depuis quelques jours. » Et la kiné d'orbiquer « Mais si vous avez le bas du corps qui est beau, c'est plutôt positif, non ?»« Mais non, kiné ma blette, avoir le bas beau, c'est ne pas avoir le moral. » Et pour finir, la palme de la consultation la plus confuse, une dame entre et lui dit « J'ai une consulte. » 5 minutes d'incompréhension plus tard, la jeune kiné découvre que « consulte » ici, ça veut dire « ordonnance ». La tatin, elle est allée la voir, la jeune kiné. Elle m'a dit qu'elle avait bien progressé, parce que, après 2 mois à Saint-Thé, la kiné lui a dit « Allez, on s'acacasse doucement, tâchez moyen d'y aller doucement pour pas kiné. » Moi, je suis été la voir, la kiné, pour lui remettre le diplôme du Goya Lauréat.
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1: Et le cocktail américain, c'est quoi ?
2: C'est un cocktail grillé avec une sauce américaine, tomate, échalote, une pointe de cognac, du vin blanc. C'est un peu relevé.
3: Un déca,
4: pâté, jambon, c'est une oreillette, gruyère, chantal, rosier, jambon de pays.
5: Eh ben tout ça, ça va aller dans la blanquette.
2: Bon appétit.
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10: Bonjour.
11: Alors, on est où ici, Philippe ?
10: On est sur mon exploitation, dans la miellerie.
11: Ici, à Boulternère.
10: À Boulternère.
11: Et Philippe, vous avez donc une miellerie, vous avez aussi des vergers.
10: Beaucoup de produits différents, on fait des pommes, des amandes, des abricots, du jus de pomme, du nectar.
11: Il me semble que j'ai vu aussi des pieds d'avocat.
10: C'est pas en production.
11: C'est un essai.
10: C'est un essai, on verra si la météo devient un peu plus clémente dans les années à venir.
11: Et là, vous avez donc la mise en pot ici, dans votre miellerie de Boulternère.
10: Je peux même vous faire goûter, si vous
11: voulez. Je veux bien, oui.
10: Je suis déjà très fier de mes abeilles, surtout.
11: Et alors, quel est le miel que vous préférez, vous ?
10: Moi, je les aime tous. Après, je ne sais pas si vous connaissez peut-être des miels un peu particuliers, comme la bruyère calune.
11: Eh bien, allons-y. Très subtil, hein, comme parfum.
10: Oui, c'est un miel qui est très particulier, peu récolté parce qu'il est très difficile à extraire. Et par contre, très prisé dans l'Europe du Nord. Celui-là, il vient de la réserve naturelle de Pie.
11: Donc ça sent très très bon le miel dans la miellerie. On va aller peut-être du côté des pommes. Donc là, Philippe, on se dirige vers votre verger. À notre droite, tous les pommiers.
10: Oui, voilà, différentes variétés. Gold Rush, un petit peu de Fuji aussi. En fait, si vous voulez, on a mis des pommes qui ne pouvaient pas aller à la montagne. Ici, on a gardé des pommes qui se récoltent tard, comme la Fuji ou la Gold Rush. Et après, celle qu'on a vue la première, c'est une primeur, une Gala. Qui elle aussi, elle est mieux ici qu'à Sahor.
11: Oh là, monsieur, vous avez fait provision là.
3: Ah oui, monsieur Torrent était reconnu dans le coin.
11: Alors combien vous en avez acheté de pommes? Combien de kilos?
3: Oh, j'en sais rien, il y en a 3, 4, 5 caisses.
11: Ah ouais, quand même, c'est pour
3: plus,
11: tout l'hiver.
3: Plus les noix.
11: Bonne dégustation.
3: Merci.
11: Ça sent bon la pomme. Et alors, est-ce que vous pouvez, s'il vous plaît, Philippe, me montrer la variété endémique du Roussillon, la Coquette?
10: Voilà, ça c'est Coquette.
11: Voilà, sa particularité, c'est qu'elle est un petit peu rosée.
10: Voilà, un petit peu rosée. C'est une variété voilà, qui est présente avant que la Golden arrive, donc c'est dans les années 50, et elle a été au fur et à mesure supplantée par les Rennais du Canada, là-haut, les Golden, parce que c'est un arbre qui est très alternant, c'est-à-dire qu'il produit qu'une année sur deux. On est plus très nombreux à avoir de la Coquette.
11: Donc c'est une chance de pouvoir la goûter.
10: Ouais, vous voulez goûter?
11: Allez.
10: Je vais goûter.
12: Allez.
11: Elle est trop trop bonne. Je vois qu'il y a aussi des noix. Ça, c'est pas votre production, c'est un copain à vous?
10: Voilà, c'est M. Retch à Boule Ternaire. Pareil, pour faire face un peu à la disparition des pêchers, tout le monde s'est diversifié, mettre des olives, des grenades, des noix. On a cherché des cultures alternatives.
11: Et dites-moi, Philippe, vous avez les pommes et vous avez le jus de pomme.
10: On a un petit atelier, on se fait nous-mêmes le jus de pomme, voilà.
11: C'est pour ça que vous avez plein de clients aussi, parce que vous avez plein de bons produits.
10: Ça fait 43 ans qu'on fait du jus de pomme.
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13: Victor Hugo est venu à Reims à plusieurs reprises, et notamment lors du sacre de Charles X, le 29 mai 1825. Charles X qui a succédé à son frère, Louis XVIII, quelques mois plus tôt, en octobre 1824. Depuis 10 ans, en fait, les Bourbons retrouvaient le trône après la chute de Napoléon et l'entrée dans la période dite de la Restauration. Louis XVIII n'avait pas souhaité renouer avec la tradition du sacre. La Révolution restait présente dans les esprits, puis sa santé fragile rendait une longue cérémonie difficile pour lui. Charles X, lui, choisit l'option inverse. Le souverain entend affirmer la légitimité monarchique par un retour au rite ancestraux. La cathédrale Notre-Dame de Reims accueille la cérémonie et c'est une véritable parade en ville. Un cortège royal avec bannières, soldats, les dignitaires du royaume et les membres de la famille royale qui composent donc cette procession spectaculaire. Parmi les invités figure un jeune écrivain de 23 ans, Victor Hugo. Il est invité officiellement à cet événement car il ne cache pas son penchant royaliste. Mais il n'est pas dupe. Hein. S'il est convié au sacre royal, c'est pour en écrire tout le bien qu'il en pense. Le roi a demandé si j'étais ici. Je suis effrayé de ce qu'ils attendent de moi, précise-t-il à sa femme Adèle dans une lettre. Il en profite tout de même pour faire un peu de tourisme. Et comme tout écrivain qui se respecte, il observe et prend des notes. Il passe notamment rue de Venise et tombe sur une jeune femme dans une cour de la rue Folpen. C'est une gitane qui danse. Il poursuit sa balade dans le quartier Saint-Remy et s'arrête devant la basilique pour en faire la découverte. Il croise un petit homme d'une trentaine d'années. Il est bossu. C'est en fait le sonneur de cloche de la basilique. Tout cela inspire Victor Hugo pour l'écriture des personnages principaux de son roman Notre-Dame de Paris, publié en 1831. Le bossu sera Quasimodo et la gitane devient bohémienne sous le nom d'Esmeralda. Les héros de Notre-Dame de Paris, imaginés à Reims, c'est l'un des trésors de Champagne-Ardenne.

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2: Bonjour Joël, vous êtes d'ici, si vous venez tous les jours?
3: J'habite à Haut, là. J'ai une galerie de bois flotté juste en haut de la rue Travaux.
2: Vous avez toujours vécu dans la région?
3: Oh oui, ça fait 30 ans. Hein. J'arrive de Sologne. Je suis un breton exilé en Sologne et puis maintenant je suis au Sable.
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2: Du coup, vous avez des endroits préférés au Sable peut-être?
3: Ah, des endroits préférés, c'est face à la mer, dans les criques. Je vais ramasser mon matériau pour faire mes sculptures et mes tableaux. Je passe mon temps au bord de la mer, les pieds dans l'eau, ou alors à lire.
2: Et les goélands, ils ne savent pas de piquer vos livres ?
3: Ben, parlons-en des goélands, parce que j'ai l'impression qu'au Sable d'Olonne, je suis un des seuls à aimer les goélands. D'ailleurs, l'histoire dit que je serai réincarné en goéland.
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5: Comme ils sont susceptibles d'entendre ce petit cours, je vais faire attention, je vais être sympa avec nos chers petits anges aujourd'hui.
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5: Pot péplard. Garçon ou fille, c'est la question que tous les futurs parents entendent évidemment dans tous les pays du monde. Quand on attend un heureux événement, l'entourage demande souvent « Anéhé, alors, pot péplard hein ?» Garçon ou fille, ça permet de choisir, de bien choisir le cadeau de naissance évidemment. Pot, c'est un gars, ur pot, en breton ça fonctionne à tout âge. Ur pot, un gars ou un garçon. Et plard, ur plard, c'est une fille ou une femme d'ailleurs. Pot péplard, gars ou fille. Mais on peut préciser, si on veut être sûr, pour les jeunes enfants, leur potrique, un petit gars, un jeune garçon, potrédigou au pluriel, un peu plus dur à retenir, hein. Potrédigou. Et plaric, c'est pour une jeune fille, une petite fille, plarigou au pluriel. Voilà, c'est simple, mais comme toujours, c'est simple quand on connaît. C'est sûr, c'est plus facile après. Donc, pour les gars, potrique, potrédigou. Pour les filles, plaric, plarigou. Au pluriel.
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5: Et maintenant, un nom de bateau. Ça change et on en voit souvent dans les ports avec le mot avel, en mot composé. Avel, c'est le vent. Bon, c'est sûr que du vent, ça aide quand on est en mer. Donc les marins choisissent souvent des noms en rapport avec le vent. Avelvour, par exemple, du vent de mer, Avelvour. Mais on entend aussi, on peut lire.